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Epsilonien en double aveugle, 128, la suite et la relève sont assurées par Nicolas. Dans cette deuxième heure, pas mal de pièces contenant de la voix sous diverses formes, plus ou moins brutes, plus ou moins traitées ou arrangées, mais le plus souvent violemment et étrangement utilisées. Allez, on respirera un peu quand même, rassurez-vous. Je vous propose de commencer avec Dave Phillips, un musicien assez radical qui a commencé ses activités au milieu des années

À l'instant, Brian Lewis Saunders et son titre Hollywood. On continue dans cette exploration des voix plus ou moins extrêmes avec deux musiciens qu'on a assez souvent entendus dans cette émission qui jouent de la voix dans des registres très différents. Je vous en laisse juger. Aki Honda pour commencer avec son titre Voice et ce sera suivi par Yap Blonk, All Day Belly Rumble.

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Epsilonia sur Radio Libertaire, c'est le double aveugle numéro 128. Dans la prochaine séquence, nous entendrons un extrait d'un album au titre sans équivoque, Extreme Voice Actions, la captation d'une performance enregistrée au NL, une salle à Berlin dans les années 2010. C'était celle de l'artiste Kusum Normoyl, un artiste qui est basé à Sydney. Juste avant les jeux autour de la voix de Maya Radke, la musicienne norvégienne, sur son album Voice, avec le titre Dictaphone Jam.

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D'autres recherches autour de la voix, d'abord celle de Michael Adamis, un compositeur grec qui emprunte des formes de la musique traditionnelle byzantine dans son travail. Notez qu'il était le fondateur du premier laboratoire de recherche musicale en Grèce en 1965. Le titre que je vous propose d'entendre, c'est Hermos for Six Vocalists. Et juste après, un morceau de Jonathan Zorn, à ne pas confondre avec le John du même nom. C'est un musicien qui travaille sa patte sonore dans diverses machines, disons, et ce sera The Other Day.

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1: Allez, à présent, un petit saut dans le temps, dans les années 60, avec dans quelques instants une pièce d'Henri Chopin, Le rire est debout. Mais juste avant, je vous propose l'écoute d'un extrait d'une pièce d'Altagor, Jean Vernier de son vrai nom, un ancien mécanicien et mineur proche des lettristes et qui écrivait ce qu'il appelait de la métapoésie, c'est-à-dire une poésie faite de mots inventés, totalement abstraits et donc évidemment sonores. Voici sa deuxième métapoésie.
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Et pour finir en beauté, une autre grande figure et une autre grande voix parmi ces chercheurs des marges vocales, c'est celle de Phil Minton, avec laquelle nous refermerons cette émission pour la partie directe. Le titre est Psalm of Evolution, il a été édité par le label anglais M&M peu avant l'an 2000. Phil Minton.

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0: Avant de refermer la partie directe de cette émission, je voulais vous rappeler que toutes les informations concernant le programme de notre soirée sont disponibles via la liste d'infos que nous envoyons dans la foulée de cette émission. Pour vous y inscrire, écrivez-nous à epsilonia@riseup.net, riseup.net. Notre prochain rendez-vous, c'est sur cette antenne le jeudi 2 avril à 22h. D'ici là, restez à l'écoute de Radio Libertaire et de ses programmes. La semaine prochaine, même jour, même heure, les électrons libres. À bientôt.
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0: Epsiloniens double aveugle 128, la suite et la relève sont assurés par Nicolas. Dans cette deuxième heure, pas mal de pièces contenant de la voix sous diverses formes, plus ou moins brutes, plus ou moins traitées ou arrangées. Mais le
1: bonjour à toutes et tous, Nicolas au micro, vous êtes bien sûr Radio Libertaire. Radio Libertaire, la radio de la Fédération Anarchiste 89.4, sans Dieu, sans maître, ni publicité. Ce petit mot pour vous informer que donc vous avez pu entendre qu'il y avait un blanc juste avant, à savoir que nous avons quelques petits soucis avec l'ordinateur qui gère les musiques qui interviennent, qui sont programmées entre les émissions elles-mêmes. Et donc voilà, il se peut que cette programmation musicale soit un peu perturbée, mais on va faire en sorte qu'il n'y paraisse pas trop. Vous avez rendez-vous avec Faites-nous des chansons, et Pascal est en studio, mais elle va vous expliquer aussi que elle aussi, de son côté, elle a un petit imprévu.
2: Bonjour à tous. Eh bien oui, effectivement, Nina Guetta, qui était notre invitée en première heure de notre émission de midi jusqu'à 14h, elle ne pourra pas être là. Il y a eu un broglio sur l'adresse du studio. Donc, elle sera là la semaine prochaine à 13h avec en première heure Armand Ferry Wilczek. Voilà, alors à tout à l'heure, à 13h. Tout à l'heure avec Paul Damour.

À l'instant, Brian Lewis Saunders et son titre Hollywood. On continue dans cette exploration des voix plus ou moins extrêmes avec deux musiciens qu'on a assez souvent entendus dans cette émission qui jouent de la voix dans des registres très différents. Je vous en laisse juger. Aki Honda pour commencer avec son titre Voice et ce sera suivi par Yap Blonk, All Day Belly Rumble.

0: Vous êtes bien sur Radio Libertaire, la radio de la Fédération Anarchiste, 89.4. Comme je vous l'ai expliqué, nous avons quelques petits problèmes avec l'ordinateur qui gère les pauses musicales. Et donc la programmation musicale entre les émissions est un petit peu perturbée. Vous avez rendez-vous dans un peu plus d'une demi-heure maintenant avec Faites-nous des chansons. Pascal est à la manœuvre et elle attend son invité qui lui sera fidèle au poste. Et cet invité, c'est Paul Damour. Voilà, on va vous laisser avec un peu de musique si on arrive à nouveau à en remettre. Ne vous inquiétez pas. Relancez un peu.
1: Non, c'est pas ça. Alors, je suis désolé, je ne maîtrise pas. Je pensais maîtriser, là, c'est trop complexe pour moi. Normalement, il faut fermer ça. Voilà.
2: Vous venez d'acheter ce disque.
0: Voilà, vous laissez un petit peu de musique. Ce sont les bandes sans fin concoctées par Epsilonia. Et vous avez rendez-vous avec Epsilonia un peu plus tard.
2: Vous venez d'acheter ce disque.
3: Epsilonia en double aveugle.
2: Ou des amis vous l'ont prêté.
3: Les élèves sont assurés par Nicolas.
2: Vous venez de le poser
3: pas mal de
2: sur votre électrophone.
3: De la voix sous diverses formes.
2: Vous n'y apprendrez rien.
3: Plus ou moins très
2: sachiez
3: arrangé,
2: déjà
3: mais le
2: depuis longtemps.
3: Violemment et étrangement
2: et pourtant,
3: allez,
2: ce que vous allez
3: peu,
2: entendre vous paraîtra pratiquement inécoutable.
3: Dave Phillips, un musicien
2: cervical
3: qui a commencé
2: autant que nous sommes
3: au milieu des années 80 et qui
2: nous refusons la vérité.
3: Schimpflur
2: tous
3: à Zurich, ce sera suivi
2: vous et moi
3: d'une pièce
2: moi et vous
3: Lewis Saunders,
2: et le Père et le Fils et le Saint-Esprit tous
3: surtout pour
2: on se bouche les oreilles.
3: C'est des sens sous psychotropes.
2: On lit son journal habituel.
3: Ici,
2: 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On se révolte dans ses pantoufles.
3: 2010. Mais pour l'instant,
2: et puis, Phillips. Il y a un rayon de soleil. Alors on se dépêche d'oublier. On ne peut même pas dire qu'on soit lâche. Il faut bien vivre. Je suis comme vous, ni meilleur, ni pire. De temps à autre, j'ai un sursaut, une petite vague d'indignation. 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
0: Donc toujours sur Radio Libertaire, et pour vous donner, en attendant que Faites-nous des chansons près de l'antenne, et bien quelques indications sur le programme de la journée. Faites-nous des chansons, exceptionnellement, on prendra l'antenne un petit peu plus tard, un peu avant 13h. Ensuite, il y aura Radio Cartable à 14h, Radio Cartable à 14h comme d'habitude, sera suivi de Bibliomanie à 15h jusqu'à 16h30, et puis ensuite de 16h30 il faudra sans doute attendre jusqu'à 19h30 où vous retrouverez Yves et Jazzlib qui vous accompagnera dans son Jazzlib en deux parties jusqu'à 22h, et à 22h, eh bien c'est une des équipes d'Epsilonia qui prendra le relais jusqu'à minuit en live et pour tout le reste de la nuit à l'aide de leurs excellentes bandes sans fin. Voilà, on vous laisse. Pascal, tu veux donner quelques infos dès maintenant? Eh bien, c'est Pascal qui va reprendre le micro.
4: Alors, je vous annonce que n'oubliez pas les 40 ans de l'émission Femmes Libres, avec le soutien bien sûr de Radio Libertaire, puisque ça c'est une émission qui est sur Radio Libertaire, bien entendu. Alors, ces 40 ans se dérouleront à l'espace Louise Michel, 42 Terre rue des Cascades, dans le 20e à Paris. Alors, l'accueil est à partir de 13h et l'ouverture à 14h avec Hélène Hernandez, Sylvie Gillot, Marie-Jo Potier, Sandrine Malika Charlemagne et Agnès Rouget. Alors, il y a plusieurs séquences, de jusqu'à quatre. Alors, il y a des tables rondes, des focus sur des ouvrages. B68, avortement, contraception, les actes de la rencontre internationale anarcha-féministe. Alors, il y a toutes les compagnes, régie technique et animation. Je ne vais pas toutes les citer, mais bon, voilà. Les thématiques traitées durant les 20 premières années de 86 à 2005. La fête des 21 ans de l'émission à l'espace Louise Michel. Il y aura une table ronde sur le consentement avec Geneviève Fraisse, Isabelle Thieulieu et Daphné Dauvillier. Je pense que c'est une intervention musicale. Puisqu'on ne naît pas femme, il était une fois de Daphné Dauvillier. Alors, donc, je vous l'ai dit, il y a plusieurs séquences. Et il y a une performance avec Mademoiselle Martine Agnieszka au temps du féminin. Et donc, pour joindre l'émission Femmes Libres, le courriel femmes@outlook.fr pour écouter les archives des émissions. Émissions au singulier, femmes@libre.blogspot.com et sur les réseaux sociaux. Voilà. Donc, ne ratez pas le samedi 20 juin à partir de 13h. Les 40 ans de l'émission Femmes Libres. Voilà. Je reviendrai tout à l'heure pour d'autres annonces.
0: Merci Pascal, et on vous fait patienter à nouveau avec un
2: peu de musique. Ce que je voudrais comprendre, c'est le mécanisme. Que se passe-t-il ? Quel est le processus ? La cheminée ? Comment devient-on un peu ? Quelle est la drogue ? Filtre qui libère les forces du mal. Pourquoi un homme, ni meilleur ni pire qu'un autre, pas très intelligent peut-être, mais dans la moyenne, quoi, un homme normal, enfin, et une femme, des enfants, un chien peut-être même, qu'il caresse le matin, pourquoi cet homme un soir se met-il à tabasser, à matraquer, à torturer? Pourquoi Auschwitz et ses bourreaux, petits bourgeois terrifiants de banalité? Employé de banque avant la guerre, épicier, buvant et pissant bien sagement leur bière en écoutant Mozart le samedi soir. Pourquoi ces jeunes Américains, à peine sevrés, gorgés de lait et de jus de carotte stérilisé, qui s'amusent à jeter par-dessus bord des prisonniers vivants lors de mon voyage par avion? Pourquoi certains paras, si virils, lorsqu'il défile, béret rouge en triomphe, avoue-t-il être réveillé la nuit

Vous êtes bien sur Radio Liberté à 89.4. Vous venez d'entendre Nina Guetta, qui était notre invitée normalement en première heure, mais qui sera là la semaine prochaine à 13h, juste après Armand Ferry Vilcek. Alors, on a entendu Les Amoureux des Bancs Publics de son disque, de Brassens, bien entendu, de son disque Enivrez-vous. Et J'ai les yeux qui ne voient plus très clair, une chanson d'Isabelle Pétret, Hervé Urtré et musique de certainement de Yann Viette. Voilà. Alors, je vous propose d'écouter maintenant une chanson d'un disque qu'on vient de recevoir de Valérie Tribord. Alors, c'est une découverte. Son disque s'appelle Mon Voyage. Alors, on va écouter Cours avant qu'il ne soit trop tard. Voilà. Donc, sur Radio Libertaire 89.4.

Radio Liberté à 89.4, vous venez d'écouter Valérie Tribord dans Mon Moi à l'instant, et puis avant c'était La route est longue. Alors c'est un disque que nous avons reçu au studio, alors voilà, puisque nous avons un peu d'espace pour le diffuser, voilà, c'est à vous de voir ce qu'il en sera de ce disque. Alors, je vous propose d'écouter maintenant Enivrez-vous de Nina, par Nina Guetta. C'est un poème de Baudelaire, bien entendu, et mis en musique par Yann Viette sur Radio Libertaire 89.4.

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Radio Libertaire 89.4, c'est l'émission Faites-nous des chansons, mais pour l'instant notre invitée a dû se rendre à l'évidence qu'elle ne pouvait pas se rendre au studio puisqu'elle n'avait pas la bonne adresse. Alors du coup, ça sera pour la semaine prochaine pour Nina Guetta à 13h, juste après, Armand Ferivicek pour son disque Sur les pavés de mon enfance. Alors pour cette deuxième heure, nous accueillerons Paul Damour, et j'aimerais en profiter puisque nous avons le temps, comme ça nous ne déborderons pas sur le temps de Paul, sur les annonces. Alors, je rappelle, la Maison de la Poésie, passage Bolière, 157 rue Saint-Martin, dans le 3e à Paris, le numéro de téléphone 01 44 54 53 00. Au métro Rambuteau, RER Léal ou Étienne Marcel, www.maisondelapoésieparis.com, Le Pic, 11 rue Barbès à Ivry, ouverture des portes à 19h, spectacle à 20h30, www.petitivrycabaret.com. Jeudi 25 juin à 19h30, Raphaël Selval, accompagné par Patrick Langlade au piano, sera en co-plateau avec Eugène Fresnel, qui chantera des nécro-spirituals et des chansons françaises, accompagné par ses musiciens, au Connétable, 55 rue des Archives, au métro Rambuteau. Le dimanche 28 juin à 18h, elle participera à un concert intitulé « L'Ondesque rencontre la poésie ». Alors, L'Ondesque, c'est un groupe formé par Nozomi Izawa au piano et de Ayako Aze à l'ondomo, instrument proche des ondes Martenot. Alors les ondes Martenot, sont un instrument mis au monde, comme on dit, par Maurice Martenot en 1898. Il est mort en 1980. La fabrication des ondes Martenot n'a cessé d'être améliorée tout au long de la vie de son créateur et s'est arrêté brusquement en 1980 suite au décès donc de Maurice Martenot. Il est difficile de se procurer l'instrument. En 99, Naoyuki Omo, japonais, se passionne pour les ondes Martenot et entreprend alors sa fabrication. Pendant plus de 25 ans, il étudie et confectionne cet instrument fascinant afin de lui redonner vie. Voilà, alors, en lisant quelques-uns des poèmes de son dernier recueil, Raphaël Selval, « Vivre au temps des conséquences », publié récemment aux éditions Les Grands Singes. Ça se passera à Montreuil, à la Guillotine, 24-26 rue Robespierre, au métro Robespierre. Festival « Bonjour les humains » à Cabiac, dans le Gard, à Saint-Privat de Champclos, à 3 km de Barjac. 31 juillet à 18h, inauguration de l'espace Monique et Bernard Ayant. 31 juillet à 21h, Geoffroy, Théâtre de Verdure. 1er juillet à 18h, Antoine Fétet chante Léonard Cohen à l'espace Monique et Bernard Ayant. Le 1er juillet à 21h, Liévaux-l'Alcasien au Théâtre de Verdure. Alors, vous pourrez déguster des produits locaux, il y a des assiettes, etc., au prêt. La billetterie se fait sur www.geoffroy.com/reservation-juillet-2026.php ou par téléphone au 06 58 19 58 72. Le vendredi 26 juin à 19h, Cabaret Louise Michel au bistrot La Troquette, 125 rue du Chemin Vert dans le 11e à Paris. Le dimanche 5 juillet à 12h30, Vincent Bouchot, Pierre-Stéphane Meugé au saxo. Si je sais tout ça, c'est par ignorance. Ça, c'est une phrase de Bernard Ayant pour vous dire un petit bonjour de Jacques Cerisier. Donc, ils reprennent Bernard Ayant, Jacques Cerisier, Anne Sylvestre, Maxime Le Forestier et d'autres. Au festival Les Méridiennes, espace Hockegem, 15 place Châteauneuf à Tours, dans le 37, du 2 au 5 juillet. Le 4 juillet aura lieu le spectacle de Yorick Vinès à 17h. Festival-lesmeridiennes.fr.
Lundi 13 juillet, de 18 à 24 heures. Magique hors les murs, cabaret républicain, expo, livres, CD, à couleur d'orange, 9 rue Barbès, à Montreuil, métro Robespierre. Je vous rappelle que Gilbert Lafaille, qui lui a stoppé son parcours de chanteur, mais continue son chemin de plume, puisqu'il a écrit une farce grinçante sur le quant à soi et l'individualisme. Cette farce s'appelle Mardi Gras, aux éditions Ex Aequo, à la collection Entr'acte. Balade en chanson Laurent Gaudens, 06 85 87 08 01, laurent.gaudens@gmail.com, Explore Paris, exploreparis.com.fr. Alors, voilà mon invité. Alors, je vous laisse avec le générique.

0: Radio Libertaire 89.4, cette fois ça y est, Paul Damour a trouvé le studio, contrairement à Nina Guetta, qui sera là la semaine prochaine, je vous rassure. Alors oui, Paul Damour est notre invité pour cette deuxième heure de Faites-nous des chansons, qui jusqu'à 14h, comme vous le savez. Et donc, Paul Damour, tu es...
1: Je suis.
0: Tu es... auteur, compositeur, interprète.
1: Exactement.
0: Et tu as une particularité, c'est que tu vas au contact, à la rencontre même, c'est même pas au contact, c'est à la rencontre des gens, et tu écris des chansons suite à ces rencontres. Alors raconte-nous un peu tout ça.
1: Alors pour raconter tout ça, Pascal, j'ai commencé cette initiative-là il y a 5 ans. Je suis auteur-compositeur depuis une vingtaine d'années. J'ai monté des groupes avec plein de gens, notamment avec des gens des Amis de ta femme, c'était mon premier groupe. Avec David Vincent, etc. Et par la suite, moi, j'ai fait le tour de moi-même et de la chanson pour moi, et j'ai eu l'envie d'aller partir à la rencontre des gens. Et la première fois que je l'ai fait, c'est qu'on m'a invité dans un hôpital à Mulhouse à écrire des chansons avec des gens qui avaient fait des AVC pour tester en fait le phénomène de l'écriture sur comment ça pouvait améliorer le quotidien des personnes qui avaient fait des AVC. Et j'ai adoré ça. Et moi, je commençais un peu à m'ennuyer dans mon bureau et au niveau de l'inspiration, etc. Je voulais plus vivre l'écriture de la même manière. Mmh. Et ça m'a donné l'envie et l'idée de me dire, bah tiens, moi non, je veux faire le troubadour à l'ancienne et partir dès que j'ai envie d'écrire sur quelque chose, je vais le voir en vrai, quoi.
0: Alors, tu vas dans les EHPAD.
1: Exactement.
0: Les prisons.
1: Ouais, dans plein d'endroits. À la base, c'était dans les milieux fermés, comme on dit, ça s'appelait comme ça. Les gens qui sont un peu mis à l'écart socialement. Donc j'ai fait mon premier album en prison, dans 3 prisons en Alsace. Après, je suis parti avec des marins pêcheurs. On est parti écrire des chansons avec des copains de la rue qui est à nous. On a fait un album avec des marins pêcheurs.
0: On les connaît sur Radio Libertaire.
1: Ouais, à Montville-la-Rogue, on est parti ensemble. Après, on est parti dans un CADAS, un centre d'accueil de demandeurs d'asile. Et moi, là, j'ai terminé un album avec des personnes âgées dans les EHPAD qui sortira l'année prochaine.
0: D'accord.
1: Et tout ça, c'est dans une collection qui s'appelle la collection No, N-O-S.
0: Oui, parce que tu as créé ton label. Oui,
1: exactement, pour être un peu peinard.
0: Alors, écoute, je propose qu'on écoute Sois folle. Alors, ça a été écrit avec des ados. Alors, raconte-nous un peu.
1: J'ai écrit cette chanson lors d'une traversée en territoire à Célestat, c'est une petite ville d'Alsace. Et c'était juste après le Covid, et je suis allé dans une école rencontrer des jeunes filles qui étaient en train de passer leur BEP coiffure. Et elles m'ont parlé un peu de ce qu'elles avaient en tête. Et ce qui ressortait pas mal, c'était le côté, tiens, on nous demande d'aller étudier, on nous demande de passer des diplômes, mais en même temps, on nous prêche la fin du monde, la fin d'une civilisation, plein de trucs qui sont un peu anxiogènes. Et il y avait un côté un peu ras-le-bol de tout ça, laissez-nous vivre. Et du coup, et tout simplement, c'est sorti le côté un peu soit folle, voler au-dessus des choses, quoi.
0: D'accord, et je te propose qu'on l'écoute.

0: Radio Liberté à 89.4, c'est l'émission Faites-nous des chansons. Le numéro du studio 01 43 71 89 40. Pour cette deuxième heure, nous accueillons Paul D'Amour, dont on vient d'écouter Sois folle, écrite avec des ados. Alors, les ados, c'était où déjà ?
1: À Célestat, en Alsace.
0: En Alsace. Oui, parce que tu es originaire de la région.
1: Ouais, moi je suis du Grand Est. Moselle.
0: Ouais, c'est ça. Alors, comment ça se passe la rencontre avec. Comment tu organises ça avec les gens que tu rencontres pour écrire des chansons ?
1: Alors, au départ, quand j'ai monté un peu la structure Noetella et les aventures, les No et le fait de partir à la rencontre, c'était moi qui initiais les choses. J'appelais les associations en me disant tiens, j'ai envie d'écrire une chanson sur le domaine carcéral. Tiens, j'ai envie d'écrire un album avec des personnes dans la prostitution. Donc, c'est des fois, ça vient de mon initiative. Et maintenant, de plus en plus, comme la démarche est un peu connue, et c'est des gens aussi qui me proposent de venir à leur rencontre.
0: D'accord. Alors. Il y a une chanson qui s'appelle Rodéo. Alors, cette chanson, elle est de qui ?
1: Alors, celle-là, pour le coup, c'est une chanson personnelle. C'est rigolo. C'est une chanson que j'ai écrite il y a quelques années et qui est apparue sur l'EP que j'ai sorti il y a un peu moins d'un an. Sur un EP un peu personnel où j'ai mélangé, si tu veux, comme j'ai plusieurs collections dans le label, une collection qui s'appelle Collection No, qui sont des chroniques sociales, une autre qui s'appelle En passant par le Pays Beach, par exemple Beach Hands, c'en est une qui est une traversée de territoire, et une collection qui s'appelle Galerie Sonore, où je mets en musique des expositions d'art. J'ai fait un premier disque sur Hopper, Edouard Hopper, et ça m'arrive des fois d'avoir trop de chansons et de ne pas pouvoir les faire rentrer dans les collections.
0: Elles sont un peu, ça rentre pas dans les cases alors.
1: Ouais, elles rentrent pas dans les cases d'une collection, quoi, tu vois, d'une chronique ou autre, et du coup j'en fais des EP, et Rodéo fait partie de ces EP, d'un EP là.
0: Tout à l'heure, Sois folle et Rodéo, ce sont des clips qu'on peut visionner sur les réseaux sociaux, hein, on va pas donner les noms. Donc, c'est sorti en 2025, les deux.
1: C'est ça.
0: Hein? Et donc, Sois folle, c'était aussi sur un EP.
1: C'était sur le même EP.
0: Le même EP, que j'ai pas fait exprès, alors. Parce que j'ai pas vu, il y avait Beacherland, dont on va parler tout à l'heure, hein, mais j'ai pas vu d'autres choses sur les réseaux sociaux te concernant. Voilà, bah écoute, on va tout simplement se mettre à...
1: Un petit rodéo.
0: Un petit rodéo, et puis on en parle après. Alors...

0: Radio Libertaire 89.4, l'émission Faites-nous des chansons, jusqu'à 14h, donc encore un petit moment avec Paul Damour que nous recevons aujourd'hui avec une actualité riche. Alors, dans cette chanson Rodéo, tu n'es pas tout seul dans ta tête là-haut.
1: Hein? Ah oui, ça parle de le grand thème de la maladie mentale là, qui est actuellement mis en avant partout.
0: La bipolarité?
1: Oui, en tout cas, c'est un peu des fois des moments un peu dépressifs ou ce genre de choses. Quoi,
0: D'accord.
1: Qui nous empêche un peu de dormir ou de trouver le calme.
0: Un peu nos fantômes, ouais. Comme on dit dans certaines civilisations. Voilà. Alors, dis-moi, tu es originaire donc de la région Grand Est,
1: Oui. Et
0: plus particulièrement du pays de Bitche.
1: Alors moi, je viens pas vraiment du pays de Bitche, je suis à quelques kilomètres à côté.
0: Ouais.
1: Mais comme le pays de Bitche, c'est très compliqué d'accès. Je vis à 30 kilomètres du pays de Bitche, mais je mets un peu plus d'une heure pour y aller.
0: Ah, quand même. Donc c'est pas tout à fait ça.
1: Non, c'est pas.
0: C'est tout faux.
1: Je suis quand même de Moselle, quoi.
0: D'accord, j'avais bien noté quand même. Donc, une actualité riche, un album vient sortir qui s'appelle Bitcherland. On vient de parler du pays de Bitche, donc je pense que les auditeurs auront fait le rapprochement. Ça se situe à l'est de la Moselle, dans le nord-est de la France. C'est composé de 46 communes, dont Bitche. Et la ville principale, c'est un territoire frontalier avec l'Alsace et l'Allemagne.
1: Exactement.
0: Voilà.
1: Enclavé entre les deux, quoi.
0: Et donc, je peux le dire à l'antenne, puisque les jeunes parlent de bitcher, c'est-à-dire détruire, calomnier, je crois, ça veut dire quelque chose comme ça. Et j'étais partie là-dessus, moi, quand j'ai commencé, quand j'ai lu le titre de ton disque. Et puis après, j'ai cherché plus avant, bien entendu, j'ai fait mon travail, et j'ai bien vu que je m'étais un peu trompée, quoi. Voilà, il a voulu faire jeune. Et donc, point du tout. Alors, tu as à ton actif 10 disques, et le dernier, donc, Bitcherland, sorti il n'y a pas si longtemps, au mois de mai, c'est ça?
1: Exactement, c'est sorti le 6 mai.
0: Et donc, autour de ce disque, il y a tout un concept. Alors, j'aimerais que tu nous en parles.
1: Alors, le concept général, comme je disais, c'est de partir toujours à la rencontre des gens. Donc là, je suis parti à la rencontre d'un territoire et des gens qui le composent, au hasard un peu des rencontres. Et comme dans le reste des collections, à chaque fois, c'est accompagné... c'est un livre musical. Pour le coup, là, il y a de la BD. Dans nos prisons, c'était de la linogravure, des fois, c'est de la photo. Là, c'est un BDiste qui m'a accompagné, qui est venu avec moi pendant les... Il est venu... trois semaines avec moi, et il a vécu un peu toutes les rencontres avec moi. Donc c'est une BD musicale, il y a des chansons, il y a de la BD, il y a de la photo, et il y a aussi toujours un film, parce qu'à chaque fois que je fais une aventure d'immersion comme ça, je me fais accompagner par un vidéaste qui s'appelle François Dourlan, et qui lui a fait un court métrage d'une vingtaine de minutes qui expose toutes les rencontres. Donc Jean Chauvelot, qui est le BDiste, lui a s'occupé de la BD, il y a Thomas qui est venu faire des photographies, et François Dolan qui a fait un film, un super beau film. Donc tout ça, ça fait un package un peu, une réelle immersion. On rencontre les gens, on les voit, on se marre avec eux. Il y a des critiques sur le territoire, des critiques positives. Il y a toute une démarche. J'aime bien moi avoir un multiple regard sur les choses. Et du coup, je trouve ça intéressant de partir avec une sorte de caravane de copains et de pouvoir chacun avec son art mettre en avant les choses, quoi.
0: Alors on peut dire que la BD. C'est Jean Chauvelot qui parle, en fait. C'est lui qui décrit un peu l'aventure qui s'est déroulée sous ses yeux. Voilà, et il a croqué ses instants. Hein.
1: Oui. En fait, Jean, c'est vraiment son truc. Il fait un peu comme moi, mais en BD. Donc c'est sa spécialité, c'est que c'est un mec qui fait le tour de France et du monde. Là, il était à Thessalonique. Dans la rue, il se pose, il croque les gens, il croque les choses. Toujours avec une touche un peu d'humour, un peu acide, comme ça, je trouve.
0: Voilà,
1: ça
0: oui, c'est ce que j'allais dire. Oui.
1: Ouais, il a un regard que j'aime bien, moi, qui peut des fois un peu contrecarrer. Moi, c'est pas que je suis liquoreux, mais je suis vachement pris par l'humain. Des fois, un peu, je suis sensible et du coup, j'ai fait des fois, si dans mes excès de sensiblerie, lui, il ramène un peu une touche d'humour là-dedans et ça fait du bien, ça harmonise, ça
0: équilibre. Il remet en en perspective.
1: Ouais, un
0: comme
1: petit peu.
0: Dit,
1: ouais. Et il rajoute une petite dose d'humour. C'est pas que je suis pas drôle, mais les chansons ont tendance à être un peu plus.
0: Mélancolique, peut-être.
1: Peut-être mélancolique. J'ai une tendance à la mélancolie, moi. Qui fait qu'à un moment, je trouve que ça fait du bien d'être accompagné d'un copain qui ramène une dose de recul, un truc différent, quoi.
0: Alors. Dans le il y a un documentaire donc, qui accompagne la sortie de cet album. Et dans ce documentaire, on voit intervenir tous ceux dont tu parles dans tes chansons. Mmh. Et on va, entre autres, il y a Schengele, au Jardin des Délices. On va écouter au Jardin des Délices, donc sur Radio Libertaire 89.4.

0: Radio Libertaire 89.4, l'émission Faites-nous des chansons jusqu'à 14h. Et pour cette deuxième heure, pardon, c'est Paul Damour qui s'y colle. Alors, on est en plein Beacherland. Beacherland, c'est un album concept, on peut dire, ou c'est toute une démarche, peut-être, on pourrait dire.
1: Oui, on peut utiliser le mot d'album concept. Après concept, c'est toujours un peu.
0: Oui, un peu. Ça fait un peu publicitaire, mais on peut dire plutôt une démarche, plutôt.
1: Une démarche, oui.
0: Une démarche. Humaine.
1: Humaine, avant toute chose, ça c'est vraiment ce qui me tient à cœur, moi, et aussi personnel dans le côté, j'en profite bien parce que je rencontre plein de gens formidables et on rigole des bons coups, on boit des bons coups, et c'est un truc très humain qui est cool. Moi j'aime bien mettre en. Enfin, j'aime bien utiliser ce que je sais faire, du coup, qui est écrire des chansons pour le mettre à profit de personnes que j'aime bien, quoi.
0: Alors, tu as rencontré donc Shane Gailey, dont tu viens de parler dans cette chanson. Alors, raconte-nous un peu ce personnage. Parle-nous de ce personnage un peu.
1: Alors, Shane Gailey, c'est Jean-Claude, il s'appelle. C'est son petit nom que sa grand-mère lui donnait, Shane Gailey. C'est un petit nom de chez nous, dans le patois plat et alsacien. Et Shane Gailey, c'est un gars du coin, du Beacherland. Il n'est pas originaire du Beacherland, il est juste à côté. Et à un moment, il est parti à la ville, comme pas mal de gens, parce qu'à un moment, ce qu'on appelle la diagonale du vide, on en fait partie, nous, dans notre coin. Et quand on a envie des fois des aspérités un peu différentes, il s'est retrouvé à Paris et il est devenu directeur d'un CUIC. Et il a fait quelques années comme ça et il a connu les attentats, lui, en 2015, et juste à côté de chez lui. Enfin, il a eu un attentat au Stade de France. Et ça l'a fait un peu cogiter, il ne se sentait plus bien en ville. Il avait besoin de nouveau du verre et pour s'épanouir en lui-même aussi, pour pouvoir vivre son amour avec son copain à l'époque comme il le voulait, ben il s'est mis au vert, comme on dit. Et il a construit un jardin à son image. C'est un jardin, lui c'est quelqu'un de très coloré, qui a envie de partage, etc. De très, très volubile, très... très volubile, et du coup il a créé un jardin un peu comme ça. Et quand il va, on s'est retrouvé un matin là-bas avec Jean Chauvelot, et c'était un peu le jardin
0: extraordinaire,
1: effectivement. Exactement, ou le jardin des délices de Bosch aussi, c'est pour ça que je l'ai appelé comme ça la chanson.
0: Ouais, ouais.
1: Et on s'est retrouvé dans un pique-nique à la Alice au Pays des Merveilles. Il avait installé une table comme il fait, et c'est un mec qui a une connaissance des plantes médicinales énorme et qui le met à profit. Il fait des cocktails.
0: Ouais.
1: Des cocktails. Et petite anecdote, c'est qu'il a tellement aimé sa chanson qu'il en a fait un cocktail, et il a tellement aimé la démarche générale qu'il m'a fait un cocktail aussi sur moi, et il a fait un cocktail par chanson de l'album qu'on peut trouver sur les réseaux.
0: T'es gâté, c'était plutôt une reconnaissance plutôt sympathique.
1: Moi c'est vraiment des choses où je suis gâté, effectivement, et je remercie la vie de pouvoir. Ça vaut tous les prix, ça, quand quelqu'un effectivement, lui, il m'a fait un cocktail pour moi, pour une chanson, etc. Ça me touche, quoi, c'est touchant.
0: Alors dis-moi, quand tu es allé à la rencontre de tous ces gens dont on va parler pendant toute cette heure, comment ça se passait? Tu y avait un temps d'échange, et puis après tu t'isolais pour écrire, ou alors tu écrivais pendant l'échange?
1: Alors là, sur le Beacherland, c'était je faisais des rencontres. Je me posais pas forcément la question de ce que j'allais écrire. J'enregistre, je demande à chaque fois si je peux enregistrer le moment. Et j'aime bien que ce soit un moment un peu convivial. C'est pas très établi. On n'est pas dans un atelier d'écriture, quoi.
0: D'accord, ok.
1: Après, ça peut changer. C'est des fois, quand on était au CADA Emmaüs avec les demandeurs d'asile, c'était tellement cadré qu'il y a quand même un truc un peu institutionnel qui fait qu'on avait des instants très courts. En EHPAD, c'est encore différent. C'est jamais la même chose. En prison, c'était plus sur la rencontre et l'atelier d'écriture en tant que tel, pour extraire des choses avec les gars. Mais là, c'était convivial, sans avoir de cahier ni rien, juste mon petit enregistreur. Et je vivais un instant et je rentrais chez moi et je faisais... Moi, j'avoue que j'aime bien le temps de la réflexion, j'aime bien prendre du recul. Des fois, quand on est avec Florent Vintrigné de La Ruquette... on a une manière d'aborder un peu les choses différemment. Lui, il aime bien être dans l'instant pour écrire. Tu vois, ça s'harmonise en fonction des gens qu'on a devant nous et du public, quoi. Là, ça se prêtait à ça.
0: Alors, on peut parler aussi de l'équipe qui t'accompagnait, l'équipe de musiciens.
1: Oui.
0: Alors, vas-y, on t'écoute.
1: Alors, là, c'était une formule assez petite, parce que je voulais un truc assez libre et qui mêle... ce disque-là, il, tu vois, si tu l'as écouté dans son intégralité, il part un peu dans tous les sens. Oui. Il y a du rock, il y a de la chanson française, il y a de la pop, de la musique électro. Moi, j'aime toutes ces choses-là. Des fois, les gens qui m'accompagnent, des fois, j'ai des copains qui sont un peu moins friands de musique électronique, on fera que de la chanson française aussi, ensemble. Sur nos marins, c'est un peu ce qui s'est passé. C'est un son très, très Rue Quétanou, Garçon Trottoir, très scène VRP, ce genre de choses, parce qu'on était vraiment dans un côté champ de marin et que les copains sont ouverts à ça. Et moi, là, je voulais vraiment pas avoir de limite dans ce que je raconte. Donc, j'ai créé une toute petite formule et je suis parti avec le réalisateur avec qui je travaille maintenant depuis quelques années, qui s'appelle Nicolas Quéré. Qui est un super musicien et un super producteur de musique, qui a notamment fait des albums, il a fait Delgrès, il a bossé avec l'Arctic Monkey, avec le chanteur de Téléphone, il a fait plein de disques super, Jean-Louis Aubert. Plein de disques de chansons, plein de disques de rock, et qui a cette même démarche que moi. Ce qu'il aime, lui, c'est et on s'est rencontrés sur mon premier EP, c'est raconter les histoires comme des films. Et un peu à il travaille comme on dit souvent un peu à l'anglaise, c'est que chaque chanson on s'immerge dans un personnage pour le faire. Et du coup, on a essayé de faire ça sur ce disque, et on est parti avec un ami à moi qui s'appelle Maxime Tisserand, qui lui est aussi très ouvert, qui a une ouverture musicale assez large, qui a travaillé notamment avec un musicien qui s'appelle Chapelier Fou. Il fait de la musique électronique, il vient du jazz. Et du coup, j'ai pris ces deux copains, ces deux amis à moi. Max, c'est vraiment mon témoin de mariage, le parrain de ma fille. Et Nico, c'est une rencontre forte depuis ces quelques années. Et on s'est immergé on a loué une cabane en pleine forêt. Alors ça, c'était un délire parce qu'on a... C'était vraiment pleine forêt quand on a débarqué là-bas. C'était pas du flanc, on avait même pas de chemin pour y aller la première fois qu'on y allait. On s'était planté de route, on s'est retrouvé dans les bois, on a dû faire demi-tour. Donc on était immergé pendant. L'album, on l'a fait en une semaine. Donc on sent aussi cette démarche avec Nico de faire les choses rapidement. J'aime bien dire que je suis Jean-Pierre Mocky de la musique. C'est-à-dire que j'aime bien bosser avec des super bons.
0: Efficace, quoi.
1: Efficace et pas longtemps. J'aime bien, moi, j'aime bien écrire les chansons. Et que le temps d'enregistrement soit pas de 4 mois. Quoi. Souvent pour un disque, c'est 3 mois, moi j'arrive plus. J'aime bien me dire, j'ai travaillé en amont et on est dans un jet, on est dans un élan, on ramène du vin avec nous, on ramène des victuailles et on fait ça.
0: pas trop l'apologie de l'alcool quand même.
1: Le vin, c'est pas vraiment de l'alcool.
0: Alors, on peut dire aussi que c'était un road trip, cette histoire. Tu es allé de village ou de ville en ville dans le pays de Beach, dans la Beacherland, parce que c'est comme ça qu'on appelle, que les gens de Beach l'appellent.
1: Carrément un road trip, oui. Le mot road trip, il est bien adapté à l'aventure-là. Après, à la base, on devait le faire en vélo. On n'a pas pu, et heureusement, parce que sinon ça aurait été compliqué vu les distances.
0: Et puis on s'était pas rendu compte de ça. Hein,
1: c'était un peu compliqué à ce niveau-là.
0: C'était risqué, s'il pleut, c'est un matos.
1: Tu vois, il y a de la neige et tout. C'était l'aventure. Et ça, faut lire la BD pour s'en rendre compte. C'est pour ça que la BD est intéressante dans le bouquin, c'est que là, il parle des moments conviviaux qu'on a vécu au restaurant, quand on est tombé, on a...
0: Ah, il y a eu la panne, là, avec votre assureur. Enfin, voilà, on ne va pas citer le nom,
1: qui est un des médecins de campagne en France qui a le plus de patientèle, il y a 2000 patients, je crois, un truc comme ça, et qui nous a sauvé la mise, les petits accidents de la vie. Ça, c'est vraiment rigolo, c'est que c'est l'aventure. Et maintenant, avec Jean Chauveloup, cette année, on a terminé ce livre-là, l'année prochaine on part dans la Meuse faire la même chose, et cette fois on a un camping-car à nous.
0: D'accord.
1: A acheté un camping-car, et on part 40 jours tous les deux, avec un sociologue aussi.
0: Ah, c'est plus une semaine là, c'est 40 jours.
1: Là on part 40 jours, ouais. Et c'est pareil, c'est ce que j'aime bien avec lui, c'est que les copains, ou même avec tout le monde, c'est que tous les copains qui je suis acceptent l'aventure. Parce que c'est une aventure humaine.
0: Bah oui.
1: C'est pas un album qu'on enregistre dans un studio, loin des gens et tout. On est obligé d'aimer les gens, on est obligé de s'y faire, parce que des fois on finit dans des endroits... Tu peux dormir sur un canapé pendant une semaine. Enfin, il y a des trucs comme ça où on peut à un moment tomber dans des choses, des traquenards de la vie, quoi.
0: Alors, il y a Pascal Klein de la Halle Verrière à Mezenthal. Je ne sais pas si je le dis bien.
1: On dit Klein ou Klein.
0: Klein, d'accord. Klein. Oui, c'est vrai que c'est alsacien. C'est typiquement alsacien, Klein.
1: Klein, ouais, c'est Grand Est Alsace, ouais.
0: Et donc, raconte-nous l'histoire de ce lieu.
1: Alors Pascal, la Halle Verrière et Pascal, la Halle Verrière se situe à Maisenthal, c'est un tout petit village du pays de Beach qui est connu pour la manufacture du verre, les souffleurs de verre. Et c'était une énorme industrie du verre jusqu'aux années 60. Il y a un peu comme plein de choses en Lorraine, dans cette partie du territoire. Les usines ont fermé une par une. C'est notamment là-bas qu'a été inventée la boule de Noël, à Götzenbrück exactement. Et Pascal, quand il a vu cette usine fermée, gamin, ils étaient plus seuls dans le village, et c'était devenu un terrain de jeu. Il y a plein d'usines dans ces endroits-là qui ont été désertées et qui deviennent des terrains de jeu. Et du coup, lui, il a connu cet endroit-là avec ses copains. Et voyant ce grand espace, il s'est dit, tiens, je vais organiser des concerts. Et au fil de l'eau, en se battant pendant des années, c'était pas du tout son métier, mais c'est devenu une grosse association de concerts, là, derrière. Et du coup, ils se sont affiliés avec un autre ami qui s'appelle Yann, qui lui s'occupe de toute la partie verrerie, qui est greffée à la verrière. Et cette halle est devenue un centre national en milieu rural. C'est devenu un centre musical national, quoi.
0: Un gros pôle de musical, alors.
1: Ouais, un gros pôle musical, un gros pôle d'art contemporain.
0: Moi aussi.
1: Et de manufacture du verre à côté. Donc, du coup, il s'est battu 30 ans et c'est un super bonhomme. Moi, je l'ai connu, je le connais depuis 20 ans maintenant. Et on a vécu des moments rigolos où il faisait super froid dans la halle. On avait. Là, c'était un milieu énorme. Ils construisaient un chapiteau dedans pour accueillir les groupes. C'était tout un bordel pour accueillir des groupes. Et maintenant, ils ont des moyens. Et maintenant, c'est devenu un énorme pôle d'art. Et la boule de Noël, c'est redevenu un phénomène. C'est que toute la partie verrerie a repris aussi des lettres de noblesse. Et maintenant, c'est place to be, comme on dit.
0: Ça a créé une dynamique.
1: Ouais, c'est hyper dynamique. Donc, ça montre. Ce que j'aime bien en cette histoire-là, c'est que ça montre que des gens, même si on connaît des fois les effondrements d'un endroit, d'une manufacture ou autre, dans les élans de certains, ben, quand on a l'envie, on peut reconstruire un peu le phénix quoi, qui se reconstruit à partir de ses cendres. Et ça, dans le Grand Est, il y en a plein d'initiatives comme ça. Parce qu'on a connu les manufactures de tissus qui ont fermé. Maintenant, il y a des gens qui récréent des boîtes. Et ça, c'est toute la désindustrialisation qui a fait ça. Mais maintenant, il y a toute une nouvelle génération qui se réempare de ces choses-là et qui recrée un attrait dans ces endroits-là. Quoi.
0: Mmh. Alors, on va t'écouter dans... la vallée des Mésanges. La vallée des Mésanges ?
1: Maisenthal, donc c'est le nom de la ville, et ça veut dire la vallée des Mésanges.
0: D'accord, ok, d'accord.

0: Radio Libertaire 89.4, eh bien voilà, il nous reste une petite demi-heure avant la fin de l'émission Faites-nous des chansons. Je vous rappelle le numéro du studio, 01 43 71 89 40. On vient d'écouter La Vallée des Mésanges, qui est née d'une rencontre avec Pascal Klein. Je dis bien cette fois-ci, c'est classe hein, quand même. Et donc, ça parle de la Halle Verrière à Maisenthal. Alors, on continue notre petit road trip, puisque c'était un road trip, ton histoire, avec Flore et Louis. Alors, c'est Flore et Louis, ils ont une maison d'hôte, c'est ça. Et tu fais chanter la maison.
1: Oui, je fais chanter cette maison parce qu'elle a de particulier, cette maison. C'est, en fait, je les ai rencontrés, c'est marrant, c'est un jeune couple qui a... Louis, c'est le fils, enfin c'est le fils de son père, j'allais dire ça, mais c'est son papa qui a repris une maison en ruine, qu'il voyait dans son enfance. C'était un vieux moulin, le moulin de Paul, la Paulusmule en alsacien. Et cette maison, ben le papa, il avait un œil dessus, et à un moment il a pu racheter cette ruine et il l'a retapée pendant des années, des années, et ce qui moi m'a plu, c'est qu'il a retapé cette maison là en rachetant

0: dans la vie, quoi. Même les choses qui sont un peu immatérielles. Et du coup, là, de donner de la parole à cette maison-là, ce que j'aime aussi dans cette maison, c'est que, voilà, ils ont acheté ces murs-là, ils ont passé des années, le papa a eu un accident, le fils a repris derrière la construction, et à la fin, ils ne l'ont pas gardé pour eux, c'est qu'ils l'ont ouvert, cette maison. Ils en ont fait un lieu d'accueil. Et ça, je trouve ça toujours merveilleux de se dire, bah tiens, voilà, oui, le bien, oui, on achète quelque chose, on le retape, mais on ne le garde pas forcément pour nous. Et du coup, c'est ça qui m'intéressait de raconter dans cette chanson-là, et je trouvais ça marrant de prendre le parti pris de la maison plutôt que les gens.
1: Oui, c'est-à-dire que ça va dans le à contre-pied de l'individualisme et du quant à soi.
0: Exactement. Moi, je ne suis pas très fan. J'ai vécu moi-même dans... À un moment, j'ai retapé des endroits comme ça où j'ai mal vécu sur une ferme, ce côté propriété... J'ai un petit problème avec ça, temps en temps, même relativement souvent. Et du coup, je trouve ça toujours merveilleux de se dire, bah tiens, on ouvre les choses, quoi. Les murs, en fait, c'est toute chose immatérielle. L'homme a ce côté positif de pouvoir, sur un endroit, le rendre beau et le rendre vivant, d'une manière. Alors, autant qu'il soit là. De toute façon, s'il n'y a plus personne dans une maison, la nature reprend le dessus.
1: Oui, on l'a vu pendant le Covid.
0: On a vu ça pendant le Covid. Moi, je vois sur la maison de mon enfance, qui a été après moi, il n'y a eu plus personne dedans. Maintenant, il y a un arbre qui pousse à l'intérieur. Et je trouve ça merveilleux. Mais il faut se dire, bah, tiens, si on y est, autant l'ouvrir aux gens, autant qu'il y ait de la vie et prendre soin d'un endroit et pour l'ouvrir, quoi. Je trouve ça toujours beau.
1: Ok, bah, écoute, on va écouter ici les murs chantent, donc, qui parle de Paulus Mule, c'est bien dit.
0: C'est exactement ça.
1: Et puis, bah, écoute, sur Radio Libertaire 89.4.

Radio Libertaire 89.4, l'émission Faites-nous des chansons jusqu'à 14h, c'est-à-dire encore une petite vingtaine de minutes avec l'ami Paul Damour. Paul Damour qui nous présente son disque Road Trip Beacherland, qui est sorti dernièrement, au mois de mai exactement. Et là, on vient d'entendre Ici les murs chantent.

0: duo avec ?
1: Avec mes deux filles,
0: les deux
1: Jeanne
0: filles,
1: et Madeleine.
0: D'accord. J'en entends qu'une, j'en ai entendu qu'une. Moi,
1: ah, elles sont harmonisées pareil.
0: Ah, en fait, c'est pour ça, ok. J'ai pas... Et donc, ce petit road movie, ou ce road trip, comme on veut, c'est le résultat de rencontres dans tout le pays de Ditch. Et
1: c'est dans, ça, hein, exactement.
0: Et donc, on parlait de Flore et Louis, et là, maintenant, on va parler de Joseph Kriegel. Kriegel ?
1: Oh, Kriegel, oui, tu peux
0: comme
1: dire les
0: veut,
1: deux,
0: bon,
1: moi, j'aurais
0: dit. Comme on
1: veut,
0: on ne sait pas, alors. Là, tu ne m'aides pas, parce que j'essaye de faire correctement les choses,
1: ah,
0: et tu m'aides
1: moi,
0: pas.
1: Bah, ouais, mais tu vois, j'aurais dit Kriegel, et lui, dit Kriegel, quoi.
0: Kriegel, oui.
1: Fois, t'as 30 bornes, tu ne dis pas la même chose chez nous, donc, tu vois.
0: Il faudrait s'entendre là-bas, les gens, là, quand même. Alors, donc... on parle de Joseph Kriegel, créateur du calendrier de la paix. Allez, explique-nous ça.
1: Alors, c'est un personnage particulier, lui, qui est assez drôle. Il a 85 ans ou 87 ans, je ne sais plus. Et Joseph, il est ami du facteur cheval. Donc, il a
0: d'accord.
1: Ils étaient copains. Et il lui a passé cet amour de la construction sur le long terme. C'est que Joseph... un peu à la facture cheval, a construit sur des années, sur 20 ou 30 ans, un calendrier qu'il a sculpté tous les jours dans sa grotte, dans son étable et dans sa grange plutôt. Il a cherché le mot. Il a passé du temps. Il a passé parce qu'il est prof de dessin et artiste, plasticien et sculpteur sur grès. Et pendant 30 ans, il a sculpté des visages tous les soirs. Précisément 365 visages, parce qu'il a utilisé les seins du calendrier.
0: D'accord.
1: Et son truc à lui, c'est particulier, c'est qu'il a, comme un peseur d'âmes, tel Anubis, il a pesé des âmes et il a estimé que certaines personnes représentaient les seins d'aujourd'hui. Mmh. Et il a imprégné de sagesse indienne et d'hindouisme et de bouddhisme et ces choses-là. Joseph, il a une sorte de mythologie en lui, une sorte de théologie un peu variée comme ça, chrétienne. Et il était attiré par ça et son objectif, c'était de trouver les saintes et les saints de maintenant. Et de temps en temps, il s'est gouré parce qu'il avait mis l'abbé Pierre dedans. Des fois, il peut nous arriver des trucs.
0: Ah oui, là, c'est raté.
1: Il avait mis Charles Trenet aussi, plein de gens.
0: Oh là là là là.
1: Ah ben ça, on n'est pas à l'abri d'avoir un saint.
0: Il n'a pas la télé, la radio, les journaux là-bas.
1: si, mais il est, justement, quand ça arrive, ça, eh ben, il les enlève. Mais il ne les enlève pas complètement, il enlève juste leur visage et les gens peuvent s'imaginer ce qu'ils veulent à la place. Donc voilà, Joseph a fait ce calendrier qu'on peut retrouver, qui est un truc immense, qui est regroupé dans un musée près du pays.
0: En pleine forêt, au centre d'art de Schorbach.
1: Exactement.
0: Voilà.
1: Et du coup, c'est assez immense, assez monumental comme œuvre. C'est l'œuvre d'une vie. Et Joseph, c'est un amoureux de la paix. Et du coup, je lui ai fait une chanson sur ça.
0: Il a bien raison. Bah, y a une émission qui s'appelle Civis Pacem ici sur Radio Liberté. Hein.
1: Bah, du coup, voilà, lui il défend ça. Et ce que j'ai aimé, c'est qu'il m'a initié un peu à la littérature indienne.
0: Oui.
1: Je le dis dans la chanson. Donc là, j'ai un gros mémoire. Mais. Mahatma Gandhi, non, c'est Mahanaja Mohi, qui est une philosophe indienne. Et du coup, j'ai lu un de ses livres et ça a pas mal inspiré cette chanson-là. Et je me suis amusé pour l'aspect musical à aussi écouter beaucoup de musique indienne et beaucoup de musique du Rajasthan. Et il y a ce gimmick-là qui vient, qui est vraiment... on est vraiment basé sur une musique du Rajasthan à l'origine dans la chanson-là.
0: Eh bien, on va l'écouter, donc, La Paix. Paul Dabour sur Radio Libertaire 89.4.

0: Radio Libertaire 89.4, l'émission Faites-nous des chansons, le numéro du studio 01 43 71 89 40. Si vous vouliez qu'on vous redonne des indications, vous parle des spectacles qui auront lieu ces prochains temps, n'hésitez pas à appeler, on est là jusqu'à 14h. Et pour le moment, c'est Paul Damour, dont on vient d'écouter La Paix. C'est né de la rencontre avec Joseph Kriegel, créateur du calendrier de la paix. Voilà. Alors, on passe maintenant, on va parler de Emina Sorte. Je ne sais pas si ça se dit comme ça.
1: Oui,
0: on peut le dire comme on veut.
1: De toute façon, je ne le dirai pas mieux que moi. Que toi, pardon. C'est que je ne parle pas portugais non plus.
0: Alors, ça veut dire « Et ma chance ».
1: C'est ça.
0: Alors, c'est une chanson que tu chantes en duo.
1: Ouais, on est même à trois.
0: À trois, ouais. Décidément, j'entends pas les troisièmes.
1: À deux ou à trois, quoi. Et on est à. En fait, ce qui est assez rigolo dans cette chanson, Emina Sorte, c'est que c'est écrit avec Lucha de Carvalho et Edouard, son mari. C'est un couple que j'ai rencontré dans le territoire du Beachland. C'est une sorte de bel hasard parce que en naviguant sur le territoire, j'ai appris qu'il là-bas, sur le Beachland, dans ce tout petit pays du bout de la Moselle, on parle le plat de Dutch, qui est une langue, un dialecte hyper local qui est parlé sur ce territoire-là et un peu en Allemagne, et qui s'avère qu'il est la deuxième langue la plus parlée au Brésil. Parce qu'il y a une sorte de diaspora paysanne qui a eu à une époque, qui a fait qu'au Brésil, il y a des paysans de ce territoire qui ont émigré là-bas et qui se sont mis à parler cette langue-là, et je crois qu'ils sont 6 millions à la parler au Brésil. Du coup, on s'est retrouvés, ça m'a fait rire. Je me suis dit, waouh, la vache, c'est quand même marrant. C'est beau une langue pour ça, c'est beau un petit territoire de se dire qu'à l'autre bout du monde, on se retrouve avec un langage qui est à peine parlé chez nous et qui est la deuxième langue la plus parlée là-bas.
0: Incroyable.
1: Donc j'ai voulu faire une chanson hommage là-dessus. Et du coup, on s'est dit, bah tiens, est-ce qu'il faudrait que je trouve quelqu'un qui parle le portugais Et chance, c'est que juste à côté de Maisenthal, juste à côté de la salle là, Alverrière, il y a un couple avec Lucia de Carvalho qui s'avère qui est elle d'Angola, qui était à l'époque une contrée espagnole en Afrique, portugaise pardon, en Afrique, et qui parle du coup le portugais et qui chante le portugais, et son mari parle le plat et chante le plat. Et du coup on s'est retrouvé à écrire cette chanson là à trois mains en trois langues simultanées et à faire une chanson trilingue qui pourrait être comprise au Brésil.
0: C'est donc né d'un métissage.
1: Ah ouais, un vrai métissage.
0: Et ma chance, finalement, c'est une chance, le métissage.
1: C'est une chance, ce métissage, il ne faut pas l'oublier. Et c'est ça qu'on voulait pointer du doigt, c'est que un peu les problèmes des milieux hyper ruraux, comme on dit, c'est un peu le langage utilisé par les sociologues, c'est que des fois, ils sont déconnectés et de certaines choses, et ils ont l'impression que dès qu'ils vont à l'étranger, c'est une agression. Et il y a une tendance chez nous à une grosse montée du Rassemblement National. Et moi, c'était un peu un pied de nez à ça, en disant, bah tiens... Parce que des fois, les gens qui votent pour ça ne se rendent même pas compte. Parce que, par exemple, moi, dans mon village, on a plein qui sont au RN, 60% de mon village, pour te dire. Et du coup, après, tu leur parles d'une chanson comme ça, ils sont là, ah ouais, c'est vrai, en fait. Et la chanson a de ça de bien qu'elle peut ramener, elle peut faire un peu bouger les lignes. Et je voulais faire une sorte de petit pied de nez à ça et un petit clin d'œil à tout ça, quoi.
0: Eh bien, écoute, tout simplement... On va l'entendre et bien l'écouter sur Radio Libertaire 89.4. Emina Sorte.

0: Radio Libertaire 89.4, l'émission Faites toutes des chansons. Encore 6 petites minutes avec Paul Damour qui nous présente aujourd'hui, eh bien, Beecherland, le bien nommé, la bien nommée du moins, Beecherland, pays dans le Grand Est. Alors, on vient d'écouter Emina Sorte. Alors, vous avez bien compris qu'il s'agissait d'un métissage, comme l'a dit Paul tout à l'heure. Donc, on ne revient pas là-dessus. Réécouter, acheter le disque. Alors, oui, alors, où est-ce qu'on peut se procurer tout ça?
1: Alors, on peut écouter l'album sur à peu près partout sur Internet. Mais moi, j'invite les gens à aller dans leur petite librairie de chez eux et de commander le livre musical. Il est distribué par Irfan, qui est un super distributeur et qui me permet en fait d'avoir le bouquin un peu partout en France. C'est que là, on peut être dans un village. Tant qu'on a une librairie à côté, on peut le commander, quoi.
0: D'accord. La BD aussi, tout ça?
1: La BD, oui. Le livre-disque est dans toutes les librairies. Disponible partout.
0: Disponible partout. Parce que moi, je l'ai eu en numérique. C'est pas facile de lire sur un écran d'ordinateur.
1: Ah, hein. Elle te l'a pas envoyé, quoi.
0: Non, elle me l'a pas envoyé. J'ai pas eu cette chance.
1: Le livre, il est agréable. C'est quand même toujours mieux à lire en...
0: Bah oui, avec sur format papier.
1: Ouais, sur format papier. Mmh. Et on trouve le format papier en librairie.
0: Ah d'accord, très bien. Et alors, est-ce qu'il y aura des concerts prochainement dans la région ou ailleurs?
1: Moi, j'ai travaillé sur un nouveau spectacle là, qui mêle vidéo et un peu toutes les aventures d'Eno. Donc, on retrouve un peu toutes les rencontres que j'ai faites en France. J'ai mêlé tout ça sur un spectacle qui mêle concerts et vidéo avec Nicolas Quéré. On a fait la création, là, on a terminé ça. On a joué aux Imaginales d'Épinal. Et on signe avec un diffuseur de concert normalement demain avec Zamora.
0: Alors on croise les doigts.
1: Ouais, c'est en bonne marche, on a bien entamé la discussion. Donc enfin on va pouvoir tourner ça dans toute la France. Et je suis content parce que moi je joue à Dunkerque, après je pars à Prague. Mais c'est toujours dans des formules un peu mouvantes. Et là on a vraiment travaillé un spectacle que j'ai envie de défendre. Parce que les gens peuvent s'immerger dans les chansons pour de bon là. Ce spectacle là.
0: Alors, on va terminer ce petit tour en chanson. J'avais prévu plus un mot, mais bon, le temps passe et on parle, et c'est très bien. C'est là pour, on ne va pas passer que des chansons alors que tu as fait le déplacement pour venir jusqu'ici. Alors, puisqu'il s'agit d'un road trip, j'ai choisi La Gare.
1: Oh.
0: La Gare, alors raconte-nous en un mot, Sonny Stadler.
1: Oui, c'est Sonny Stadler, il prend soin d'une gare qui a été fermée. C'est un peu un problème national. Il y a plein de gares SNCF qui ferment, des petites gares. Et lui, avec son association, il prend soin de cette gare dans l'espoir de qu'elle réouvre un jour. Et il a voulu que je fasse une chanson pour sa femme, pour son épouse, pour la remercier de le partager avec la gare de Beach. Et du coup, il voulait que je fasse un petit slow. Voilà.
0: D'accord. Bah, merci, Paul Damour.
1: Merci à vous.
0: Bonne continuation, bon vent.
1: Merci.
0: Et écoute, on écoute donc La Gare, extrait de Beecherland à se procurer immédiatement.
1: Merci.
0: Incessamment sous peu. À bientôt.
1: À bientôt.

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0: Bonjour, je m'appelle Jeanne. À la place de regarder les écrans, on peut lire un livre.
1: Bonjour, je m'appelle Giovanni. À la place des écrans, on peut chanter.
2: Bonjour, je m'appelle Jeanne. À la place des écrans, on peut inventer des chansons.
3: Bonjour, je m'appelle Samuel. À la place des écrans, on peut demander à nos parents de lire une histoire.
4: Bonjour, je m'appelle Afaf. À la place des écrans, on peut jouer aux poupées ou aux voitures.
5: Bonjour, je m'appelle Zaina. À la place des écrans, on peut faire du jeu de société.
6: Bonjour, moi je m'appelle Abdelaziz. Au lieu de faire les écrans, on peut jouer à cache-cache et faire de la peinture.
7: Bonjour, je m'appelle Louis. On peut jouer avec ses soeurs et frères.
8: Bonjour, je m'appelle Maxime. On peut ne rien faire.

0: Bonjour, je m'appelle Khadija. À la place des écrans, soit y aller au parc ou soit dessiner à la maison.
1: Bonjour, je m'appelle Sacha. Et à la place des écrans, on peut faire des puzzles.
2: Bonjour, je m'appelle Adam. À la place des écrans, on peut se promener dehors.
3: Bonjour, je m'appelle Naoki. À la place des écrans, on peut y aller à la piscine.
4: Bonjour, je m'appelle Luchi. À la place des écrans, on peut faire de la corde à sauter.
5: Bonjour, je m'appelle Adam. À la place des écrans, on peut se promener dehors.
6: Bonjour, je m'appelle Naoki. À la place des écrans, on peut aller à la piscine.
7: Pour remplacer les écrans, on pourrait faire de la corde à sauter.
8: Bonjour, je m'appelle Alice. On peut inventer des histoires.
9: Bonjour, je m'appelle Ibrahim et il faut faire de la trottinette.
10: Bonjour, je m'appelle Liam. Je vais regarder le poisson dans l'aquarium.

0: messieurs, en grande première mondiale, le
1: poème du poète.
2: Bonjour, je m'appelle Sang.
3: Et Maïssa, nous allons vous réciter le poème « À ma maman » de Jean-Michel Robineau.
2: À ma maman.
3: Bien sûr, maman, je veux t'offrir.
2: Oh, tout ce qui peut te faire plaisir.
3: Naturellement, pas de trésor.
2: Non, mais des gros efforts.
3: Et cette fois-ci, promis, je vais
2: faire mon lit, ranger, m'appliquer.
3: Éteindre la télévision.
2: Apprendre par cœur mes leçons.
3: En modèle d'obéissance.
2: Mais tout un coup, maman, j'y pense.
3: Avec un enfant si parfait.
2: Maman, c'est sûr, tu t'ennuierais.
3: Jean-Michel Robineau.

0: Nous sommes dans la classe grande section, classe 7. Nous sommes dans l'école du 6 septembre. Je peux faire de la peinture, je peux écouter de la musique ou chanter.
1: Je peux fabriquer des bracelets avec des perles.
2: Je peux jouer à la pâte à modeler.
3: Je peux aller au parc glisser sur les toboggans.
4: Je peux visiter un musée.
5: Je peux faire du vélo.
6: On peut jouer au jeu des sociétés. On peut aussi faire du sport.
7: Je peux écouter des histoires.
8: Je peux me reposer.
9: Je peux faire de la trottinette.
10: Je peux jouer à la poupée.
11: Je peux aller nager à la piscine ou aller au zoo.
12: Je peux jouer au foot.
13: Je peux faire un dessin ou un coloriage.
14: Je peux cuisiner un gâteau avec mes parents. Je peux m'occuper de mon animal de compagnie.
15: Je peux jouer avec ma voiture dans mon sac. Je peux y aller me promener.
16: Je peux jouer

0: Bonjour, nous sommes les élèves de la classe de CE1E de l'école Henri Barbusse à Ivry-sur-Seine.
1: Cette année, nous travaillons sur le peintre Claude Monet.
2: En plus de vous raconter nos visites au musée et nos découvertes, on vous propose un jeu qui s'appelle « Écoute mon tableau ».
3: Le troisième tableau que vous avez écouté est les Nymphéas.
4: Il a été peint en 1916 par Claude Monet.
5: Le tableau a été exposé au musée Marmottan-Monet.

Sur le tableau, on voit de l'eau avec des nénuphars qui flottent. On voit aussi des feuilles de saule pleureur. Il y a du vert, du bleu, du blond et un peu de rose. On ressent beaucoup de calme et de tranquillité.

0: Bonjour, je m'appelle Maxence. Je suis à l'école du 6 septembre. J'ai 5 ans et demi. Mon idée pour pas regarder la télé, c'est d'aller à Royal Kids.
1: Bonjour, je m'appelle Dorian, je suis à l'école du 6 septembre. Pour ne pas regarder les écrans, je dessine et je fais de la pâte à proutes.
2: Bonjour, je m'appelle Dibril, j'ai 6 ans, je suis à l'école du 6 septembre. Et pour éviter les écrans, je joue avec mes doudous.
3: Bonjour, je m'appelle Aïssa, j'ai 6 ans, je suis à l'école du 6 septembre. Je joue à la piscine. Aussi, je fais de la pâte à mots-clés.
4: Bonjour, je m'appelle Damien. J'ai 6 ans et je vais à du 6 septembre. Je suis en grande section et pour remplacer les écrans, je vais au parc.
5: Bonjour, je m'appelle Mohamed Amine. Je suis en grande section, j'ai 6 ans. Et pour pas que je regarde la télé, je joue avec mes voitures et je dessine.
6: Au revoir.

0: Est-ce que on peut dire comme idée, regarder 5 minutes la télé, comme idée?
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0: Bonjour à toutes et à tous. Bienvenue dans le Flash Info des soins de l'école Rosanne Franklin.
1: Aujourd'hui, nous allons parler d'animaux étonnants, de la nature, d'histoire et même d'un taxi volant. Grâce à un journal, le petit quotidien, un journal fait pour les enfants. C'est parti!
2: Nous lisons le petit quotidien tous les jours.
3: Mais savez-vous comment il est fabriqué?
4: D'abord, les journalistes écrivent les articles sur ordinateur et choisissent les photos. Ensuite, les pages sont agrafées sur de grandes plaques en aluminium avec différentes couleurs d'encre.
5: Le journal est imprimé sur d'immenses rouleaux de papier qui peuvent peser une tonne.
6: Enfin, les journaux sont transportés pour arriver dans les boîtes aux lettres.
7: Tout un travail d'équipe pour lire les informations chaque matin.
8: On change de sujet.
9: Une arrivée très spéciale.
10: Les deux premiers wombats à vivre en France sont arrivés au zoo de Beauval.
11: Les wombats sont des animaux d'Australie qui ressemblent à des petits ours.
12: Une découverte pleine de douceur pour les visiteurs du zoo.
13: Une date importante dans l'histoire.
14: Le 8 mai, nous avons célébré la fin d'une terrible guerre.
15: Cette guerre est terminée depuis 80 ans.
16: Une journée pour se souvenir et défendre la paix.
17: Accrochez vos casques, ça va bouger.
18: Une histoire impressionnante maintenant.
19: Aux États-Unis, une montgolfière a dû se poser en urgence.
20: Elle a atterri dans le jardin d'une maison.
21: Une surprise géante pour les habitants.
22: Direction maintenant la Guyane française.
23: Talin est un village wayanais situé au bord d'un fleuve au cœur de la forêt amazonienne.
24: Pour rejoindre les villages, il faut voyager longuement en pirogue sur le fleuve.
25: Les habitants vivent dans des maisons ouvertes et dorment souvent dans des hamac.
26: Les enfants vont à l'école du village apprendre le français, mais aussi la langue wayana.
27: Une culture riche et une vie très proche de la nature.
28: Des infos.
29: Toujours dans la forêt amazonienne.
30: En Guyane, le parc amazonien abrite une immense forêt pleine d'animaux étonnants.
31: On peut y voir des paresseux, des toucans, des tatous, des serpents-liennes et même des opossums.
32: Les scientifiques étudient ces animaux pour mieux protéger la nature.
33: Une forêt extraordinaire, riche en animaux et en biodiversité.
34: Info surprenante.
35: Bravo surprenante.
36: Une performance incroyable maintenant.
37: Un homme a battu un record du monde en gravissant 32 fois la plus haute montagne du monde.
38: Cette montagne est l'Everest qui culmine à plus de 8800 mètres d'altitude.
39: Un exploit qui demande beaucoup de courage et d'endurance.
40: Ouvrez grand vos oreilles.
41: Une invention qui ressemble au futur.
42: Un taxi volant vient d'être testé à New York, aux États-Unis.
43: Il peut transporter des passagers dans les airs.
44: Peut-être les voitures du futur.
45: Une route spectaculaire maintenant.
46: Au Japon, une route passe entre deux énormes murs de neige.
42: les murs sont plus hauts que les voitures.
39: Un paysage impressionnant comme dans un film.
41: Une découverte très ancienne maintenant.
38: Une espèce très historique de koala a été découverte.
42: Cet animal vivait il y a très longtemps en Australie.
44: Les scientifiques continuent à découvrir le passé de notre planète.
41: Attention, actée toute fraîche.
38: Direction maintenant le Brésil pour une rue très colorée.
32: Une rue a été décorée avec d'immenses drapeaux de pays du monde entier.
33: Les habitants ont installé ces décorations au-dessus de la rue.
39: Une belle façon de célébrer les cultures du monde.
41: Une nouvelle triste maintenant pour les animaux marins.
44: Une baleine qui avait été sauvée et remise à la mer a finalement été trouvée morte 2 semaines plus tard.
32: Elle était restée bloquée sur le sable pendant plusieurs semaines avant d'être libérée.
33: Malgré les efforts des sauveteurs, l'animal a été sans doute trop affaibli.
41: Ce n'est pas fini, encore une actu.
39: Info importante pour les océans.
0: Des scientifiques français veulent mieux protéger les herbiers marins. Ces plantes sous l'eau servent d'abri à beaucoup d'animaux marins.
39: Les océans ont aussi besoin d'être protégés.
41: Des infos. De bonnes nouvelles pour la nature.
33: Les rhinocéros sont de retour dans la nature en Ouganda.
41: Ils avaient disparu à cause de la chasse.
33: Au Kenya, ce sont des antilopes d'une espèce rare qui ont été relâchées dans la nature.
32: Cette opération doit aider les espèces à se développer et à survivre.
44: Une belle victoire pour les animaux sauvages.
32: Et pour finir, une idée étonnante pour aider la mer.
41: Des sons de vie sous-marine sont diffusés dans l'eau.
33: Les scientifiques espèrent ainsi faire revenir les coraux et les poissons.
44: La science cherche de nouvelles solutions pour protéger les océans.
39: Merci pour avoir écouté le Flash Info de CE1A. À très bientôt pour un nouveau journal.
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1: Bonjour, est-ce que tu peux te présenter ?
2: Bonjour, je m'appelle Riyad, je suis en 6ème A et aujourd'hui on fait la journée de la fête de la lecture.
1: Okay. Voilà.
2: J'ai deux questions pour toi Riyad.
1: Oui.
2: Est-ce que tu aimes bien lire ?
1: Oui, ça va, j'aime bien.
2: T'aimes beaucoup ou...
1: Ouais, ça va, j'aime.
2: Bonjour, est-ce que tu peux te présenter ?
3: Je m'appelle Narcisse, j'ai 13 ans, je suis en 4ème. Oui, voilà.
2: Ok. Est-ce que tu aimes bien lire ?
3: Un peu.
2: Pourquoi un peu ?
3: Bah, c'est pas trop mon truc lire, mais à part des mangas, en vrai, ça va.
2: Ok, tu préfères les écrans ou
3: lire ?
2: Pourquoi ?
3: Parce que ça détend. Lire, ça détend.
2: Ça détend. Ok, ça détend. Alors, bonjour. Est-ce que tu peux te présenter ?
4: Je m'appelle Mohamed.
2: Mohamed, ok. T'aimes bien lire ou pas ?
4: Oui.
2: Ok, t'aimes beaucoup ou juste un peu ?
4: Beaucoup.
2: Tu préfères les écrans ou lire ?
4: Les écrans.
2: Les écrans, pourquoi ?
4: Parce que c'est bien les écrans.
5: Ok, bonjour, je m'appelle Jara, j'ai 13 ans, je suis en 4ème D au collège Molière.
2: Tu peux te présenter s'il te plaît ?
5: Oui, je m'appelle Bilal, je suis en 5ème, dans le collège Molière, à Ivry-sur-Seine.
2: Est-ce que t'aimes bien lire, Bilal ?
5: Bah, en fait, lire c'est bien, parce que tu découvres, t'apprends, et c'est intéressant.
2: C'est intéressant, ok. Est-ce que tu préfères jouer au foot, regarder les écrans ou lire ?
5: Sortir dehors.
2: Sortir dehors, tu fais quoi dehors ?
5: Je joue au foot, je fais des activités et c'est tout. Hein.
2: Ok, merci Bilal.
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1: Bonjour, je m'appelle Ilona, je suis en 6e C. Nous allons vous présenter ce qui va se passer aujourd'hui. Aujourd'hui, c'est la fête de la lecture. Il y aura plein d'activités en sciences, en anglais. Sur la pagaille, on va faire un objet qu'on va créer. On va créer un objet qu'on va garder après. En anglais, il y aura des gens qui vont vous raconter l'histoire du petit chaperon rouge en anglais. Et en sciences, je ne sais pas. Comment tu t'appelles ?
2: Je m'appelle Nawa.
1: Qu'as-tu fait dans cet atelier ?
2: On doit écrire un poème et on doit faire des papillons, une grenouille, un renard ou un oiseau en origami.
1: Est-ce que t'aimes cet atelier?
2: Oui, j'aime beaucoup.
1: Aimes-tu lire?
2: Non.
1: Pourquoi?
2: Parce que c'est trop long.
1: Comment tu t'appelles?
3: Jinan.
1: Quel est ton atelier? Qu'as-tu fait dans cet atelier-là?
3: On a fait des origamis. À l'intérieur des origamis, il y avait des poètes.
1: Aimes-tu cette activité?
3: Non.
1: Pourquoi?
3: Parce que je trouve ça pas très intéressant.
1: Aimes-tu lire?
3: Ah oui.
1: Pourquoi?
3: Parce que j'aime bien rentrer dans le monde de la lecture.
4: Il y a la veste du petit chaperon rouge.
5: Je voulais dire qu'il y avait un masque de loup. Et aussi, il y a des petits chaperons rouges et des petits loups.
6: Je fais les œuvres.
5: C'est joli les œuvres que vous avez faites comme ça.
7: Le page, ça sert à quand on a lu une page, après on peut continuer la page d'après comme ça. Et si on n'a pas fini la page, bah, on met le marque-page comme ça. Après on peut reprendre la page où on était.
8: Il y avait des grandes qui nous aidaient un peu pour qu'on fasse un marque-page.
9: En fait, c'est pas la pagaille, c'est quand il y a des choses, ils étaient à la poubelle et nous on reprend pour les redonner de la vie.
10: Quand on met des choses qu'on n'utilise plus, ben, ça lui donne une seconde vie. Par exemple, des petites chaussettes et des petits doudous. Ils ont servi à faire des petites activités. Par exemple, certains chaperons rouges et des petits loups.
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1: Je m'appelle Ilona.
11: Moi, Kimélie.
12: Et moi, Lina.
1: Nous faisons un reportage pour Radio Cartable. Pouvez-vous vous présenter?
13: Alors, bonjour à vous. Je m'appelle Monsieur Machado. Je suis professeur de mathématiques au Collège Molière. Et cette année, avec Madame Laroumé, je suis aussi référent de lecture.
1: Pouvez-vous nous expliquer votre projet?
13: Alors, le projet que j'ai mis en place, l'exposition qu'il y a devant le CDI, en fait, ça consistait à demander à tous les gens du collège, les professeurs, mais aussi les surveillants, le pôle santé, les agents, etc., de participer à une exposition en acceptant de se faire prendre en photo avec un livre. Le but, c'était de montrer que les adultes du collège Molière aiment la lecture, et donc chacun a posé avec un livre voilà, pour promouvoir la lecture. Et là, maintenant que les photos sont affichées devant le CDI, le but, c'est de faire parler ces images, de faire parler ces professeurs. C'est pour ça qu'il y a ce petit concours d'organiser, encore cette semaine, où vous êtes tous invités, les élèves du collège, à écrire une petite phrase qui serait, par exemple, la réplique d'un des professeurs dont la photo est affichée, histoire de faire parler toutes ces images voilà, en donnant des conseils de lecture.
1: Quelle est votre idée ?
13: essayer de vous inciter, de vous convaincre, vous les jeunes, que lire c'est un vrai plaisir. Qu'en lisant, non seulement on y prend plaisir, on s'amuse, mais on apprend aussi plein de choses. Vous ne vous rendez pas compte à quel point, moi je sais qu'en lisant, j'ai beaucoup progressé en orthographe sans faire d'efforts. J'ai appris beaucoup de vocabulaire sans faire d'efforts. Bref, je me suis rendu compte que ça m'avait permis de m'améliorer, alors qu'en réalité, je prends juste du plaisir à lire des histoires. Et du coup, le but, c'était de vous passer un petit message, c'est-à-dire de vous dire, faites-vous plaisir, lisez des livres. Non seulement c'est agréable parce qu'on lit des histoires, c'est un petit peu comme si vous regardiez une série ou si vous lisiez un manga, quelque chose qui vous plaît, et en même temps, sans s'en rendre compte, ça nous fait progresser en français. On apprend du vocabulaire, on s'améliore en orthographe, etc.
1: Quelle est votre photo préférée ?
13: Quelle est ma photo préférée, là, au milieu de tout ça ? Voilà, c'était la photo de Madame Delpé. Voilà, j'aime beaucoup cette photo-là, je la trouve très réussie. Parce qu'en fait, ce que j'aime beaucoup dans sa photo, c'est qu'elle cache son visage derrière la couverture, et sur la couverture, il y a non seulement le visage du personnage, mais aussi la main du personnage. Et en fait, elle s'est arrangée pour que la chevelure du personnage sur la couverture coïncide avec la sienne, et même sa main à elle devient le prolongement de celle qui est sur la couverture du livre. Donc je trouve que ça rend très très bien, et du coup j'aime bien tout cet assemblage. Je la trouve très belle, cette photo.
1: Quel est votre livre préféré ?
13: Quel est mon livre préféré ? J'ai lu beaucoup de livres, alors là tu me prends un petit peu au dépourvu. Est-ce que j'ai vraiment un livre préféré ? J'en ai beaucoup. Alors, en héroïque fantasy, parce qu'il y a plein de domaines dans la lecture, moi j'ai adoré, je suis un amoureux de Tolkien. Je ne sais pas si vous connaissez Le Seigneur des Anneaux, c'est une trilogie. Alors depuis, Peter Jackson en a fait un film aussi, donc je pense que vous connaissez le film. Moi je vous invite à lire le livre, c'est un vrai régal. Donc j'adore cette trilogie, Le Seigneur des Anneaux de Tolkien.
11: Bonjour, moi je suis Madame Laroumet.
12: Comment avez-vous l'idée pour faire une fête de lecture ?
11: Alors, moi je suis professeure de français au collège, Molière, et j'aime beaucoup la lecture. Et puis, je m'occupe depuis longtemps des élèves de l'atelier lecture, avec comme objectif d'essayer de leur permettre de prendre plaisir à la lecture. Et donc, je m'étais dit que ce serait intéressant de faire une fête autour du livre et de la lecture, parce que souvent, les élèves peuvent dire qu'ils préfèrent jouer aux jeux vidéo ou faire autre chose. Et moi, je trouve que c'est dommage de passer à côté du plaisir de lire. Donc, je me suis dit qu'en faisant une grande fête, peut-être que ça redonnerait envie aux élèves de lire et de voir à quel point c'est agréable.
12: Qu'avez-vous pensé de cette matinée ?
11: Je suis très contente parce que j'ai l'impression que tous les enfants qui sont venus ont eu plaisir à participer aux différents ateliers et que ça se passe bien et que peut-être ils ont passé un bon moment tous autour de la lecture. Alors ce qui me plaît beaucoup, c'est que c'est pas juste la lecture du professeur de français, c'est des lectures en anglais, des lectures en sciences, des lectures aussi même autour de le livre dans sa fabrication. J'aime bien ce côté très diversifié autour de la lecture.
12: On avait pris cette idée de prendre l'histoire du petit chaperon rouge.
11: Alors oui, avec mes élèves de l'atelier lecture, on a travaillé autour de l'histoire du petit chaperon rouge. Ce n'est pas mon idée, c'est l'idée des enseignantes de maternelle qui travaillent autour de cet album. C'est un album, c'est un conte qu'on raconte aux tout-petits. Et donc c'est pour ça, c'est elles qui ont demandé.
12: Ok, merci. Merci beaucoup. Au revoir.
11: Au revoir.
14: Bonjour, peux-tu te présenter ?
15: Je m'appelle Ali, j'ai 11 ans, je suis née le 20 août 2014.
14: Ok, j'ai 3 questions pour toi. Est-ce que t'aimes bien lire ?
15: Oui, il y a quelques livres que j'aime pas, Il y a quelques livres que j'aime bien.
14: Tu lis bien ou plutôt mal ?
15: Je lis bien, ça va.
14: Quand tu lis, tu fais pas de fautes, tu t'en rends compte ou...
15: Parfois, je m'en rends pas compte, mais ça arrive de se tromper.
14: Ok, très bonne mentalité. Merci, Ali.
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1: Vous êtes bien sur Radio Libertaire 89.4 et c'est l'heure de Radio Cartable, la radio des enfants des écoles d'Ivry. Nous devions écouter l'interview réalisée par les CM2 d'Anstein et les 6e 4 du Collège Vallon qui l'a lu. Il s'agissait d'interviewer Nathalie Bernard, qui est lauréate du prix cette année. Et nous ne pourrons pas l'écouter pour un problème technique sur le fichier d'enregistrement. Et donc, je mettrai en ligne cette interview dès que possible. À la place, je rediffuse des éléments liés à la fête de la lecture qui avait été diffusée la semaine dernière. Donc d'abord le petit chaperon rouge dont vous avez entendu parler dans le reportage.

0: Sa grand-mère lui avait offert un chaperon de couleur poudre qu'elle portait constamment, si bien que tout le monde l'appelait
1: le petit chaperon rouge.
0: Un jour,
1: la maman lui donne sa petite galette et un petit bout de beurre
0: à sa grand-mère malade qui vivait de l'autre côté de la forêt.
1: Maman,
2: fais attention.
1: You.
2: Reste bien sur le chemin et ne t'aventure surtout pas dans les bois.
3: Le petit chaperon rouge se mit en route. Alors qu'elle marchait, elle ne put s'empêcher de s'écarter du chemin pour ramasser des champignons dans la forêt.
0: C'est alors qu'un loup affamé surgit des bois.
4: Bonjour demoiselle, où vas-tu ainsi?
0: Comme il se montrait très poli, le petit chaperon rouge lui répondit.
4: Je vais chez ma grand-mère malade, qui habite la première maison de l'autre côté de la forêt. Je lui apporte une galette et un petit pot de beurre.
1: Loulou
5: se dit que s'il se dépêche, il arrivera à la maison avant la fille et il pourra alors dévorer la vieille dame et la petite. De sa voix grave, il dit au petit chaperon rouge.
4: Si on jouait, le premier arrivé chez ta grand-mère gagnera. Je m'en vais par ce chemin-ci et toi par ce chemin-là.
2: Le petit chaperon rouge accepta et
1: Loulou
2: se mit à courir aussi vite qu'il le put en direction de la maison de
1: ma grand-mère.
0: Pendant de ce temps, la petite fille continua sa route en s'arrêtant régulièrement pour cueillir des fleurs et courir après les papillons.
1: Loulou
0: qui s'est pressé arriva rapidement à la maison de
1: la grand-mère.
0: Il frappa à la porte.
2: Qui est là?
0: Demande la vieille dame.
4: C'est ta petite fille, le petit chaperon rouge.
0: Répondit
1: le loup
0: en prenant une voix douce.
4: Tire la chevillette.
1: Et la poubinette.
4: Tira.
1: Loulou.
0: Tira
1: la chevillette.
0: Et la porte s'ouvrit. Il avait tellement faim qu'il se jeta sur la
1: la grand-mère.
0: Et l'avala tout rond. Satisfait, il ferma la porte et se coucha dans le lit en attendant l'arrivée du petit chaperon rouge. Bien plus tard, la petite fille frappa à la porte.
4: Qui est là?
0: Demanda le loup en imitant la voix de
1: la grand-mère.

0: grands yeux, que tu as de grandes dents.
1: C'est pour mieux te manger.
2: En disant ces mots, le grand méchant loup se jeta sur le petit chaperoncier.
0: C'est bon.
2: Rassasié, le loup s'endormit et se mit à ronfler très fort. Heureusement, il passa à côté de la maison et entendit les effroyables ronflements. Il entra dans la maison, prêt à tirer, mais en voyant le loup, il comprit ce qui s'était passé.
1: Le chasseur prit alors des
0: ciseaux
1: et ouvrit le ventre du loup avec précaution. Le petit chaperon rouge et la
0: grand-mère
1: en sortirent sains et saufs. Le petit chaperon rouge alla chercher des grosses pierres et les plaça dans le ventre du loup.
0: La grand-mère
1: le referma avec du fil et une aiguille. Lorsque
0: Loulou
1: se réveilla, il se sentit très lourd. En voyant le chasseur, il se sauva sur le chemin et tomba dans un ravin.
0: Oh ! Loulou, il crie !
1: Pour remercier le chasseur, le petit chaperon rouge et
0: la grand-mère
1: l'invitèrent à manger la galette.
0: Tu dis merci.
1: Depuis ce jour, la petite fille reste bien sur le chemin quand elle va voir sa grand-mère.
0: C'est la fin de l'histoire.
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0: Sa maman était tombée malade. À sa maman, il a donné un petit bout de beurre. Mmh. Après, elle est repartie de sa maison. La grand-mère, après, elle est partie à sa maison. Après, les copines retournées. Après, la grand-mère.
4: Non,
0: après, la grand-mère, elle a mangé le loup. Après, elle n'est pas restée dans sa maison. Après, elle revient.
5: La grenouille qui se veut faire aussi grosse que le bœuf. Une grenouille vit un bœuf qui lui sembla de belle taille. Elle, qui n'était pas grosse en tout comme un œuf, envieuse s'étend et s'enfle et se travaille pour égaler l'animal en grosseur, disant « Regardez bien ma sœur, est-ce assez ? Dites-moi, n'y suis-je pas encore ? Nenni ! » M'y voici donc ?
6: Point du tout.
5: M'y voilà ?
6: Vous n'en approchez point. La chétive pécore s'enfla si bien qu'elle creva. Le monde est plein de gens qui ne sont pas plus sages. Tout bourgeois veut bâtir comme les grands seigneurs. Tout petit prince a des ambassadeurs. Tout marquis veut avoir des pages, Jean de La Fontaine.

0: La grenouille qui se veut faire aussi grosse que le bœuf. Une grenouille vit un bœuf qui lui sembla de belle taille. Elle, qui n'était pas grosse en tout comme un œuf, envieuse s'étend et s'enfle et se travaille pour égaler l'animal en grosseur, disant « Regardez bien ma sœur, est-ce assez ? Dites-moi, n'y suis-je pas encore ? Nenni ! » M'y voici donc ?
1: Point du tout.
0: M'y voilà ?
1: Vous n'en approchez point. La chétive pécore s'enfla si bien qu'elle creva. Le monde est plein de gens qui ne sont pas plus sages. Tout bourgeois veut bâtir comme les grands seigneurs. Tout petit prince a des ambassadeurs. Tout marquis veut avoir des pages, Jean de La Fontaine.

0: La cigale et la fourmi. La cigale, ayant chanté tout l'été, se trouva fort au dépourvu quand la biche fut venue. Pas un seul petit morceau de mouche ou de vermisseau. Elle alla crier famine chez la fourmi sa voisine, la priant de lui prêter quelques grains pour subsister jusqu'à la saison nouvelle.
1: « Je vous payerai, lui dit-elle, avant l'autre fois d'animal, intérêt principal. La fourmi n'est pas prêteuse, c'est là son moindre défaut. » « Que faisiez-vous autant chaud ? » dit-elle à cette emprunteuse. « Nuit et jour, à tout venant, je chantais. Ne vous déplaise ? Vous chantiez ? J'en suis fort aise. Eh bien, dansez maintenant. » Jean de la Fontaine.

0: Le lièvre et la tortue. Rien ne sert de courir, il faut partir à point. Le lièvre et la tortue en sont un témoignage. Gageons, dit celle-ci, que vous n'atteindrez point si tôt que moi ce but. C'est tout, êtes-vous sage, repartit l'animal léger. Ma commère, il vous faut purger avec 4 grains d'ébor. Sage ou non, je parie encore.
1: Ainsi fut fait, et de tous deux on mit près du but les enjeux. Savoir quoi, ce n'est pas l'affaire, ni de quel juge l'on convainc. Notre lèvre n'avait que 4 pas à faire. J'entends de ce qu'il fait lorsque, près d'être atteint, il s'éloigne des chiens, les renvoie aux calandes et leur fait arpenter les landes.
2: Ayant dit du temps de reste pour frotter, pour dormir et pour écouter d'où vient le vent, il laisse la tortue aller son train de sénateur. Elle part, elle s'évertue, elle se hâte avec l'auteur. Lui cependant méprise une telle victoire. Tiens la gageure un peu de gloire, croit qu'il y va de son honneur de partir tard.
3: Il broute, il se repose, il s'amuse à toute autre chose qu'à la gageure. À la fin, quand il vit que l'autre touchait presque au bout de la carrière, il partit comme un trait. Mais les élans qu'il fit furent vains. La tortue arriva la première. « Eh bien, lui cria-t-elle, avais-je pas raison? De quoi vous sert votre vitesse? Moi, l'emporter? Et que serait si vous portiez une maison ?» La fontaine.
4: Le corbeau, le renard. Maître Corbeau, sur un arbre perché, tenait tant son bec un fromage. Maître Renard, par l'odeur allégée, lui tint à peu près ce langage. Eh, bonjour, monsieur du corbeau, que vous êtes joli, que vous me semblez beau. Sans mentir, si votre ramage se rapporte à votre plumage, vous êtes le phénix des hôtes de ces bois.
5: À ces mots, le corbeau ne se sent pas de joie. Et pour montrer sa belle voix, il ouvre un large bec, laisse tomber sa proie. Le renard s'en saisit et dit, mon bon monsieur, apprenez que tout flatteur vit aux dépens de celui qui l'écoute. Cette leçon vaut bien un fromage sans doute. Le corbeau, honteux et confus, jura, mais un peu tard, qu'on ne l'y prendrait plus. Jean de La Fontaine.
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0: Bonjour, je suis Jenna, envoyée avec mes camarades de classe de CM2B de l'école Albert Einstein par Radio Cartable. Nous félicitons votre autrice pour le prix qu'il a lu qu'elle vient de remporter pour son œuvre, La lettre de Sacha. Merci de bien vouloir répondre à nos questions. Est-ce que vous pouvez vous présenter et nous dire quel rôle avez-vous eu pour la publication de ce livre ?
1: Alors moi je suis Juliette, je suis assistante d'édition chez Thierry Magnier et mon rôle dans... pour la lettre de Sacha, j'ai travaillé avec Charline Van Der Porte, qui est l'éditrice du projet. Une fois que Charline a travaillé avec Nathalie le texte, qu'elles ont terminé le travail ensemble, moi j'ai fait tout le suivi après derrière avec les graphistes, les correcteurs, le service de fabrication pour faire en sorte que le projet devienne objet livre.
2: Bonjour, je suis Arun. Qu'est-ce qui a inspiré votre autrice pour écrire ce livre ?
1: Nathalie Bernard, pour cette histoire, en fait, a rencontré cet élève dont elle représente la voix. Elle l'a rencontré au CDI, dans une rencontre comme ça, au collège.
3: Bonjour, je suis Younous. Est-ce que l'histoire la touche personnellement ?
1: Oui, c'est une histoire qui l'a touchée personnellement parce qu'elle a rencontré cet élève qui... au début, ne voulait pas trop raconter son histoire et finalement, qui, au fur et à mesure de leur rencontre, s'est dévoilée et elle a porté sa voix en écrivant cette lettre à la première personne, en essayant de le faire parler.
4: Bonjour, je suis Mathéo. Pourquoi a-t-elle choisi ce titre ?
1: Un titre, c'est vraiment pour représenter ce dont parle le roman. Et là, c'était le plus simple, c'était de dire la lettre de Sacha, vraiment pour représenter ce qu'allait raconter l'histoire.
0: Pensez-vous que ce livre obtiendrait autant de succès ?
1: C'est une collection où on fait venir... Il y a beaucoup d'auteurs qui viennent avec leur voix, leurs différents textes et... C'est vrai que c'est une collection qui remporte beaucoup de prix. Après, on ne sait jamais, quand on publie une histoire, quelle réception elle va avoir. Mais là, on est agréablement surpris de voir qu'il y a autant de sélections pour ce titre-là. Et d'être récompensé par ce prix qu'il a lu, c'est une super chouette récompense pour l'autrice.
5: Bonjour, je suis Mariam. Est-ce que ce livre est traduit dans d'autres langues ?
1: Pour l'instant, ce n'est pas le cas, mais on a une personne aux éditions Thierry Magnier qui représente nos livres devant les agents et devant les éditeurs étrangers. Et donc, il est possible qu'un jour, un éditeur étranger s'intéresse à cette histoire et la traduise pour le publier dans son pays.
6: Bonjour, je suis Bajougou. Combien de livres a-t-elle déjà écrit ?
1: Nathalie a déjà publié énormément. D'abord, elle a commencé à écrire des livres pour adultes, plutôt des histoires de vampires. Et elle est venue à la jeunesse où elle a écrit des thrillers. Donc chez Thierry Magnier, elle a publié plutôt des romans pour ados. Je dirais qu'elle en est déjà à son 8e. Et elle avait déjà écrit un livre dans la collection Petite Poche qui s'appelle Les Coquelicots de Claude Monet.
7: Bonjour, je suis Imran. Quel était son premier ? En quelle année ?
1: De mémoire, son premier chez Thierry Magnier, c'est Keep Up, qui a été publié, je crois, en 2017. Mais il faudrait que je vérifie.
8: Bonjour, je suis Elliot. Est-ce son premier prix ?
1: Nathalie avait déjà remporté d'autres prix, notamment le prix Une Pépite au Salon du Livre de Montreuil. Et quand elle a su qu'elle avait reçu ce prix qu'il a lu, elle a été très émue. Et c'est toujours hyper émouvant de voir que ce qu'on écrit personnellement va intéresser ses lecteurs et notamment le jeune public à qui elle s'adresse.
9: Bonjour, je suis Aymen. Depuis combien de temps est-elle écrivaine ?
1: Ça fait depuis plus de 20 ans que Nathalie écrit.
0: Bonjour, je suis Aya. Qu'est-ce qui vous a motivé à choisir ce métier ?
1: Quand j'étais petite, j'aimais beaucoup lire. Et je me suis rendu compte que j'aimais aussi aider les personnes, les auteurs, les illustrateurs, à mettre en forme leur idée pour après faire en sorte que leur projet devienne un objet livre. Et donc c'est hyper chouette dans mon métier de pouvoir accompagner des auteurs et de faire en sorte que leur idée, leur texte deviennent un objet imprimé qui soit après diffusable à tout plein de personnes et qui soit partagé et lu.
10: Bonjour, je suis Ryan. À l'école, l'écriture était déjà votre passion ?
1: Non, c'était pas. J'étais très mauvaise en français. C'était pas une matière qui m'intéressait plus que ça. Mais j'aimais beaucoup lire. Et c'est plus la passion des mots qui m'intéresse. Je suis plus une grande lectrice que écrivaine. Moi, je suis pas du tout écrivaine. J'arrive pas à faire comme nos auteurs à écrire. J'ai besoin de la matière et de leurs textes. Et j'arrive après à leur dire, là, il y a tel ou tel personnage, tu pourrais développer ou tu pourrais couper ces passages. J'arrive à leur donner des conseils pour écrire et leur donner des petites pistes de retravail, mais je suis incapable, moi, d'écrire comme ils peuvent le faire.
11: Bonjour, je suis Aïdine. Quel est votre parcours scolaire ?
1: J'ai eu le bac, après j'ai fait une fac d'histoire et ensuite j'ai fait un master de 2 ans spécialisé dans l'édition pour travailler dans les métiers du livre. Et c'est comme ça que j'ai fait des stages et que je suis arrivée à travailler chez Thierry Magnat.
12: Bonjour, je suis Najim. À quoi ressemblent vos journées ?
1: Alors dans mon métier, je passe toute la journée sur un ordinateur, étonnamment. Je réponds à beaucoup de mails. Et je fais vraiment le lien entre les auteurs, retravailler leur texte, mais une fois que le texte est prêt, je vais aussi beaucoup travailler avec les graphistes, les correcteurs, le service de fabrication qui permet de faire le lien avec les imprimeurs. Je vais parler à tout plein de personnes pour faire en sorte que le projet de l'auteur devienne un objet livre. Donc ça va être mon travail va aussi consister à le relire plusieurs fois le texte pour le retravailler avec l'auteur, mais après ça va être aussi partir à la chasse aux coquilles une fois qu'il est maquetté. Et une coquille, c'est notre jargon, c'est notre vocabulaire d'éditeur, c'est faire la chasse à toutes les fautes d'orthographe, à toutes les petites fautes de syntaxe. C'est faire en sorte qu'il ne reste plus aucune faute pour que vous lisiez un livre tout propre. Et après, il y a aussi tout le travail, le travail avec la graphiste pour faire une couverture.
13: L'illustration de la couverture, est-ce qu'elle a un sens ?
1: Bien sûr, la couverture a un sens. Le livre a été publié dans la collection Petite Poche. Et chaque couverture est pensée par Florie Briand, qui est notre graphiste et aussi illustratrice. Et elle utilise comme ça un fond de couleur dégradé et avec des petits points blancs qui viennent comme ça composer une image. Et au premier regard, quand on découvre le livre comme ça une première fois, on peut se poser des questions, on peut ne pas savoir ce que représente l'illustration de couverture. Mais une fois qu'on a lu, normalement, on doit trouver le sens ou peut-être en trouver d'autres. L'éditrice et la graphiste travaillent ensemble pour proposer une couverture qui va être soumise à l'autrice et suivant ses retours on va faire des petites modifications. Ça peut être changer les couleurs, ça peut être trouver un autre motif parce que c'est peut-être pas assez parlant. Par exemple là, la feuille, vous saviez pas ce que ça représentait, peut-être il faut trouver d'autres motifs.
14: Bonjour, je suis Anna. Est-ce qu'une écrivaine gagne bien sa vie ou est-ce qu'une éditrice gagne bien sa vie?
1: C'est toujours une question qu'on nous pose. Ça dépend vraiment. Tous nos auteurs ont un autre travail à côté parce que l'écriture ne rémunère pas assez pour qu'ils puissent en vivre pleinement. Pour moi, je suis pas à plaindre, mais je suis pas très bien payée, non.
15: Bonjour, je suis Joshua. Avez-vous déjà exercé d'autres métiers liés au métier d'écrivaine et d'éditrice ?
1: Métier dans l'édition, c'est le premier métier que j'ai fait, que j'ai exercé. C'est mon premier. Et après, quand j'étais jeune, pendant mes études, oui, j'ai eu d'autres métiers. J'ai été animatrice pour les enfants. J'ai aussi travaillé dans une crêperie pour faire serveuse. Des petits boulots comme ça qui me permettaient de payer mes études pour devenir après éditrice.
16: Bonjour, je suis Mamadou. Que diriez-vous aux jeunes générations qui ont envie de devenir écrivain ?
17: Oui, éditrice.
1: Je ne peux que encourager les personnes qui ont envie d'écrire, d'imaginer, de faire partager leurs idées. Et pareil pour le métier d'éditeur, je trouve que dans un pays où de plus en plus la liberté d'expression est un peu remise en question, je trouve qu'il est important d'avoir des personnes qui continuent à diffuser des idées, à émerveiller et à faire réfléchir.
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0: Libertaire 89.4 et vous allez ouvrir tout grand vos oreilles puisque vous allez écouter l'émission Bibliomanie aujourd'hui présentée par Valère Marie Marchand avec à la technique Flo Descailloux qui prépare son cocktail musical. Voilà, elle va vous préparer quelques coups de cœur musicaux pour quelques petites parenthèses entre à lire entre les lignes et à écouter surtout. Et aujourd'hui nous avons la joie de recevoir Richard Guettet pour alors. Moi, ce qui était mon coup de cœur de départ, comme un malpropre. Donc, c'est un roman, apparemment un petit roman, mais très dense, qui vient de paraître dans une maison d'édition que je ne connaissais pas, Richard Guettet, s'appelle les éditions Esquif, hein, c'est ça ?
1: Bonjour, Bonjour. Marie. Oui, tout à fait, Esquif, une maison qui s'est lancée il y a pile un an, en fait, son anniversaire, là, toute cette semaine, montée par un merveilleux personnage nommé Pierrick Starsky à Marseille.
0: Eh ben voilà. Vous savez tout. Ouais. Et puis, chemin faisant, comme je m'arrête jamais à un livre, j'ai lu aussi Tête en l'air et Rainbow Warriors. Donc ça c'est paru, ces deux livres, on pourrait dire deux récits qui sont parus aux éditions Paulsen. J'ai beaucoup aimé Tête en l'air. Tête en l'air, en plus, il a une sorte de sous-titre, un bracadabran. Récit authentique et déséquilibré d'une ascension du Mont Blanc par un blanc-bec à lunettes, inexpérimenté, qui au cours de son voyage... réappris à marcher. Il y a tout dans ce sous-titre.
1: Eh oui.
0: Hein, c'est important, les sous-titres. Donc ça, c'est deux récits que j'ai beaucoup aimé aussi. Et puis, il y a, pour les plus jeunes, il y a Les ours blancs ne perdent pas le nord. Ça vient de paraître aussi à l'école des loisirs. Alors, Les ours blancs ne perdent pas le nord, Richard Guettet, je serais presque tenté de dire, est-ce que quand on écrit, est-ce que c'est pas mieux de perdre un peu le nord, de faire un pas de côté, parce que c'est ce que vous faites dans tous vos écrits.
1: Oui, bien sûr, il faut se déboussoler soi-même ou se laisser déboussoler par les événements. C'est quelque chose de fondamental, parce que sinon on s'engouffre sur une route bien droite, alors que ce que nous adorons, je pense, vous et moi, alors que je ne vous connais pas, mais je peux le deviner, c'est les zigzags,
0: oui.
1: c'est les ronds-points, c'est les marches arrière, c'est les accélérations et les ralentissements, c'est justement de se demander, c'est les explorations de territoire. Donc effectivement, perdre le nord pour essayer de soit d'en trouver un autre ou d'aller explorer le reste de la carte, mais par contre, quand même, en tenant une ligne, la structure d'un livre, que ce soit un roman ou un récit, que ce soit pour les adultes ou pour les enfants, il faut quand même sentir une direction et connaître sa destination. Parce que sinon, si ça part perpétuellement dans tous les sens, on est complètement largué, on s'ennuie et on se demande s'il y a un pilote dans l'avion.
0: Bah, il y a un pilote avec vous. Donc, comme un malpropre, c'est un roman, voilà, on va en parler, mais c'est très construit. Enfin, vos livres sont très, très construits. Même si on aime naviguer à vue. Hein. Vous savez, quand les tout à règle, il venit par là. Hein, on suit comme ça
1: les
0: étoiles. Mmh. Hein. Alors, vous êtes un homme de radio, vous avez collaboré à Radio Nova, vous avez créé le Jukebox littéraire, et vous collaborez aussi à Arte Radio, hein, vous faites des podcasts. Hein. Sur Instagram, vous vous présentez comme un papoteur patenté. Vous êtes ce qu'on appelle un journaliste multicasquette, multicarte, si on pourrait dire. Et vous avez même publié sous le pseudonyme de Gabriel Robinson.
1: Oui.
0: Aux Inditions Intervalles.
1: Oui, mon premier roman qui s'intitule Les Heures Pâles, sorti en 2013. Je l'ai publié d'abord sous pseudonyme, effectivement, sous ce nom. Il est ressorti en poche 10 ans plus tard sous mon nom à moi. Mais ce premier roman, c'est vraiment le plus autobiographique de mes textes. C'est encore un roman, mais disons qu'une grande partie du texte est exacte. C'est un roman sur la double vie de mon père. Et à cette époque-là, j'ai jugé plus délicat vis-à-vis de lui, vis-à-vis de ma mère, mon frère, ma sœur, en fait, ça leur simplifiait la vie si ça sortait sous un autre nom. Ils se sont pas du tout opposés à la publication, mais tout était plus simple si ça sortait sous un autre nom. Et j'ai pas un tel appétit de notoriété de me dire non, ça doit être mon nom. Donc à cette époque-là, c'était plus facile. Et quand la question du poche est arrivée, je suis bon maintenant, de l'eau a coulé sous les ponts, ça peut sortir sur mon nom. Et surtout, ça rectifie un peu un petit malentendu, parce que parfois, c'était le deuxième roman qui était présenté comme le premier.
0: Ah oui.
1: Et
0: ouais.
1: c'était pas si juste.
0: Gabriel Robinson, ça vous va bien, hein. Je pense au Robinsonade.
1: Oui.
0: Là, c'était, quand même. Hein,
1: c'était
0: comme...
1: précisément choisi pour ça.
0: Tête en l'air aussi. Vous bivouaquez, et puis même Rimbaud Variant.
1: Mais est-ce que tous les livres sont des îles désertes, et est-ce que toutes les îles, on est finalement le naufragé sur une terre qui nous reste à explorer, en fait. C'est un peu ça quand on commence un livre.
0: Bien
1: est-ce qu'on doit pas on arrive sur le rivage, bon, mais est-ce qu'on va trouver des vivres? Où est le premier point d'eau? Est-ce que d'autres personnes habitent sur cette île? Est-ce qu'on va devenir amis? Est-ce qu'à un moment on va souhaiter faire du stop et être repris par un cargo pour pouvoir rentrer chez soi? C'est pas sûr.
0: C'est pas sûr. L'insularité, ça a du bon souvent. Alors comment vous arrivez, vous? Enfin, ça c'est une question un peu bateau, mais tant pis, je la pose en premier.
1: Vu qu'on vient de parler de cargo, ça tombe bien.
0: Bah voilà. Comment vous conciliez finalement, on en a un peu parlé hors antenne, écriture, radio, toutes vos activités finalement. Est-ce que quand s'inscrit l'écriture dans votre vie, comment s'inscrit-elle? Vous êtes un lecteur compulsif, j'imagine.
1: Un petit peu.
0: Mais comment vous arrivez finalement à être un peu un homme d'orchestre à... j'ai l'impression que tout se rejoint dans votre cas.
1: Oui, toutes les activités se nourrissent. C'est-à-dire un peu cadrer la pertinence de votre question. J'anime effectivement un podcast sur Arte Radio depuis 6 ans qui s'intitule Bookmakers, les écrivains au travail, et qui consiste tous les 2 mois en une interview en 3 épisodes d'une heure pour expliquer comment une œuvre d'un écrivain ou d'une écrivaine s'est constituée sous l'angle de la fabrique de l'écriture. Comment naissent les romans, comment naissent les personnages, comment structurer un texte, mais aussi d'où vient l'écrivain ou l'écrivaine, c'est-à-dire quelles sont les conditions sociologiques qui ont permis l'émergence d'une vocation. Est-ce que cette personne arrive à vivre de son écriture ou nécessite-t-elle d'avoir un emploi à côté?
0: C'est important.
1: Comment est-ce qu'on négocie des contrats? Faut-il être vigilant vis-à-vis de ses droits d'auteur? Quel regard cette personne a sur des textes qui ont été publiés il y a 10, 20 ou 30 ans? Regrette-t-elle certains de ses écrits? Voilà, donc ça c'est un travail qui m'occupe 80% de, disons, ma vie professionnelle, parce que j'essaye de lire l'intégralité de l'œuvre avant de rencontrer l'invité. Je lis la quasi-totalité des interviews que je peux trouver. Les gens viennent pour environ 4 à 6 heures de conversation qui deviennent ces 3 heures une fois qu'elles sont réalisées et montées. Et ensuite il y a 10 jours de post-production pour malaxer la matière. C'est une chance extraordinaire, un peu comme ici, c'est-à-dire on a du temps pour explorer un geste, pour explorer un artisanat, une discipline. Donc c'est très rare en France, peut-être même en Europe, et c'est une chance folle que Arte Radio y accorde toute cette attention. C'est une chance folle aussi pour moi, à titre individuel, parce que j'ai l'impression d'être en cours particulier avec les meilleurs professeurs de la francophonie. J'ai vraiment des dialogues en tête à tête pendant 4 à 6 heures avec de remarquables écrivains et écrivaines, et je peux leur poser toutes les questions qui me passent par la tête sur la fabrique d'un chapitre, sur une scène que je trouve particulièrement enlevée, sur leur usage du point-virgule, et me demander aussi, parce qu'il n'y a pas que des romans, parfois j'interroge des gens qui font du théâtre, de la poésie, il y a un numéro sur un éditeur, il y a des numéros sur des scénaristes de bande dessinée, des scénaristes de cinéma, et donc c'est des territoires littéraires sur les derniers que je viens de citer, au propos duquel je ne connais pas grand-chose, dans la fabrique, et donc je peux poser plein de questions extrêmement simples. Est-ce que, par exemple, dans un recueil de poésie, est-ce que la manière dont les mots sont disposés sur la page, est-ce que c'est ça qui fait poème, ou est-ce que c'est à équivalence avec la force lyrique du texte? Eh bien ça, ça a l'air stupide de loin, mais en fait, si on justifie le texte et on le met en un seul paragraphe, est-ce que c'est toujours de la poésie? Ben ça, pouvoir en discuter de manière un peu sérieuse, bien que candide, avec une par exemple une poétesse comme Laura Vasquez, eh ben ça fait du bien. Et je sais que ça décomplexe beaucoup de gens, si je me fie aux témoignages que je reçois, de pouvoir se dire, ah oui, c'est vrai, peut-être que si je change ne serait-ce que la disposition de mon texte sur une page, ça finit par ressembler à un poème. Ça ne suffit pas, bien entendu. Il faut que vous soyez capable de restituer quelque chose de l'expérience humaine ou du travail de vos perceptions. qui mériterait d'être organisée en peu de mots, en strophe ou pas, en rime ou pas, pour pouvoir dire je suis en train de faire la poésie, mais quand même ça permet. Et donc et pareil pour la littérature jeunesse, au moment où j'ai commencé le livre dont vous avez parlé, oui, tout à l'heure, Les ours blancs ne perdent pas le nord, publié avec les dessins de la merveilleuse Anne-Hélène Dubray, j'avais jamais écrit pour la jeunesse avant. Et j'ai eu l'occasion, pour Arte Radio, d'interviewer Claude Ponty ou Marie Desplechin. Mmh. Votre réalisatrice vient de faire « Ah !» de grande joie. Et c'est quelle chance de pouvoir aller dans l'atelier de Claude Ponty ou de discuter avec Marie Desplechin pour leur demander comment s'adresser aux enfants.
0: Alors, ma question était un tout petit peu différente quand même. Je voudrais savoir si la maîtrise radiophonique, enfin la pratique de la radio, a eu une influence sur votre écriture. Parce qu'il y a des trouvailles dans votre écriture, il y a des jeux de mots, mais il y a du rythme. Oui. Il y a aussi du rythme. Alors, est-ce que vous avez, vous, observé, puisque vous avez, vous avez peut-être commencé à écrire bien avant de faire de la radio, enfin, ou après, ou ça s'est fait d'une façon concomitante, mais est-ce qu'il y a une sorte d'influence entre radio, l'oralité et l'écrit, voilà.
1: Je pense que oui, ça serait, oui, mentir de vous dire franchement non. J'ai commencé à écrire des nouvelles il y a à peu près 20 ans, on va dire en 2006-2007. Je me suis lancé dans les heures pâles dont on vient de parler. Et ma première professionnalisation en tant que journaliste radio, c'est en 2011, en arrivant sur Radio Nova pour une émission quotidienne, le Nova Book Box, le Jukebox littéraire que vous avez cité également. C'est sûr que l'oralité frénétique que demande une émission quotidienne, surtout que moi elle durait 2 heures et j'étais seul à l'antenne, c'est certain que ça a eu une influence sur la manière que j'ai d'écrire. Je n'oublie jamais les sonorités, je suis un peu toqué des allitérations, je me demande toujours quand je cherche à faire avancer une phrase ou un paragraphe, y a-t-il dans la phrase ou les phrases précédentes une sonorité qui pourrait faire naître un réseau de sens supplémentaire? Est-ce que je peux chercher moi-même des trouvailles à l'intérieur de la couleur des mots, de leur pure sensualité, pour faire naître un sens connexe à ce que je dois dire? C'est-à-dire que le texte ne doit pas seulement être une espèce de train fictionnello-fonctionnel qui avance à bas régime jusqu'à l'arrivée en gare du dernier chapitre. Je me demande toujours, est-ce que la langue elle-même, dans le son et même dans l'organisation des lettres sur la page, est-ce qu'elle peut pas nous envoyer sur d'autres images, en haut passage? Voilà, c'est quand même une préoccupation continuelle. J'ai aussi, peut-être qu'on aura l'occasion de s'en rendre compte, une propension au jeu de mots un peu névrotique qui me travaille au quotidien un peu tout en permanence, que j'essaye de réfréner. Mais du coup, cette sonorité là, elle a sans doute été amplifié par, on va dire, de 15 ans de radio. Ouais.
0: Oui, et puis, alors, les jeux de mots, oui, mais ce que j'aime bien chez vous, c'est que c'est pas systématique. C'est pas... Alors, je voudrais connaître le point de départ de ce roman, comme un malpropre. Moi, j'ai bien sûr pensé à Pérec, aux choses de Pérec. Ça, ouais, c'est la grande référence. Alors, Gary, 42 ans, entreprend de nettoyer son appartement. Là, je lis un résumé. Hein. Mesure qu'il avance dans ses tâches ménagères, des pans entiers de sa vie lui reviennent, des bribes d'enfance, des épisodes de son adolescence ou encore des fragments oubliés de son quotidien. Au fil de son introspection, des questions inattendues émergent, suivies de réponses insoupçonnées. Donc, c'est le grand ménage. Ça me fait penser à une émission de télé que je regarde de temps à autre pour me détendre, où ils font le ménage, justement. Ah, Il y a des intérieurs ciel. On se demande d'ailleurs si c'est vraiment des vrais intérieurs, s'il n'y a pas du trucage.
1: Ah oui.
0: Mais bref, le premier, quel a été le déclic pour
1: Le déclic, c'est une peine, c'est une peine de cœur. C'est il y a 2 ans, j'étais très amoureux d'une femme exceptionnelle, et il y a eu un moment où j'ai cru que elle était sur le point de partir, au prétexte d'une pagaille qui régnait dans mon appartement. Mmh. Et comme je tenais beaucoup à elle, je me suis dit, tiens, ça serait trop bête que si c'est ça, ça serait vraiment trop bête. Donc, il y a eu un moment où Elle est partie travailler en Normandie et je me suis dit, bah tiens, là, j'ai pas de travail là, pour les prochains jours. Je vais intégralement, centimètre par centimètre, nettoyer, ranger,
0: faire le bilan de votre...
1: réordonner ouais. mon petit appartement, hein, 36 mètres carrés dans le 19e. Ouais, ouais. Mais vraiment pour pouvoir me dire, peut-être que ça va pas me faire de mal. Et au passage, en fait, je me suis rendu compte, ça m'a pris 12 jours pour le faire très sérieusement. Et je me suis dit, tiens, à chaque fois que je déplace un objet, à chaque fois que je jette quelque chose, à chaque fois que je m'interroge sur ma capacité à précisément accomplir la tâche ménagère demandée dans cette pièce vis-à-vis de cette chose, ressurgissent en moi des souvenirs à la fois de l'histoire d'amour vécue avec cette personne, mais aussi des éléments de ma vie que je ne voudrais pas voir disparaître si jamais je jette l'objet en question. Et dans un deuxième temps, réalisant bien entendu que c'est à la fois agréable et désagréable en même temps de passer autant de temps à nettoyer. Agréable parce que on se nettoie soi-même. On fait le tri dans son petit bordel intérieur. Donc ça fait pas de mal. Désagréable parce que c'est en fait si on le fait toute la journée, c'est fatigant. Mais je réalisais que bizarrement, je n'avais pas, alors que j'ai sans doute comme vous une assez grande bibliothèque chez moi, aucun texte, peu importe le genre, peu importe l'époque, aucun texte dans lequel un homme fait le ménage.
0: Ah bon ?
1: Rien. C'est-à-dire que je...
0: Mais c'est vrai, faire le ménage, mais vous avez des pérecs quand même chez vous.
1: J'ai des pérecs, ouais. Mais celui que vous avez cité, je pense
0: les
1: pas
0: choses,
1: que...
0: Les choses, vous l'avez pas ?
1: L'homme, je l'ai lu. Oui. C'est le seul pérec d'ailleurs que j'avais lu avant d'écrire ce texte.
0: Ouais.
1: Et je pense pas qu'il fasse le ménage dedans.
0: Non, il fait pas le ménage.
1: Il y a une attention sur comment est-ce que les objets de la société de consommation des années 60 définissent les personnages. Texte fabuleux,
0: ouais.
1: Mais l'homme ne fait pas le ménage.
0: C'est vrai.
1: Parce que c'est un produit de son époque, donc le patriarcat se porte vraiment très très très bien.
0: Ouais.
1: Et donc j'avais aucun autre exemple, si ce n'est un exemple qui est dramatiquement drôle, qui est ce roman de Bret Easton Ellis, publié en 1989, qui s'intitule American Psycho, dans lequel un trader, possiblement, l'adverbe est très important, tueur en série, passe un temps fou à nettoyer son appartement richissime de New-Yorkais dans la finance pour pouvoir zigouiller ses victimes de manière, ses possibles victimes, de manière un peu compulsive. Donc je me suis dit, tiens, on est en 2026 et je n'ai pas le moindre référent sur un homme en train de faire le ménage. Et je me suis dit, tiens, peut-être que la collusion entre mon chagrin de peut-être me faire larguer à cause d'une question ménagère et l'absence de documentaire sur ce sujet, peut-être que ça justifierait de commencer à écrire quelque chose et aussi pour me souvenir de cette histoire d'amour si jamais celle-ci venait à péricliter. Et c'est le moment où j'ai reçu un coup de fil de Pierre Starsky des éditions Esquif, oui. Qui était à la recherche de nouvelles de novellas, disons, de petits romans pour alimenter cette collection. Et du coup, j'ai proposé ce sujet et il m'a dit c'est bon.
0: Oui, non, mais c'est pari réussi. Surtout qu'à chaque. C'est un peu. Alors, c'est vrai que le ménage, on pense plutôt à Ruth Rendell, l'analphabète, mais là, ce sont des femmes qui font le ménage. Enfin,
1: ah oui.
0: c'est ça. Mais on pense plutôt, c'est vrai, au polar, parce qu'il faut effacer toutes les traces. Ah mais vous faites le système inverse, vous retrouvez les traces.
1: Oui,
0: c'est-à-dire qu'à chaque objet, voilà, Gary referme la porte derrière laquelle sont pendues les choses curieuses, une longue perruque orange, un très beau masque de lion, un Panama rapporté de Cuba que Gary n'a porté qu'une fois à Cuba, trois chapeaux pointus de papier en souvenir de son 40e anniversaire, le blouson en sky de ses 20 ans, un lourd caban de marin fatigué, une chèche bleue de Touareg rapportée du Mali, qu'il a beaucoup porté, un peu moins maintenant. Entre la perruque et le Panama, Gary a scotché un cliché, l'enseigne lumineuse d'un bar qu'il ne connaît pas, mais dont le nom lui a toujours plu aux enfants sages. Voilà, à chaque fois, il y a une rencontre. C'est ça, vous rencontrez une trace de votre vie,
1: oui.
0: Vous êtes l'archéologue de votre propre vie.
1: Oui, c'est vrai. J'aime bien la figure de l'auto-détective. C'est quelqu'un qui essaierait de faire une enquête sur lui-même à partir de toutes les traces. Y a-t-il eu un meurtre ? C'est ça la bonne question. Qui a été tué dans cette histoire ? Est-ce que c'est le vieil adolescent que j'étais, parce que je pense qu'il n'aura pas échappé à vos auditrices et auditeurs que la forte teneur autobiographique de tout ce bazar, je constate, je fais l'autopsie, c'est-à-dire une autopsychanalyse,
0: ouais.
1: Je fais l'autopsie du vieil adolescent que j'étais et que je ne veux plus devenir, parce que j'ai aujourd'hui une relative discipline de fer concernant mon ménage personnel. Et effectivement, ça se tient. Chaque coin, objet déclenche des pistes d'élucidation de l'affaire.
0: Mais voilà. Vous n'arrêtez pas. Mais on va faire une pause musicale. Voilà.
2: Et oui, vous avez parlé de Grand Nord, d'ours blanc et d'île. Mais je pense que dans cette île, il n'y a pas d'ours blanc. Mais par contre, il y a une roqueuse absolument géniale. Elle s'appelle Björk et c'est l'Islande.
3: Ah oui.
2: J'espère que je ne me suis pas trompée.

0: Chaud l'ambiance.
1: Vous êtes bien sur Radio Libertaire.
0: Chaud l'ambiance avec Björk.
1: Voilà, vous êtes bien sur Radio Libertaire. Vous écoutez l'émission Bibliomanie aujourd'hui avec Richard Guettet, qui nous présente Comme un malpropre. Ça vient de paraître aux éditions Esquif. Je ne sais pas si je prononce bien.
0: Vous prononcez très bien. C'est comme le petit bateau. Un Esquif Passifrel.
1: Ouais. Et deux livres aux éditions Paulsen, Rimbaud, Warriors, Fugue avec lui d'ailleurs, Une autorisation à foutre le bordel, d'après Franz Bartelt, qui est un très bon écrivain, et Tête en l'air, ça je l'ai bien aimé celui-là, donc c'est aussi aux éditions Paulsen, plus Les ours blancs ne perdent pas le nord, à l'école des loisirs. Richard Guettet, alors voilà ce que se dit Gary, d'ailleurs, votre personnage. Gary se dit que sa piole annonce d'emblée une drôle de couleur, farce et attrape, ni sérieux ni sexy. Le côté farce et attrape aussi, parce qu'il y a toujours de l'inattendu. Vous êtes bien amusé quand vous avez quand même... Mais il y a beaucoup de travail, on sent que... il y a de l'amusement, mais il y a beaucoup de recherche, parce que votre roman, c'est une novella ou un roman, enfin moi, il est dense, scène de ménage d'ailleurs, sous-titré comme un malpropre, sous-titré scène de ménage. Donc, pièce par pièce, entrée,
0: chaque chapitre salon, est centré sur une pièce.
1: Même les toilettes, la chambre, et puis après, la salle de bain.
0: Ouais.
1: La salle de bain, on pense bien sûr à Jean-Philippe Toussaint, mais la salle de bain. Et à chaque fois, vous explorez le moindre... Vous devenez l'explorateur en chambre. Vous explorez le moindre...
0: Robe de chambre, peut-être même. C'était ça le jeu. C'est-à-dire se demander... En fait, tout est signifiant. J'apprends rien à personne, mais c'est-à-dire que si vous regardez très longtemps un objet ou une pièce vide, en fait, les raisons pour lesquelles cet objet a été posé là, pourquoi vous l'avez choisi, ça dit énormément sur la personne que vous êtes, ça dit sur votre classe sociale, ça dit sur vos goûts. Si vous commencez à analyser vos goûts, est-ce que vos goûts vous appartiennent ou est-ce qu'ils proviennent de la manière dont vous avez été éduqué? Est-ce que vous avez refusé certaines choses de votre éducation pour aller vers d'autres manières d'exprimer votre goût? Donc, si on commence à vraiment... regarder avec franchise la manière dont sont constitués les objets d'un appartement pas très grand. On pourrait peut-être faire le même exercice avec un château, ce qui donnerait un roman beaucoup plus long.
1: Ou un studio
0: radio, voilà. Bien sûr. C'est en fait c'est comme un brin d'ADN. Sur une goutte de sang, on apprend vraiment beaucoup, beaucoup de choses. Voilà. Donc l'exercice, effectivement, farce et attrape, il est fait sérieusement, parce que les choses absurdes, il faut les faire sérieusement, et les choses sérieuses, il faut les aborder avec un peu d'absurde. Je pense que les deux, c'est un yin et un yang qui se nourrit pour obtenir une sorte d'équilibre.
1: Puis il y a des rencontres aussi littéraires. On pense à des écrivains en chambre comme Alfred Jarry. Je pense, vous dites l'été dernier, Gary a organisé en Bretagne une course cycliste pataphysique en hommage à Alfred Jarry, au cours de laquelle 10 cyclistes, dont lui-même, bien que Gary n'ait jamais pratiqué le vélo avec assiduité, ont parcouru 10 communes sur 222 kilomètres afin de propager la parole du père Ubu et les leçons de sa science des solutions imaginaires. Il y a ce côté-là, imaginaire...
0: Histoire vraie, hein.
1: Oui.
0: Je précise
1: à
0: l'attention des gens
1: qui
0: nous écoutent.
1: Non, mais parce qu'il y a le vrai et le faux, toujours.
0: Oui, histoire vraie, si jamais vous voulez voir, on a fait un film de cette épopée pataphysique en Bretagne, ça s'appelle donc J'arrive, le film est YouTube, magnifiquement réalisé par Eva Sanchez, et effectivement, il y avait une banderole gigantesque avec le père Ubu représenté, en PVC, en cuir, une sorte de une grosse matière plastique jaune très affirmée, qui servait de ligne de départ et ligne d'arrivée de chacune des étapes de cette course. J'ai voulu la garder parce que j'y étais attaché en souvenir de cette aventure qui a duré une petite semaine. Mais quand on a un petit appartement et pas de cave, et qu'on reçoit son amoureuse extrêmement raffinée, enfin en tout cas élégante, qu'est-ce qu'on fait de cette banderole qui traîne au milieu du salon? Est-ce bien raisonnable?
1: Ubu tenant un panneau avec ce mantra chéri, la liberté, c'est de n'arriver jamais à l'heure. Voilà, ce que vous citez.
0: Oui, c'est peut-être ce qui va se passer avec l'une de nos idoles, Brigitte Fontaine, qui va peut-être un jour arriver à l'heure ou pas, on ne sait pas. Mais attention, peut-être qu'elle va venir dans le studio, on ne sait pas, tout peut arriver.
1: Tout est possible.
0: Mais cette liberté de ne jamais arriver à l'heure, ce qui était flagrant évidemment pour les coureurs et coureuses cyclistes, parce que du coup on était toujours en retard, parce qu'il n'y avait aucun véritable cycliste dans l'équipe, c'est aussi peut-être le... le slogan possible de Radio Libertaire. Mmh. Si je décide de mon emploi du temps, je ne suis plus l'esclave d'un patron. Ah ouais. Je ne suis plus l'esclave d'une société productiviste. Laissez-moi décider de mon emploi du temps.
1: Laissez-moi décider de mon emploi du temps, de mes lectures d'ailleurs, et de mes bifurcations, puisque votre itinéraire est riche en bifurcations, Richard Guettet. Est-ce que vous êtes un écrivain? Parce que finalement, je trouve vos livres très complémentaires. Entre Tête en l'air, Rainbow Warrior et Comme un bal propre, je ne parle pas du livre pour la jeunesse, mais qui aussi complète l'ensemble, il y a le rapport dedans-dehors. Voilà, il y a le rapport je suis dehors-dedans. Enfin, je ne sais pas comment vous dire. Je suis en voyage chez moi,
0: oui.
1: et dehors, je cherche mon cocon aussi. Enfin, vous bivouaquez là dans Tête en l'air. Il y a des scènes de bivouac, il y a des scènes
0: d'alpinisme, d'ascension, bien sûr.
1: Verticalité. Là, on est plus dans l'horizontalité, on va dire.
0: On est pas mal au lit. Mais en train de faire le ménage, donc debout.
1: Oui, debout.
0: Oui, oui.
1: Et en exploration.
0: Oui, bah, ça me passionne. En fait, j'ai le point commun, je pense, de tous les livres que j'ai publiés jusqu'à présent. C'est quand même la question de l'aventure. Mmh. Quand commence et quand finit une aventure, ouais. Puisqu'il y a peut-être rien à explorer, est-ce que tous les territoires ont été cartographiés? Est-ce qu'on peut quand même encore vivre des aventures? La réponse est oui, mais du coup, ça redéfinit les termes de la narration. Et la question de l'humour. C'est-à-dire, vraiment, j'essaie toujours de me demander, l'un des attendus terriblement pesants de la littérature, et attention, je vais le prononcer avec la majuscule, la littérature, c'est l'esprit de sérieux qui est quasiment congénital, surtout dans un pays qui attache autant d'importance à ses écrivains que la France. Moi, j'essaye toujours de piéger cette question. J'ai toujours grande conscience de mon ridicule, mais par contre, il faut prendre très au sérieux l'art de raconter des histoires.
1: Bien sûr.
0: Voilà. Donc il faut naviguer entre j'ai très envie de partager du récit avec vous et j'ai envie d'être généreux en surprise, en rebondissement, en chausse-trappe, en bifurcation, comme vous l'avez dit. Mais il ne faut pas que je devienne un héros. Où faut pas que j'ai l'air de tout savoir, ce qui n'arrivera jamais. Donc du coup, il faut pas non plus que je me pare d'une espèce de toge grecque et d'une couronne de laurier pour peut-être vous donner l'impression que je suis dans le ciel des idées ou sur une espèce d'Olympe avec ma petite plume. Non, pas du tout. Donc ça veut dire que il y a une appétence très forte du voyage, d'une aventure de proximité, mais qui dialogue avec l'intérieur du geste de l'écriture, qui est toujours des heures et des heures et des heures, des semaines et des mois devant un ordinateur mal assis.
1: Bien sûr.
0: Donc du coup, ce dialogue entre la tête et les jambes, c'est aussi un autre yin et yang qui finit par s'équilibrer.
1: Il y a la pesanteur et l'apesanteur.
0: Oui.
1: Il y a la légèreté, la profondeur. Il y a la notion de labyrinthe aussi, parce que c'est très labyrinthique, mine de rien. Vous vous y retrouvez dans votre propre labyrinthe. Et puis, il y a ce que je pense, ce qui vous importe. Vous prenez un chemin, mais vous n'aimez pas savoir ce qu'il y aura au bout du chemin, forcément. C'est-à-dire que vous aimez l'inattendu. On sent que quand vous commencez une phrase, et c'est le propre d'un véritable écrivain, en tous les cas, j'espère. Vous commencez une phrase, vous la charpentez, il y a des bifurcations, etc. Mais il y a toujours un inattendu qui va vous nourrir, vous surprendre, vous émouvoir, peut-être.
0: J'ai un confrère dont j'aime beaucoup le travail, qui s'appelle Sylvain Prudhomme, que vous avez peut-être lu, qui a rencontré, par exemple, beaucoup de succès avec un livre sur l'autostop, donc un aficionado de bifurcation lui aussi, et qui disait, mais attendez, si on fait un plan, c'est pas la littérature, c'est une rédaction.
1: Voilà.
0: C'est-à-dire que si on sait exactement ce qu'on va écrire jour après jour, ça vaut pas le coup de s'y mettre. La raison de se mettre devant son ordinateur et donc de se priver de la présence des autres, de se priver de l'expérience du monde, c'est justement l'inattendu qui va apparaître dans le fil de ses pensées, dans le fil de la phrase. Il y a une autre écrivaine que vous connaissez évidemment, qui s'appelle Natasha Appana, qui a eu beaucoup de succès avec son dernier livre, La Nuit au cœur. Elle dit, par moments, j'aime, alors que je suis au milieu d'une phrase, tourner la tête, alors que je suis à mon bureau, regarder la fenêtre, un oiseau se pose sur le balcon. Et si cet oiseau déclenche en moi une émotion, il peut se retrouver sur la page. Et ça ne bouleverse pas fondamentalement le texte. Mais,
1: non, mais c'est vivant.
0: Mais ça vient colorer le geste lui-même de l'écriture.
1: Il y a une circulation vivante dans la phrase.
0: Voilà. Très important.
1: Il y a du sang qui coule. Enfin, je veux dire, il y a la vitalité de l'écriture qui fait que c'est pas figé. Voilà.
0: Sinon, vous êtes un clerc de notaire.
1: Ah bah.
0: On ne veut pas lire ça. Tout le monde va s'ennuyer. Non. C'est impossible.
1: Non, mais si je vous ai lu, c'est que je me suis pas ennuyé. Rassurez-vous. Non seulement je suis pas ennuyé, mais je trouve qu'il y a, c'est très littéraire en même temps. C'est pas, vous allez pas non plus à la facilité. C'est-à-dire que vous cherchez dans cet espace réduit de votre studio, vous cherchez, je dirais presque la petite bête, mais cette petite bête est très importante. Alors il y a aussi Rita, la femme de sa vie. Hein. Gary ne la trouve pas spécialement à son goût. On retrouve le clin d'œil bien connu. Mais la vie lui prouve sans cesse que les goûts évoluent au bon plaisir des circonstances. J'allais dire au bon plaisir des circonstances pour être le sous-titre aussi de votre livre, Richard Guettet.
0: Qu'est-ce que voulez-vous savoir sur cette personne?
1: Ben Rita, donc je poursuis, hein, parce que Gary, il y a aussi un autoportrait. Gary vit sans animal, mis à part l'araignée philosophe,
0: F.I.L.
1: voilà,
0: oui,
1: qui court sur la tuyauterie des toilettes. Gary a souvent honte de recevoir la femme qu'il aime dans de si modestes conditions, avec les miettes de croissant qui tombent dans sa paire de baskets rangées sous sa table. Rita ne semble pas s'en soucier. Donc Gary, pourquoi le prénom de Gary d'ailleurs?
0: Parce qu'il y a des... C'est à la fois les deux premières lettres de mon nom de famille et les associées phonétiquement aux deux premières de mon prénom. Par ailleurs, vous aurez reconnu le patronyme d'un remarquable écrivain français, Romain Gary. J'aime bien le fait qu'il ait un prénom anglophone qui le décale un peu par rapport à sa situation géographique, puisque je dis dès la première page qu'il habite à Paris. Et je me dis, tiens, on s'interroge, quel est donc cet Olibrius possiblement américain qui nous raconte sa vie? Voilà. J'aime bien fabriquer cet alter ego, et d'un seul coup, un prénom court, et ça résonnait bien aussi,
1: oui,
0: ces quatre
1: bien,
0: lettres,
1: ouais, ouais.
0: Avec les quatre lettres de Rita. C'est les mêmes voyelles.
1: Oui, deux.
0: Gary, Rita, ça fait, ils sont en miroir alors qu'ils ont du mal à se regarder.
1: alors c'est un homme sans qualité, Gary. Il a,
0: oh, ouais,
1: il y a, la, il y a la, bah,

0: Il est un peu, comment te dire, il doit tout réapprendre en fait.
1: C'est le vieil adolescent dont je vous parlais tout à l'heure. C'est-à-dire,
0: c'est ça qui est intéressant.
1: C'est quelqu'un
0: aussi.
1: Jusqu'à à quel moment ce personnage-là, et donc moi-même, prend conscience que cette attitude fainéante et débraillée ne peut plus durer. C'est-à-dire, jusqu'à quel point c'est une reconduction de l'adolescence qui dénote un refus de grandir ou de mûrir. C'est se demander juste pourquoi est-ce qu'on en arrive à ça, pourquoi est-ce qu'on en arrive à cette attitude-là, et donc réexaminer l'éducation, constater que ma merveilleuse maman n'a pas cherché une minute à me transmettre toutes ces choses-là. Et donc pourquoi ? Parce que il faudrait surtout pas qu'on puisse croire que cette litanie de questions serait teintée du moindre reproche. Absolument pas.
0: Non.
1: Parce que elle-même, elle est en fait le produit d'un système qui a un nom très clair, qui s'appelle le patriarcat, et qui demande depuis des siècles aux femmes de s'occuper du soin, de s'occuper du ménage, de la cuisine, des enfants, de la santé. Et ça n'a pas été même pas questionné au sein de ma bulle familiale primordiale, c'est-à-dire mes parents, moi, mon frère, mais même pas non plus dans la génération précédente auprès de mes grands-parents. Donc du coup, je me dis, mais quand est-ce que ça s'arrête ? Quand est-ce que la lignée se brise sur la question du ménage ? Et je pense que j'écris aussi ce texte-là pour me dire à moi-même, ça suffit. Il est hors de question que je demande à qui que ce soit, ayant la bonté de venir vivre avec moi, de s'occuper de mes affaires, de mon slip et de mes tartines. C'est pas possible, en fait.
0: Pourquoi n'ai-je rien appris par moi-même ? Pourquoi Frédérico sait tout faire aujourd'hui dans sa maison et moi rien, alors que lui, c'est le petit qui est asthmatique ? Pourquoi a-t-il deux enfants et moi aucun ? Pourquoi est-il propriétaire de sa maison, d'une grosse voiture, d'une moto japonaise qui te fait peur ? Pourquoi est-il déjà marié avec cette fantastique infirmière qu'il a connue au lycée ? Pourquoi Rita ne me rappelle pas ? Voilà.
1: Très bonne question.
0: Question sur la solitude. Mais je vois que ça s'agite dans la régie.
1: Ça s'agite en régie ?
2: Oui. Ah bah oui, y a une grande chanteuse, musicienne, compositrice, parolière qui a écrit une chanson que vous aimez beaucoup, je le sais. Une
1: que
2: petite souris me l'a dit.
1: Vous avez raison. Ça s'appelle Conne.
2: Voilà.
1: Et tu parles du ménage.

0: Et voilà, vous êtes sur Radio Libertaire 89.4, vous écoutez l'émission Bibliomanie. Aujourd'hui avec Richard Guettet qui va tout de suite parler, bien sûr, mais je vais vous citer d'abord Richard Guettet. Gary se marre en écoutant son idole Brigitte Fontaine hurler qu'elle est conne parce qu'elle est incapable de passer l'aspirateur au niveau du concret. Je suis Architache. Voilà,
1: je vous remercie infiniment d'avoir joué ce morceau parce que c'est vraiment, et je le redis, c'est vraiment une de mes idoles. C'est vraiment un modèle d'artiste sans compromission.
0: Oui, tout à fait.
1: Sa première intervention théâtrale je crois le premier enregistrement c'est en 1963 et elle est encore en train aujourd'hui, elle a enregistré récemment les textes pour un futur album et c'est une soumission naturelle au format et aux différents esprits de l'époque. Je suis ruisselant d'admiration à son égard. J'ai eu la chance récemment d'enregistrer toute une série de mantras métaphysiques, haïkus nocturnes avec elle, qui sont devenus une pastille sur FIP et qu'on peut entendre tous les soirs à minuit. Et c'est vraiment de minuit à minuit et 50 secondes. Ça dure une minute. C'est pas en podcast. Vous pouvez l'entendre réaliser comme ça des pensées fulgurantes.
0: Donc
1: comment les arbres font-ils pour toujours faire quelque chose de beau?
0: Très bien.
1: Voilà. Et une pensée pour le compositeur de cette chanson et de tout l'album Genre Humain, d'où provient ce titre exceptionnel, Areski Belkacem, qui nous a quittés il y a 10 jours.
0: Ouais, il y a 10 jours. Est-ce que vous écrivez en musique ou pas, Richard Guettet? Est-ce que vous avez besoin? Parce qu'il y a aussi dans votre roman, je pense, il y a cette notion de bruit de fond, en tous les cas, de rythme. Oui, de bruit de fond, qu'on entend.
1: Enfin, regardez, je vais vous répondre. Je ne peux travailler qu'en silence alors que je suis moi-même très agité. Il y a d'ailleurs quasiment toutes les lettres de mon nom de famille dans le mot agité. Mais je vois bien que je n'arrive quasiment jamais, même à de rares exceptions quand je passe de la musique instrumentale un peu planante pour essayer d'élargir un peu mon imagination, même très vite je la coupe parce que je sens que j'ai besoin de me concentrer sur le texte.
0: Vous écrivez quand? Tout le temps? Vous avez des heures de prédilection pour écrire?
1: Jamais la nuit, parce que je vois aussi ça quand même pas comme un... C'est un travail. C'est un travail auquel j'aime m'adonner. Donc du coup, si je suis en période d'écriture, c'est-à-dire s'il y a un livre qui doit être rendu à une maison d'édition ou s'il y a un texte que j'écris pour moi, pour mon propre plaisir, je mets quand même un réveil et j'essaie d'être au travail à 9h du matin. Et comme le suggérait le cinéaste David Lynch, il disait pour obtenir une heure de travail, assurez-vous d'en avoir 4 devant vous.
0: C'est-à-dire, très bonne formule.
1: C'est-à-dire de se dire que, en fait, pour le temps que les idées viennent, le temps que vous rassembliez en vous-même pour essayer de peindre quelque chose de un peu intéressant, en fait, il faut quand même 4 heures de libre. Et 4 heures, ça veut dire le téléphone est éteint, la porte de la pièce où vous travaillez est terminée, est fermée, et vous êtes, si possible, très loin d'Internet. 4 heures comme ça, théoriquement, le livre avance. Voilà. Et j'essaye du coup de m'en donner 8 plutôt sur les journées de travail. C'est-à-dire que je n'y suis pour personne avant 20 heures. Voilà.
0: Et un mot que vous venez d'employer, c'est se rassembler. Qu'on retrouve, que je retrouve dans Comme à Malpropre, mais je le retrouve aussi dans Tête en l'air. Se rassembler.
1: Ah oui.
0: Se rattraper au vol. Dans Tête en l'air, votre personnage est forcément, puisqu'il fait de l'escalade, est toujours au bord de l'abîme, au bord du vertical, il a le vertige, il ne sait pas s'il va continuer ou pas,
1: oui,
0: il se rattrape.
1: Je précise, puisqu'on n'a pas encore dit de quoi il s'agissait, il y a pile 10 ans, figurez-vous, je me suis rendu compte en venant au studio que il y a exactement 10 ans, j'étais suspendu à des échelles, à des barreaux d'échelles sur la mer de glace,
0: oh là là.
1: Sans corde, vraiment descendre des échelles de fer sur une taille de la tour Montparnasse. C'est-à-dire c'est comme si j'avais descendu la tour Montparnasse. Et ça, c'était l'exercice numéro 1 de mon entraînement en vue de faire l'ascension du Mont Blanc, tel que me l'ont proposé les éditions Paulsen. Ils souhaitaient qu'il y ait le récit intégral d'un entraînement en vue d'atteindre ce sommet, mais pas du point de vue d'un alpiniste, pas du point de vue du sportif, c'est un peu le Mont Blanc pour les nuls. Et donc, du coup, vu que j'avais, malgré tout, sans être ni l'un ni l'autre, un attrait sensible pour l'univers de la montagne où j'ai passé beaucoup de temps quand j'étais petit, je me suis dit, tiens, ça vaut le coup. Et j'ai bénéficié à ce moment-là de l'entraînement d'un sensei, d'un très grand alpiniste européen qui s'appelle René Ghilini, que je salue, et qui s'est dit, ce qu'il y a de bien avec toi, c'est qu'on ne part pas de zéro, on part d'en dessous de zéro, puisque je suis myope, parce que j'ai des problèmes d'équilibre, mais vu que je suis volontaire, et rigolo, dit-il. Il m'a dit, bon, allez, je te prends quand même en disciple et on verra bien où ça nous emmène.
0: Oui, vous dites d'ailleurs, moi, sportif proche de zéro, bigleux comme pas deux, finaliste annuel du championnat du monde des empotés, fêtard gourmand, doté d'un charmant petit ventre à bière, descendant d'une longue lignée de cardiaques et intello poli du 20e arrondissement de Paris. J'irai bientôt cueillir des roses au sommet du Mont Blanc. Voilà, ça c'est pour donner une idée de votre style, ouais, aussi. Ça, et qui est comme un roman aussi. C'est un récit, mais c'est vous amusez avec vous-même, vous vous transformez en personnage.
1: Déjà, je vous redis ce que je vous ai dit tout à l'heure, c'est qu'il faut savoir rire de soi. C'est quand même comme ça que d'une part, on essaye un peu de se débarrasser de ce compagnon pénible qui est l'ego. Et ensuite, si vous êtes capable de rire de vous-même, vous avez de bonnes chances probables de faire rire les autres, je pense. Donc du coup, c'est un geste d'hospitalité. Venez donc, vous allez voir à quel point il m'arrive de me planter, etc. Et même si c'est un récit, là, effectivement, dans celui-ci et dans Rainbow Warriors, ouais, voilà, que vous avez cité tout à l'heure, qui est une traversée à pied dans les pas de Rainbow avec une bande de copains-copines sur le trajet de sa seconde fugue, qui est un moment vraiment clé dans son existence, je me suis dit, je dois de nouveau utiliser les outils du roman. Mmh. C'est-à-dire, je dois me poser la question de début et fin de chapitre, j'accroche, je relance la tension, il y a des surprises, il y a des arrêts, il y a des accélérations, des ralentissements, il faut qu'on puisse adorer les digressions, mais toujours suivre toujours avoir dans le viseur sa destination. Je sais où je vais, mais je m'amuse avec les outils à disposition, comme dans un roman.
0: Oui, avec des outils. Puis alors, pour revenir à comme un malpropre, c'est vrai, vous dites ces figurines, ces monstres de plastique sont armés de combattants ninjas, chevaliers, militaires, barbares, super guerriers. Ceux de son enfance, ce monde sans femme qui le ramène en enfance. On pourrait dire vraiment que ce studio, cette tanière, c'est comme une nacelle avec vue sur l'enfance.
1: Enfin, il y a vue sur sa vie en tout cas. Il y en a des traces. Donc effectivement, puisque c'est un inventaire de ce qu'il y a dans cet appartement, et donc du coup je relève des traces de l'enfance. Donc effectivement, quand je suis dans les toilettes et que je lève la tête et que j'aperçois une boîte à chaussures, je ne l'ignore pas, cette boîte à chaussures, elle est pleine. J'ouvre la boîte à chaussures et qu'est-ce qui reste? Et c'est tout ce qui me reste de jouets de quand j'étais petit. Et du coup, je vide la boîte à chaussures sur une table et je regarde ce que c'est et je constate que ce sont quasiment que des personnages masculins, que des personnages guerriers. Qu'est-ce que ça nous dit aussi de ce qu'on met dans les mains des garçons, des petits garçons, de dire tiens, c'est que des combats, c'est quasiment. Donc ça mérite d'être signalé, interrogé. Voilà.
0: Avec cette question, serait-il plus heureux si sa tanière n'abritait plus ses reliques régressives qui sont déjà mises au placard? Le mieux, c'est sûr, serait d'offrir ses jouets à un enfant. Mmh. Cela viendra. Donc il y a des... C'est pas nostalgique du tout, hein, votre...
1: Non, parce que je voudrais... Pareil, c'est quelque chose qui me dégoûte plutôt d'imaginer... Des fois, j'en croise des gens qui sont confis...
0: Confie en nostalgie,
1: c'est vraiment de se dire...
0: C'était
1: mieux avant, et puis surtout qui érige des petits musées à la gloire de leurs plus belles années. C'est-à-dire que vraiment, le cimetière n'est pas très loin. Moi, je suis traversé par un attachement à des périodes de mon existence, qui sont parfois symbolisées par ces petites figurines, mais il y a quelque chose de mortifère si je glisse vers l'adoration. Alors que la chance exceptionnelle qu'on a, c'est d'être en vie, et c'est de se demander qu'est-ce qui, dans ce présent-là, à la fois mon présent individuel et notre présent social, produit de la joie. Qu'est-ce qu'il faut raconter du monde dans lequel je vis? Parce qu'il y a des raisons, alors qu'elles sont un peu moins nombreuses ces temps-ci, parce qu'il y a beaucoup de choses qui vont mal dans ce monde, mais il y a quand même des raisons de se réjouir dans à peu près tous les champs de la connaissance.
0: Mais il y a de la jubilation dans votre écriture. On pense beaucoup. Un peu à Raymond Devos parfois, il y a de ce côté.
1: Ah oui,
0: alors, elle note, ça c'est Rita sans doute, peut-être qu'écrire n'est jamais que cela en fin de compte, déblayer.
1: C'est Mona Chollet qui dit ça, c'est une citation que je lui emprunte dans ce chapitre.
0: Ça, c'est important.
1: C'est très important. Ouais. C'est dans son essai sur, qui s'appelle Chez soi, une odyssée de l'espace domestique, que je lisais d'ailleurs, alors que j'étais en train de faire ce ménage-là, en prévision d'un futur entretien pour Arte Radio, dans lequel j'ai fait, comme avec tous les autres, 3 heures de conversation. Je vous invite à retrouver en ligne. et oui, peut-être qu'écrire n'est que ceci en fin de compte déblayer. On fait le tri, on nettoie et on ne garde que l'essentiel. On ne dit que l'essentiel. C'est important aussi le travail de coupe. C'est important de savoir ce qu'on doit rejeter d'un texte pour valoriser les meubles et les objets les plus dignes d'être exposés. Un peu comme dans un salon.
0: Non, mais c'est... On voit que, vous dites, Gary a écrit 3 livres sur cette planche vernie qui s'écaille, tapée dessus de rage ou de désespoir, entassée des documents, donner de la matière à ces fantasmagories. On voit que vous revisitez l'espace, que vous lui redonnez de la vie, que vous lui redonnez sens, et que c'est important aussi à la fois d'habiter son écriture, mais d'habiter le lieu où on est, de passage ou non. Parce que là, vous habitez aussi, quand vous êtes dans, je parlais de la montagne, vous habitez là aussi, vous habitez la montagne, la verticalité, vous cognez contre la réalité, vous vous agrippez à la réalité,
1: oui,
0: corrélez. Et là aussi, vous êtes en combat contre cette accumulation d'objets. Vous êtes un accumulateur né, Richard Guettet, ou...
1: Non. J'ai appris à... Déjà, parce que c'est vraiment une question de survie, j'ai appris à jeter. Je suis pas, j'en parle dans le roman, je suis pas atteint du syndrome de Stockholm, des gens qui sont qui
0: Diogène, conservent.
1: Pardon, j'ai dit Stockholm, oui, vous avez raison, merci de me reprendre. Je suis pas retenu en otage par moi-même. Non, je suis pas non plus, j'ai pas le syndrome de Diogène, c'est-à-dire les gens qui accumulent compulsivement, qui gardent tout et qui se refusent à jeter. Mais non, pas du tout. Mais j'essaye de consigner dans les livres, justement, ou dans les émissions de radio, ou via les réseaux sociaux, les choses importantes. Sur justement, la pratique, par exemple, qu'on pourrait voir, et on aurait raison, comme périphérique, accessoire des réseaux sociaux, me sert quand même à fixer des choses que j'aurais oubliées dans 15 jours. C'est-à-dire que si j'assiste à une scène qui me paraît éloquente, touchante, bouleversante, très drôle dans la rue, j'essaye dans le jour qui suit d'en faire un petit texte pour pouvoir le garder.
0: Vous avez un journal ?
1: Non, c'est les réseaux.
0: C'est les réseaux.
1: C'est-à-dire que je tiens pas de journal, mais je me dis tiens, s'il m'est arrivé quelque chose qui continue de me faire réfléchir, vite avant de le perdre, je le place et je le partage. Parce que je le fais pour ne pas attendre qu'un roman nécessite de convoquer ce souvenir. Je veux l'avoir à disposition. Je veux pouvoir le restituer, le récupérer si un jour je me dis ah, mais il m'est arrivé un truc comme ça. Qu'est-ce que j'en ai fait? Ah oui, il y avait ça. Où est-ce que et du coup ça reste en ligne et puis c'est pas désagréable aussi de parfois de partager des toutes petites pensées qui parfois touchent plus les gens qu'un texte qu'on a mis 3 ans à écrire.
0: C'est important pour vous que l'écriture, finalement, ça soit immédiat, que le texte soit écrit, enfin, de l'avoir écrit dans l'immédiateté de la sensation présente.
1: Alors, pour exercer le muscle de l'écriture, oui.
0: C'est-à-dire,
1: parce que c'est un peu comme les musiciens qui font leur gamme, pour pas perdre non plus pour pas perdre le fil et de se dire est-ce que je suis encore capable de décrire une situation et il faut que je continue à progresser, parce que il me semble que vous êtes autrice vous aussi. Moi, j'ai quand même, et je l'entends dans la bouche de beaucoup des invités de mon podcast, il y a une petite trouille de se dire, est-ce qu'on va réussir à nouveau à faire un livre? Un livre qui tient la route. Un livre qui tient debout de la première phrase à la dernière phrase.
0: Ça donne le vertige
1: Ouais, un peu comme quand on est sur une corniche.
0: Ouais.
1: Mais je me demande toujours, je crois que oui, je crois que je suis en train d'écrire plusieurs livres en même temps, mais je vois que petit à petit, ça veut pas dire que c'est toujours bien, mais petit à petit, à force d'heures de travail, à force de recherche, j'arrive à sculpter quelque chose qui tient à peu près la route. Mais il y a toujours un petit doute avant de se relancer dans un chantier. Et je trouve que cette écriture qui est presque quotidienne de partage d'instantané me sert à
0: faire
1: mes gammes.
0: Voilà, vos gammes. Le titre, est-ce qu'il vous vient avant le texte ou en cours d'écriture? Et il y a le sous-titre aussi, parce que vos sous-titres, ils sont marrants. Ouais. Hein. Alors, les sous-titres, ils sont pas mal du tout.
1: Merci. Pour comme un malpropre, il est arrivé en dernier. Le texte, c'est longtemps appelé 42 balais.
0: C'était pas mal
1: c'était
0: non plus.
1: L'âge du narrateur et ça, c'était un peu le nombre de balais nécessaires pour pouvoir nettoyer mes écuries d'Ogea, si vous voulez. Et puis, à un moment, avec Pierrick, l'éditeur, on s'est dit que c'était un peu potache. Et on était 10 jours avant le départ à l'imprimerie et il fallait en changer, je sais pas. Et je la remercie à la fin du texte, une écrivaine qui s'appelle Sarah Tadlaoui, qui s'apprête également à publier à la rentrée aux éditions Héloïse d'Ormesson son premier roman intitulé Croire au code. Je lui raconte l'histoire et en partant, je lui dis et si jamais tu as une idée de titre, vraiment ça serait fantastique. Et le lendemain, elle me dit comme un malpropre.
0: Oui,
1: et en fait, c'est fou parce qu'on entend. La seule expression qui fonctionne, c'est se faire virer comme un malpropre.
0: Ouais.
1: C'est l'hypothèse qui pend au nez du narrateur. Peut-être qu'il va se faire licencier de son histoire d'amour.
0: Et virer de chez lui.
1: Et virer de chez lui, peut-être. Et surtout, on entend phonétiquement deux choses. Il y a le malpropre, c'est-à-dire celui qui serait un peu sale ou mal appris, mais aussi ce qu'il désire devenir, c'est-à-dire, en deux mots, un mal propre.
0: Oui.
1: Voilà.
0: Ouais.
1: Donc on a le début et on a la fin dans le titre. Ouais. Et je me suis dit, c'est incroyable, tout est là.
0: Et puis, il y a aussi, alors, c'est sans faire de psychanalyse, il y a aussi cette notion, vous dites, Rita lui a dit qu'une fois qu'elle aime fouiller chez les autres quand ils ou elles ne sont pas là. Il y a aussi cette histoire de secret.
1: Mm-hmm.
0: Qu'est-ce qu'on se cache à soi-même dans l'accumulation des objets? Qui est-on réellement? Comment faire le tri? Son tri sélectif?
1: Oui.
0: Comment, quand on vit avec quelqu'un, on cache certaines choses? Enfin, il y a cette notion-là, je trouve.
1: Oui, c'est un grand thème dans ma vie, hein, parce que, pour le coup, j'ai le premier roman, Les Orpales, ne parle que de ça, c'est-à-dire les secrets de mon père, ce qu'il a vraiment volontairement omis de nous raconter, pour le dire avec un euphémisme. Et c'est quelque chose avec lequel je continue de dialoguer très fort encore aujourd'hui. Donc c'est un territoire de fiction sans fin, c'est-à-dire que si vous partez du principe que ce qui vous a été présenté dans votre enfance comme un théâtre de vérité, l'expression est riche en paradoxes, c'est-à-dire disons la famille ou le couple de vos parents, et qu'à 22 ans vous vous apercevez qu'en réalité il était fissuré à plein d'endroits et qu'en fait ce n'était pas si simple, du coup d'autres fictions viennent se nouer à l'intérieur de ça. Bon, moi ça devient c'est un geyser d'hypothèses et de scénarios qui sans doute ont un rapport direct avec
0: votre histoire,
1: avec mon histoire, avec surtout une de mes fonctions, c'est conteur, quoi. C'est vraiment fabricant d'histoires.
0: Oui. Il pense à cette essayiste japonaise qui fit étranger les chambres de ses proches ou réorganiser la salle de classe pendant la récréation, qui en grandissant a commencé à voir sa maison comme un adversaire à abattre, qui s'est évanouie en désirant jeter toutes ses affaires avant qu'une voix intérieure lui conseille de regarder les choses plus attentivement.
1: Vous avez reconnu cette personne, parce que elle est extrêmement célèbre. C'est Marie Kondo, celle qui est devenue mondialement connue grâce à ses techniques de pliage. Et c'est assez drôle parce qu'effectivement, elle a eu Là, il y a trois étapes clés de son existence. Il y a le début où c'est une sorte de robot personnel où rien ne doit dépasser dans sa chambre, puis dans sa maison, puis dans son appartement. Elle devient la référente sur la question du rangement. Devenant trois fois mère, elle voit bien que ses enfants amènent du désordre, de l'entropie à l'intérieur de sa propre vie, et qu'elle n'arrive pas à contrôler ces êtres vivants, puisqu'ils, naturellement, ils sont vivants, donc il y a des jouets, donc il y a des vêtements, donc il y a des tâches, donc elle fait une dépression. Et au bout d'un moment, elle se dit, en fait, je n'en peux plus de cette vie qui devient paradoxale. Et elle veut peut-être tout jeter de son existence, tout rejeter. Enfin, c'est un personnage plus complexe qu'il n'y paraît.
0: Ouais, alors donc ordre, désordre, avec aussi, vous citez Godard, je crois, dans Détective.
1: Oui.
0: Et ça, c'est trop transparent ou pas assez, ça dépend si vous voulez montrer la vérité. C'est comment la vérité, c'est entre apparaître et disparaître. Apparaître et disparaître.
1: Ouais, c'est trop tour beau.
0: De... Mais il y a un clin d'œil comme ça, il y a un côté cinématographique aussi, hein, Richard Guettet, on pourrait presque en faire un petit
1: alors,
0: film.
1: Alors, c'est drôle, j'ai des amis cinéastes qui se demandent si ça serait intéressant de l'adapter.
0: Ouais,
1: j'aurais dit, bah d'accord.
0: Un court métrage.
1: Oui, oui, un court, ou un moyen métrage, parce qu'il y a beaucoup de choses à faire, ouais. Mais en tout cas, quelque chose effectivement qui serait le juste. On pourrait voir à la fois, ça serait drôle de faire, vous savez, la technique du split screen, les écrans partagés, que, c'est une technique qu'a beaucoup utilisé Brian De Palma, et on pourrait voir dans la même pièce à la fois le couple en train de s'aimer. Et de vivre une quotidienneté vraiment très tendre, et de l'autre et sur le côté droit de l'écran le héros Gary en train de nettoyer, de s'emmerder à essayer de faire disparaître des tâches quoi.
0: Ouais.
1: Peut-être que ça discuterait de manière éloquente, faut voir.
0: Et puis alors, c'est vrai que bon, il y a la salle de bain. Moi, je trouve que c'est quand même, c'est peut-être à raison du livre, du fameux livre de tout ça. Mais c'est vrai que la salle de bain, il y a voilà, Gary cherche parmi les bouquins classés par pile bien droite dans l'entrée. Alors là, c'est autre chose. L'origine de cette expression qui associe l'âge au balai, tiens, justement, personne n'est d'accord. Une tradition auvergnate exige d'accrocher le matin de ses noces un nombre de balais correspondant à son âge au pare-choc de sa voiture. Une coutume asiatique suggère de changer de balai une fois l'an pour marquer le passage du temps. Voilà, d'où le titre, le premier titre, 42 balais.
1: Ouais.
0: On va faire une pause musicale avant de prendre d'autres balais.
1: Alors, qu'est-ce que ce sera maintenant?
2: Eh bien, ça sera une rockeuse, jazzeuse, dont vous connaissez l'original, mais vous allez voir « Don't Rain on My Parade ».«
1: Don't Rain on My Parade ».
2: Oui, alors mon accent, je suis désolée.
1: Je vous prie, ne pleuvez pas sur ma parade, s'il vous plaît.
2: C'est
1: Bobby Darin, me semble-t-il, l'original, qu'on entend sur la bande originale du film « American Beauty ».
2: Waouh! Et là, elle s'appelle Veronica Swift, et elle est absolument faramineuse sur scène.

0: voilà.
1: Incroyable.
2: Sur scène, elle m'a fait penser à une Nina Hagen mille fois plus déjantée.
1: Mais c'est dingue. C'est une version punk rock absolument incroyable. Je vous remercie de me l'avoir fait découvrir. Ça n'a rien à voir avec l'original, mais on dirait vraiment le punk rock des années 90 entre Green Day et The Offspring. C'est vraiment fou.
0: Bon, tout ça pour dire que vous êtes toujours sur Radio Libertaire 89.4 et que nous parlons toujours des livres de Richard Guettet, donc Comme un malpropre, Tête en l'air, Rainbow Warrior, chez différents éditeurs, plus Les Ours Blancs. Les Ours Blancs n'ont pas perdu le Nord à ce moment-là. Oui. Voilà. À l'école des loisirs. Alors, ce que je voulais... Il y a votre dernière phrase. À son départ, Gary se saisit d'un chiffon.
1: Et ne dis pas.
0: Ah, pourquoi?
1: Parce que c'est...
0: vous faites partie.
1: Tout est construit
0: alors,
1: sur
0: je dis
1: son
0: pas.
1: Chemin.
0: Je dis pas.
1: C'est-à-dire que vraiment, ça...
0: Faites partie, vous, c'est deuxième fois, dans une deuxième émission qu'un auteur ne veut pas qu'on lise la dernière
1: phrase. Ah non, parce que c'est un peu comme si vous, dans un Hitchcock, si vous dites...
0: Oui, mais...
1: Alors, le meurtrier, en fait, c'est lui.
0: Non,
1: c'est moins... Là, le suspense est moins important, mais il y a quand même une petite mécanique. Mais je vous empêche pas de poser une question.
0: Oui.
1: Je veux juste pas la citer.
0: La première et la dernière phrase, est-ce que c'est important pour vous?
1: Fondamental.
0: Est-ce que vous soignez autant la première que la dernière?
1: Là, bien sûr. C'est assez drôle parce que on l'aura pas entendu, mais je peux vous dire quand même qu'il y a eu au moins un mois de discussion avec Pierre Suchaud, qui a été l'éditeur au sens, le travail sur le texte, et Pierre Ikstarski, l'éditeur, vraiment l'éditeur diffuseur, l'éditeur du texte, le patron des éditions Esquif, qui, sur une deuxième dernière phrase, qui proposait un ultime rebondissement qui changeait la perception qu'on avait de l'histoire. Et moi, je me disais, mais oh, c'est vraiment trop original. Il y a une fin à tiroir. Tiroir, c'est important quand on range une maison. Ça change, ça désoriente, ça déboussole, puisqu'on en revient à votre première question. Et ces deux Pierrot me disaient, mais enfin, tu vois bien qu'on t'es en train de nous perdre, alors qu'il y a déjà une fin qui tient et qui est déjà en elle-même mystérieuse. Donc c'est de l'horlogerie, et c'est fondamental de savoir commencer et de savoir terminer. Je me demande toujours quelle est la bonne porte d'entrée et quelle est la bonne porte de sortie, parce que c'est ce que j'adore dans toute forme de récit. J'adore ça au cinéma, j'adore ça au théâtre. Je veux qu'on me laisse avec, souvent, j'adore les fins ouvertes. J'adore aussi quand l'histoire continue, même alors que l'action elle-même est terminée. L'exemple, le premier qui me vient, c'est dans Le Seigneur des Anneaux, à la fin du troisième tome, Le Retour du Roi. Grosso modo, une fois que le mal a été anéanti, il reste encore 80 pages où on apprend la destinée des 10 personnages principaux et ce qui leur est arrivé, etc., jusqu'à leur mort. Ça me bouleverse. Si on le fait vraiment bien, je trouve ça vraiment, vraiment bouleversant.
0: Et puis je dirais aussi que dans votre façon d'écrire, surtout là, comme un malpropre, vous ouvrez des portes sans arrêt. Ben oui, vous ouvrez des portes, la porte des mots, la porte des phrases, la porte visuelle aussi, la porte des émotions, la porte des coups de cœur.
1: Des souvenirs.
0: Et des souvenirs. Vous ouvrez des fenêtres aussi, des fenêtres pas mal. Il faudrait qu'on parle de Rimbaud. Hein,
1: oui,
0: Rimbaud aussi, on a le temps. Rimbaud Warriors. Alors là, c'est un peu l'art de la fugue, Richard Guettet. Avec, alors là aussi, vous soignez les têtes de chapitre. Il y a un petit personnage. Voilà, il y a des titres pour les têtes de chapitre. C'est important aussi. Ça.
1: Alors là, pour le coup, c'est les alors. Un peu de contexte.
0: Oui.
1: J'ai donc travaillé pendant 12 ans sur Radio Nova, où j'avais une émission le soir sur la littérature, et j'essayais de trouver des manières de faire vivre la littérature de manière un peu vivante, électrique,
0: épidermique.
1: Épidermique, et si possible au grand air. Alors j'avais la chance d'avoir une bande d'amis, des garçons et des filles. Julien Blangras, Guillaume Jean, Marguerite de Mouette, François Perrin, Bertrand Guillot, Aude Samaru, que des gens absolument passionnants, qui se compagnonnaient avec moi bien volontiers pour inventer des prix littéraires. Et à un moment, on s'est dit, tiens, on a inventé un prix littéraire qui s'appelle le prix de la page 111, qui est encore remis aujourd'hui, là ça va faire maintenant presque 15 ans, et qui consiste à examiner chaque page 111 des romans de la rentrée littéraire francophone, ce qui représente à peu près 222 romans, 222 pages donc, et la page est une œuvre d'art à part entière. Donc on la regarde comme si l'auteur ou l'autrice n'avait écrit que ça. on en restituait 11 finalistes et ça devenait une émission de 111 minutes sur Radio Nova, en direct et en public, où le vainqueur remportait 111 centimes en pièces de 1 centime et 111 bisous de la part du public. Un jour, alors qu'on était en train de fabriquer une des cérémonies, quelqu'un nous avertit qu'entre Charleville-Mézières, donc ville où Arthur Rimbaud a grandi, été élevé, et Charleroi, qui est donc l'une des destinations de sa deuxième fugue, qui est un moment vraiment clé dans son existence, alors qu'il a 15 ans et 11 mois, il y a 111 kilomètres.
0: Voilà.
1: Et donc on se dit, c'est une sorte d'appel, et si on faisait un documentaire à pied sur ces 111 kilomètres pour restituer une biographie d'un mois d'Arthur, expliquer les raisons de sa fugue, pourquoi est-ce qu'il s'en va, et en mis en parallèle avec notre propre fugue amicale, c'est-à-dire lui, il est parti en hiver et tout seul, et nous, on part en été à 11, et du coup, dans Rainbow Warriors, Rhapsody, sous-titré oui. Rhapsody pour Bohémien.
0: Très important, ce sous-titre.
1: Je raconte, en alternant les chapitres, notre aventure et son aventure, en étant au plus près de ce que les sources biographiques peuvent me fournir à son sujet. C'est un moment vraiment charnière, puisque c'est ce mois-ci dans lequel il va goûter ce qu'il appelle la vie errante et gratuite. Mmh. C'est là qu'il va comprendre, en étant loin de chez lui pendant un mois, qu'en fait, il ne travaillera jamais dans un bureau. Il croyait qu'il allait devenir journaliste, pas du tout. Il va se faire... parce qu'il est en fait incapable d'avoir un patron et il ne supporte pas les figures d'autorité, donc il aurait sans doute aujourd'hui sa place en étant animateur sur Radio Libertaire. Il va comprendre qu'en fait ce qu'il souhaite, c'est vivre au grand air et surtout marcher. Il a marché, et c'est même, ça va lui coûter la vie, il marchait 15 à 40 kilomètres par jour.
0: Oh là là, ouais.
1: Donc c'est en partie une des raisons pour laquelle il va faire une infection, un épanchement de synovie pour être précis, du genou, qui ne sera pas soigné, qui causera le fait qu'il perdra sa jambe gauche, et l'élargissement en cancer qui lui coûtera la vie à 37 ans, me semble-t-il. Et donc c'est de trop marcher qui le tuera, de trop rêver. C'est pendant ce mois-ci qu'il va composer ce qu'on appelle les cahiers de Douai. Donc c'est la première livraison poétique dans laquelle on trouve certains de ses poèmes les plus célèbres, qui sont Le Dormeur du Val, Sensation, Ma Bohème, Le Cabaret Vert, etc. Et qu'est-ce que je voulais vous dire ? Dans ce contexte-là, on s'est bien amusé à vivre cette aventure.
0: Oui, oui, oui. Puis vous avez des phrases que j'aime beaucoup.
1: Et oui, pardon. Et les sous-titres de chaque chapitre, parce que c'était ça votre question, ce sont toujours des fragments des poèmes de Rimbaud écrits pendant cette période.
0: Ils sont, c'est vraiment très, très bien. Alors vous dites que Rimbaud est cet évadé discret qui voyageait sans bagages ni linge de rechange. Moi, je dirais presque sans billet de retour non plus.
1: Oui,
0: donc,
1: vrai, exact.
0: Voilà. Vous souhaitez déboulonner de son piédestal la statue de l'auteur au verbe intouchable. Parce qu'il y a ça aussi. Hein. Alors moi, je connaissais, il y avait le livre de Michon, je crois.
1: Rimbaud le fils,
0: à la très belle collection.
1: Écrit sous amphétamine, ce que j'ai appris de sa propre bouche lors de l'entretien qu'il m'a accordé chez lui pour Arte Radio.
0: Et puis, on pourrait dire que Rimbaud, c'est aussi le premier des libertaires, hein, comme vous venez de le dire. Il a un côté, vous dites...
1: Rétif à toute autorité, et comme vous le savez sans doute
0: et
1: également...
0: Et que sa mère appelait le petit drôle.
1: Ah ouais.
0: Ah ça, ça m'a fait... C'est des petits détails. En fait, c'est un récit où il y a plein de petits détails.
1: Ah oui.
0: Vous aimez bien... Vous avez un côté petit poussé quand même. Ramassez tous les petits cailloux, là. Hop, il y a un petit détail qui...
1: Pour ensuite fabriquer une petite cathédrale à partir de cailloux blancs.
0: Et puis vous aimez saluer vos compagnons de route. Je pense à Julia Blangrave, qui est écrivain reporter, dites-vous, champion de Scrabble, géonévropathe.
1: Oui, en fait, je me suis dit, ce qui a vraiment fait défaut, mais c'est sans doute à cause de sa nature très sauvage, ce qui a fait défaut à Rimbaud, c'est qu'il avait quasiment aucun ami dans sa vie, quasiment pas d'amour, à part le célèbre amour brûlant qu'il a vécu avec Verlaine. Et du coup, je me suis dit, tiens, c'est marrant, nous, on part en compagnonnage, on part en bonne bande. Et pour pouvoir faire un récit collégial, avec parfois un humour de collégien, je me suis dit, il ne faut pas que les choses tournent autour de moi. Il faut vraiment que je sois capable de faire régulièrement une adelphité, si j'ose dire, parce qu'il y a aussi des filles, une galerie de portraits de ces joyeux drilles qui m'ont accompagné pendant cette semaine dans les Ardennes. Et du coup, c'est mon livre sur l'amitié, parce que pouvoir dire pourquoi j'aime ces gens-là et à quel point c'est précieux, ce sentiment un peu rare qui est une forme d'amour qui est un peu moins chantée que l'amour au sens romantique et sensuel.
0: Vous dites s'engager sur les traces d'un écrivain, dans le cas de Rimbaud, ça n'a aucun sens, il est par essence celui qui ne laisse aucune trace.
1: Les biographes s'arrachent un peu les cheveux. Je cite quand même
0: Jean-Jacques Lefrère qui est venu ici.
1: C'est vrai ?
0: Oui.
1: Il est venu
0: à plusieurs reprises.
1: J'aurais vraiment, vraiment beaucoup aimé le rencontrer, malheureusement.
0: C'était un homme exceptionnel.
1: J'ai vraiment, depuis 10 ans, sur ma table de nuit, sa biographie de Rimbaud, qui fait 1500 pages, qui est un fleuve de connaissances, qui est un monument de rigueur. Et je retournais toujours vers son travail, donc évidemment, je lui rends hommage dans le texte. Mais parce que c'est incroyable d'avoir été, pour le coup, le plus grand des détectives privés de la Rimbaldie, quoi.
0: Ouais, il était à votre place.
1: Très honoré.
0: Quelques années. Le temps passe très vite. Et puis vous évoquez, on va aussi la descente de Ménilmontant. Enfin voilà, ça c'est des petites anecdotes. Est-ce qu'on parle aussi du livre pour la jeunesse, là, Les Ours?
1: Si vous le souhaitez, oui.
0: Bah, c'est vous.
1: Oui, j'ai publié à la fin du mois d'août un premier roman pour les enfants qui s'intitule Les Ours Blancs ne perdent pas le Nord, avec les dessins d'Anne-Hélène Dubray à l'École des loisirs.
0: Oui.
1: C'est une tentative, j'espère heureuse, d'expliquer le phénomène de la fonte des glaces et le réchauffement climatique aux 8-13 ans, mais sous l'angle d'une sorte d'instinct de révolte. C'est-à-dire que l'idée, c'est de partir de deux personnages qui tout opposent, à la fois leur nature profonde. D'un côté, il y a un ours à lunettes qui s'appelle Hob, qui est trouillard, assez discret et qui ne comprend pas, qui est absolument terrifié par l'effondrement que représente le bouleversement que représente la fonte des glaces dans ce que ça change dans la faune et la flore, dans la vie des Inuits, dans la vie de la plupart des espèces présentes, la difficulté à s'alimenter, les fissures dans les maisons, l'apparition de nouvelles espèces, la montée des eaux, voilà. Et en face, une petite fille qui s'appelle Cara, qui a 10 ans et qui démarre au tout début du livre, dans ses 5-6 premières pages, une carrière d'éco-terroriste, c'est-à-dire qu'elle met le feu à des plateformes pétrolières pour dire, en fait, ça suffit, vous ne pouvez pas continuer à exploiter, à aspirer les ressources énergétiques des pôles, parce qu'en fait, on habite là, en fait. Et la rencontre entre quelqu'un qui est sidéré, qui est dans la sidération et qui cherche à fuir parce qu'il pense que tout est foutu, et un esprit de combat qui va sans doute un peu trop loin dans la violence, en fait, tout ceci va produire au sein du pôle une révolte interespèce, c'est-à-dire que plein d'autres animaux vont finir, et quelques humains, vont finir par les rejoindre pour essayer de faire changer les choses face à un ignoble homme d'affaires qui s'appelle Yamal Vise un peu le schnock, qui possède la plupart des navires de croisière et les brise-glaces et les plateformes pétrolières et les établissements touristiques, qui est une incarnation maléfique du capitalisme mélange entre Donald Trump, Elon Musk et le propriétaire de la centrale nucléaire des Simpsons, la série télévisée, Monsieur Burns.
0: Oui, alors c'est écrit pas du tout comme on écrit pour les enfants. Enfin, moi, je l'ai lu aussi comme un livre. Enfin, vous considérez l'enfant comme un adulte. Donc, c'est écrit.
1: Pas tout à fait. C'est-à-dire que je prends très au sérieux l'écriture.
0: Est-ce qu'il y a eu des contraintes pour écrire ce livre, par exemple?
1: Je prends très au sérieux le fait de m'adresser aux enfants.
0: Oui.
1: Ne jamais les prendre pour des imbéciles. Savoir leur expliquer précisément quels sont les dangers, les périls des situations que nous connaissons tous. Cependant, je pourrais pas dire non plus que je m'adresse à eux comme à des adultes. J'ai réduit quand même assez considérablement mon vocabulaire, mais je voyais que puisqu'ils ont l'âge évalué de, que j'imagine, c'est 8-13 ans. Donc à 8-13 ans, on a quand même un bagage, on a des bagages conceptuels, on a quand même un vocabulaire. Je peux quand même... J'ai beaucoup d'outils dans ma besace quand même pour leur parler. Mais il ne faut pas que, par exemple, je joue trop... Ça a été un bon exercice avec mon éditrice Véronique Hates. Il ne faut pas que je joue trop des ellipses, par exemple. Un enfant de 8 ans, si on change de temporalité ou de lieu, une phrase n'est pas inutile pour lui dire on vient de changer de lieu.
0: Ouais. Donc il y a des
1: astuces où, par exemple, à un moment à l'intérieur du livre, il y a un chapitre qui parle d'un parlement des glaces où chaque espèce animale est représentée par un ou une députée pour essayer de statuer du sort des humains et des humaines qui nous enquiquinent par leur destruction répétée. Et au début de ce chapitre, à un moment, la présidente de l'Assemblée des Neiges, qui est une chouette, utilise le mot « démocratie ». Et dans la première version du texte, je le prenais pour acquis. Et mon éditrice me dit, en fait, un enfant de 8 ans, il ne sait pas ce que c'est que la démocratie. Donc, ça serait bien que tu trouves un moyen de lui expliquer. Mmh. Au moment de l'écriture, on était en plein débat sur la réforme des retraites. Et donc, j'ai repris les éléments de ces débats pour les marsouins. Je me suis demandé, un marsouin qui part à la retraite, qu'est-ce qui est prévu au pôle s'il ne peut plus pêcher? Est-ce qu'on lui donne un petit salaire de mollusque pour parvenir à sa subsistance quotidienne? Mais qu'en pensent les députés mollusques? Est-ce que même ils sont d'accord pour pouvoir jouer le jeu du partage? Voilà. Et en fait, c'est ça. Il faut savoir trouver des idées et des images pour réexpliquer simplement les problèmes compliqués.
0: Est-ce que vous vous souvenez de votre première lecture, Richard Guettet?
1: Alors là, spontanément, il y a...
0: Première émotion
1: du
0: lecteur.
1: Pierre Lapin, de Beatrix Potter.
0: Ah oui,
1: oui. Vous voyez,
0: j'avais les petits déjeuners avec...
1: Voilà. Ça, je pense que ça, c'est la première... C'est la première image qui me vient.
0: Je crois qu'il y a une actualité la semaine prochaine à la Maison de la Poésie.
1: Absolument, 19h à la Maison de la Poésie de Paris.
0: Alors, comment fait-on pour vous rejoindre?
1: Télérama me fait vraiment l'honneur de m'inviter à parler de ma vie, mon œuvre, et de manière un peu... je sais pas comment dire, original de faire vivre la littérature.
0: Ça peut être qu'original.
1: c'est simple, il faut venir à 19h-10, mardi 23 juin, à la Maison de la Poésie, et vous serez les bienvenus. Il y aura des surprises, parce que je vais imaginer des surprises.
0: Donc il y aura quel livre? On va parler de quel livre?
1: Qu'elle souhaite, Carole Lefrançois qui m'invite, elle souhaite qu'on parle de Comme un malpropre et des ours blancs ne perdent pas le nord. Mais elle a aussi été témoin de la dernière, elle est venue faire un reportage pendant la dernière partie de la traversée des Ardennes à pied pour faire un bon Warriors. Donc elle connaît bien cette aventure, donc je crois qu'elle veut en parler aussi.
0: Bon, alors les auditeurs qui nous écoutent pourront aller sur le site de
1: la Maison de la Poésie,
0: puis ils ont toutes les informations. Oui. Voilà. Merci à vous, Richard.
1: Merci à vous, deux d'ailleurs. Merci pour votre accueil. C'était une grande joie de vous découvrir Radio Libertaire. Je me sens très honoré.
0: Bon, pour Comme un malpropre, ça vient de paraître aux éditions Esquif avec un beau dessin, faut qu'on le cite.
1: Ah oui, bien sûr, dessin de Lucas Harari, qui est un remarquable auteur de bande dessinée. Et récemment, son dernier album, Le cas David Zimmerman, a été adapté au cinéma par son frère, Arthur Harari, et c'était en compétition au Festival de Cannes.
0: Comme un malpropre aux éditions Esquif, plus Tête en l'air et Rainbow Warriors, c'est chez Paul Sen, et à l'école des loisirs pour les petits, Les ours blancs ne perdent pas le nord, et nous non plus. 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Je pense qu'on va avoir une dernière chanson, voilà, musique.
1: Alors, de quoi s'agit-il?
2: Alors, bon, déjà, votre livre pour les enfants, hier, je faisais une émission pour les enfants sur Radio Libertaire et ça s'appelle Des cailloux dans l'engrenage, tous les 3e et 5e mercredi du mois. Bon, c'est un peu de la pub personnelle,
1: Très bien.
2: Bon, vous parlez de littérature pour enfants et c'est quand même assez rare dans cette émission. Eh bien, puisque vous êtes si... vous aimez la perfection depuis la première phrase et la dernière phrase, j'ai pensé à The National, Perfect Song.
1: Voilà. Perfect Song, la chanson parfaite pour terminer. C'est incroyable.
2: Alors, on y va.

0: 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C'est dire si poétiquement, pour ne pas dire bêtement, j'ai le respect de la vie. Et pourtant, un autre jour, massacrant méthodiquement une armée de fourmis qui vraiment me prenait trop à son aise, j'ai surpris, remontant de je ne sais quel profond de moi, un sentiment bizarre et indéfinissable. 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D'ailleurs, nous savons tous que nous payons ces gens-là pour nous taper dessus. Chamfort déjà.
1: Une petite diversion de cette poésie, mais c'est très important. Bientôt, la mission Femmes Libres aura 40 ans. Alors, c'est samedi 20 juin 2026, ça sera à l'espace Louise Michel, 42 Terre, rue des Cascades, Paris 20e. L'accueil sera à partir de 13h, l'ouverture à 14h. Alors, il y aura Hélène, Sylvie, Marie-Jo, Sandrine Malika, Agnès, enfin bon, plein de monde. D'abord, on parlera de Nelly Trumel. Il y aura une table ronde sur l'histoire du 8 mars, sur les femmes dans l'art, sur les regards sur les premières émissions. Ensuite, il y aura la chanson des pétroleuses et une complainte de la Commune de Paris. Puis, il y aura focus sur les femmes à l'ouvrage, mai 68 par eux-mêmes, avortement, contraception, on vous l'a déjà dit, on veut choisir, ça c'est en 92, les actes de la rencontre internationale anarcha-féministe, c'était encore en 92.

92. Ça, c'était la première séquence. La deuxième séquence, les compagnes régie, technique et animation. Alors là, je ne vais pas vous lister toutes les compagnes. Et puis, elles parleront aussi des 11 ans de l'émission au cinéma La Clé. Puis, des thématiques, toutes celles qui ont été traitées pendant les 20 premières années, de 86 à 2005. Et la fête des 21 ans de l'émission à l'espace Louise Michel aussi. Il y aura ensuite une table ronde sur le consentement avec Geneviève Fraisse, rien que ça, et puis Isabelle Thieulieu. Puis les chansons, Daphné Dauvillier, Puisqu'on ne naît pas femme et Il était une fois. Il y aura évidemment une table de presse toute l'après-midi de Radio Libertaire, enfin de la librairie Publico, qu'est-ce que je dis. Troisième séquence, les thématiques 2006-2015 avec Elisabeth qui fait l'autre émission féministe ou antisexiste, c'est au choix. Le début des chroniques, la lectrice en 2014, la tribune libre en 2015. Puis les voix rebelles, la guérilla, il y a de la joie, chorale de chansons féministes. Ensuite, focus sur l'anarchisme, le féminisme contre le système prostitutionnel avec une table ronde sur le système prostitutionnel avec Natacha Henry sur la fermeture des maisons closes, Sandrine Goldschmidt, l'abolition en 2012 contre le système prostitutionnel et Alain Eludut de l'association Zéro Macho. Puis la chanteuse que nous connaissions bien dans Folk Allier, chanteuse, musicienne, compositrice, Ninon Valder, qui a une si jolie voix quand elle parle à la radio, qui va nous interpréter une milonga de Otonio à la flûte et à Maestro Saluzzi au bandoneon. Quatrième séquence, les coopérations avec d'autres émissions. Les radioteuses, alors ça c'est apériodique, les dissonances Saint-Afrique et Occitanie, Ras les murs, les cailloux dans l'engrenage, et oui, nous avons fait, puisque moi j'anime les cailloux dans l'engrenage, on a fait plusieurs coopérations, c'était vraiment très bien. La société dans tous ses états, chronique syndicale, au fil des pages, pas de quartier. C'est ça qui est bien à Radio Libertaire, on peut coopérer avec plein d'autres émissions. Il y aura ensuite une table ronde avec Monique Dental, réseau féministe Rupture, Rupture au pluriel. Quelle solidarité féministe 35 ans après Pékin. Puis Odile Merkling, femme précaire, chômeuse. Puis, sous réserve, chanteuse et violoniste, Marta Del Anno. Je ne connais pas. L'évolution des thématiques sur 40 ans, la soirée de 2015, les 40 ans de Radio Libertaire en 2022, l'agenda féministe, édition Remis Ménage en 2026. Et puis les chroniques s'ouvrent alors de Ève à Philomène depuis 2018. Sylvie Gillot présente le livre consacré à la chronique qui est paru l'année dernière en 2025. Il y a aussi l'opus poétique depuis 2023. Sandrine Malika Charlemagne présente 3 poèmes. Et puis Agnès Rougier qui animait l'émission Trafic, co-animait. Elle, depuis 2024, accords et à cris. Focus sur celle de 14, ça c'était en 2015. La guerre contre les femmes contre la guerre de 14. C'était en 2024, un livre d'Hélène qui est paru aux éditions du Monde Libertaire. Et puis à la fin, une performance, Mademoiselle Martine et Agnieszka au temps du féminin. Eh bien, c'est un sacré programme. Je ne sais pas à quelle heure ça va se terminer, mais ça sera une super soirée. 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
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Eh bien, on revient à la bande sans fin. À bientôt.

0: Pour illustrer quelques cas précis de messages subliminaux, vous entendrez dans quelques instants trois exemples absolument clairs. La première pièce est tirée de la chanson « Fire on High », jouée par le groupe Electric Light. Il s'agit ici d'une démonstration technique préparée spécialement pour les studios de radio et de production. Le but, c'est d'alerter les producteurs à une nouvelle dimension musicale, la musique réversible et le message subliminal. Maintenant que vous avez entendu la version normale, voici en renversé le message subliminal qu'il est très facile d'entendre. Music is reversible, but time is not. 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La musique est réversible, mais le temps ne l'est pas. Recule, recule, recule avant qu'il ne soit trop tard.
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Le deuxième exemple est extrait de la chanson très populaire Stairway to Heaven par le groupe Led Zeppelin. Voici tout d'abord la version normale et connue de tous.

Et voici maintenant le message subliminal en version renversée. 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

0: Pour conclure, j'utiliserai le chant des Beatles intitulé Revolution No. 9. Car c'est à partir du moment précis de la parution de cette chanson que les messages subliminaux furent intégrés dans la production des disques rock and roll. À l'endroit, vous entendrez la répétition sans fin de Number 9, Number 9, Number 9, Number 9.
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Comme je l'expliquais un peu plus tôt dans la journée, on a quelques soucis avec l'ordinateur qui diffuse les musiques entre les programmes, raison pour laquelle la diffusion de ces musiques est un peu perturbée. Mais à 18h, la programmation retrouve ses droits avec Fissi Vispacem, voilà, je cherchais, Bernard est à côté de moi, et donc l'émission sera envoyée à l'heure à 18h, en attendant à nouveau un petit peu de musique.

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0: Bonjour à toutes les auditrices et tous les auditeurs de Civis Pacem, l'émission de l'Union Pacifiste sur Radio Libertaire. Alors, pendant que la guerre conduite par l'armée israélienne continue en Iran et au Liban, les médias parlent moins aujourd'hui des populations palestiniennes qui continuent à souffrir et à mourir à Gaza. Omar Al-Soumi, militant d'Urgence Palestine, a publié en 2026 un livre intitulé « Enfants de Gaza ». Le 12 mai 2026, Omar Al-Soumi a été invité sur la chaîne YouTube intitulée « Mizan TV » pour présenter son livre. Je vous propose d'écouter cet entretien qui raconte comment un Palestinien né en France, dans le 19e arrondissement de Paris, militant formé aux sciences politiques et à la littérature, a renoué, au fil de son parcours, avec la langue arabe, avec l'islam, et a puisé sa force dans la cause palestinienne. Omar Al-Soumi, très tôt engagé dans des missions civiles, a organisé des camps d'été en Palestine. Il est à l'origine de Génération Palestine, organisation de jeunesse majeure dans la politisation de personnes non blanches dans les années 2000. Il a pris part ensuite au lancement de l'association BDS France en 2009, puis de Boussole Palestine en 2021 et 2022, et enfin d'Urgence Palestine. Alors donc, nous écoutons maintenant Omar Al-Soumi.
1: Je m'appelle Omar Al-Soumi, je suis né en France, mon père est palestinien, ma mère yougoslave. Je suis militant pour la libération de mon peuple, de notre terre. Je fais partie fièrement du collectif Urgence Palestine et je navigue entre paysans, écrivains, différents projets et espaces de lutte. Et je suis aujourd'hui là notamment pour ce livre « Enfants de Palestine ».
2: Qu'est-ce qui vous a poussé à écrire ce livre et dans quel état d'esprit l'avez-vous rédigé ?
1: C'est un livre qui a été écrit dans la nuit coloniale, dans ces moments angoissés du génocide du peuple palestinien à Gaza et dans le reste de la Palestine. J'ai commencé à écrire à l'invitation de Fatima Wasak, qui lançait cette collection aux éditions Les Liens qui Libèrent. La collection, c'est Écologie de la Libération. Et donc, j'ai commencé à écrire à l'été 2024, donc à une période où on est déjà à près d'un an de guerre génocidaire contre le peuple palestinien. Un moment, je dois le dire aussi, qui est pour moi un moment d'un relatif épuisement. Après une année de lutte sur le bitume parisien, dans l'incertitude, des manifestations interdites, d'une répression extraordinairement violente. Et en même temps, j'ai tenté d'écrire depuis cet endroit qui est celui justement où on tient bon. Celui de notre résistance, de sa longue histoire, de cet héritage accumulé au fil des générations. Et ce livre, c'est à la fois une opportunité et en fait une nécessité. Une opportunité qui m'est offerte par une maison d'édition qui décide de donner leur place à des analyses palestiniennes qu'on entend très peu en France. Et en même temps, une responsabilité parce que, palestinien, je suis porteur de cette longue histoire de lutte qui permet aussi de regarder avec plus de finesse et j'espère plus d'intelligence politique et stratégique, les défis de notre génération, qui est aujourd'hui encore aux prises avec ce régime colonial raciste auquel on souhaite mettre fin.
2: Vous êtes paysan, Omar Al-Soumi. Qu'est-ce que ça change dans votre rapport à la terre de Palestine ?
1: En fait, paysan, je l'explique dans le livre, c'est à la fois littéral et finalement surtout symbolique. On peut dire d'une certaine façon que je suis plus paysan depuis le 7 octobre 2023. J'avais eu la chance de travailler pendant un peu plus d'un an aux côtés de mon épouse qui est maraîchère dans cette ferme agroécologique qui est un lieu de réenracinement pour nous, enfants de l'exil. Et en même temps, depuis le 7 octobre, j'ai été cantonné au bitume parisien à essayer de faire pousser ces graines de résistance, de conscience, de libération. Et finalement, je me rends compte que tout ce que j'ai appris en travaillant à la ferme, dans ces cycles du vivant, dans ces cycles des saisons, c'est quelque chose qui m'a renforcé aussi pour être un militant plus efficace, j'espère, dans la façon dont on gère ces phénomènes vivants, que sont aussi nos luttes, nos mouvements sociaux. Et j'ai tendance à croire aujourd'hui qu'on appréhende mieux nos luttes à partir aussi de ces méthodes qui sont empreintes de sagesse, qui sont celles de nos cultures paysannes, qui sont celles de nos peuples enracinés, et qui permettent de mieux construire des mouvements vivants et capables de triompher de la froideur stérile de la modernité occidentale, et notamment du colonialisme sioniste.
2: En 2021, vous dites avoir profondément remis en question vos certitudes. Pouvez-vous nous raconter ce tournant et ce qui a motivé cette transformation ?
1: 2021, c'est à la fois un tournant politique collectif, souvent ignoré, y compris dans les espaces de solidarité avec la Palestine, et un tournant très intime pour moi, celui de la crise de la quarantaine. Le tournant politique, c'est 2021, cette bataille qu'on a appelée celle de l'intifada de l'unité, Sheikh Jarrah, Seif al-Quds, un moment de mobilisation qui naît à Jérusalem, al-Quds, dans ces quartiers menacés de judaïsation par le colonialisme israélien, et qui en fait se propage pour atteindre l'ensemble des segments de ce peuple fragmenté. Le peuple palestinien partout se soulève, une intifada, une mobilisation populaire extraordinaire qui va soulever les masses populaires dans les camps de réfugiés de Jenin, de Nablus, Tul Karem, à Bethlehem, dans les villes, les universités, dans les villages, mais aussi à Gaza, qui rentre de toute sa force dans cette bataille pour la préservation du caractère historique de Jérusalem, Al-Quds, et aussi des mobilisations qui, à l'aide de Ramleh, Haifa, viennent en fait colorer à nouveau toute la carte de la Palestine historique, d'une présence palestinienne en lutte, qui affirme en fait la remise en cause de l'ordre colonial israélien. Et cette mobilisation extraordinaire, elle est souvent passée sous les radars des mobilisations, notamment en Occident, qui en réalité, là, souvent ne s'intéressent à la Palestine que quand il y a des martyrs et des victimes palestiniennes. Mais quand le peuple palestinien vit comme ça des moments d'élan, de sursaut, de dignité, c'est moins bien documenté et moins bien transmis par les différentes organisations traditionnelles de la lutte en faveur d'une Palestine libre. L'aspect plus intime pour moi 2021, c'est la crise de la quarantaine, on peut l'appeler comme ça, mais fondamentalement, dans nos sagesses, il y a des étapes, des caps à franchir. Et pour moi, c'est un moment où je renoue avec la profondeur de cet héritage, de ces liens, et notamment de la profondeur spirituelle de la religion musulmane, du message prophétique, du message de Mohammed a.s., mais aussi de ces figures qui sont celles de ces enfants de Palestine, les plus illustres étant bien sûr Sayyidina Isa a.s., sa mère bénie Mariam. Et renouer avec cet héritage, c'est aussi renouer avec la profondeur intérieure de nos êtres, de nos âmes, de nos consciences. Et c'est donc aussi des choix parfois un peu radicaux qu'il faut prendre pour se départir de ces injonctions qui sont faites par les catégories sociales, par les catégories de pensée qui sont imposées. Et pour moi, ça s'est traduit notamment par le fait de plonger à nouveau dans la richesse de ce patrimoine qui est le nôtre, et aussi de quitter mes activités salariées, mon travail de fonctionnaire, d'enseignant, de formateur et autres petits boulots finalement, pour me jeter pleinement dans ce travail paysan sur notre ferme. Et finalement un travail de recherche-action qui vient prolonger aussi d'autres étapes de ma vie, de mes engagements de jeunesse, dans la GUPS, dans Génération Palestine et d'autres cadres d'action militante. Donc c'est des moments de rupture et de continuité. La continuité, c'est cette recherche fondamentale du haq, de la juste voie pour nos peuples en lutte et nos personnes. Et les ruptures, c'est celles des logiciels, des méthodes, des grammaires avec lesquelles on se situe dans le réel.
2: Vous parliez à l'instant d'une des figures prophétiques de l'islam, et des religions en général, c'est Sidna Issa, Jésus. Vous le décrivez comme l'enfant de Palestine le plus célèbre. Qu'est-ce qu'il représente pour vous, Omar al-Soumi?
1: Pour moi, au-delà des récits dominants, ce qui me semble important, c'est effectivement de renouer avec cette figure qui est vraiment le produit de la terre de Palestine, de cette accumulation qui a lieu dans cet endroit singulier du monde et de l'histoire de l'humanité. La terre de Palestine, à l'époque de la naissance de Sayyidina Issa, alayhi salam, c'est une terre qui est une sédimentation de culture, de sagesse, de vision du monde. Il me semble indispensable de décoloniser la figure de Jésus. La figure de Jésus, elle a servi en fait à une construction qui est fondamentalement, à mon sens, une construction impériale, qui est une sorte de kidnapping, de rapt de la figure de cet enfant de Palestine par l'Empire romain et par les États notamment de l'Europe, de l'Occident, au service d'un projet de domination, alors que fondamentalement, c'est Sayyidna Issa, son message, c'est le message des prophètes, et c'est un message qui est celui de la libération de la conscience humaine, celui de la contestation même révolutionnaire de l'Empire et de ces tyrans qui prétendent gouverner nos vies et nos consciences. On pourrait aller beaucoup plus en profondeur, mais il me semble que l'enjeu fondamental, c'est celui déjà de retrouver cette figure libérée des clichés et des préjugés, et de la retrouver non seulement dans les textes, mais aussi quelque part en nous, dans nos âmes et dans nos consciences.

0: Vous êtes à l'écoute de l'émission Civis Pacem de l'Union Pacifiste sur Radio Libertaire et vous venez d'entendre une composition musicale de la chanteuse palestinienne Rim Banna. Rim Banna était aussi une activiste. Elle est malheureusement décédée le 8 décembre 1966 à Nazareth. Et maintenant, nous reprenons l'entretien du militant d'urgence palestine Omar Al-Soumi, qui présente son livre « Enfants de Gaza » sur la chaîne YouTube Mizan TV.
1: Vous écrivez dans le livre, je cite, « Je ne suis pas qu'une victime, je suis un résistant. La réduction des colonisés à l'alternative morbide entre terroristes ou victimes est la condition du maintien du système colonial. » Omar Al-Soumi, comment dépasser cette assignation réductrice qui pèse sur les peuples colonisés ?
2: On est regardé alternativement, soit comme une menace ou une opportunité pour l'ordre dominant. Cette réduction à victime ou terroriste, c'est effectivement une façon de nous défaire totalement de notre capacité à choisir ce que nous sommes, ce que nous aspirons à être, individuellement et collectivement, en tant que peuple en lutte contre le colonialisme. Et donc, comment on fait concrètement ? Il me semble que c'est là aussi un double chemin, celui d'une lutte très matérielle qui exige beaucoup de précision tactique, une organisation collective efficace, une capacité à identifier les dangers de ce champ de mine dans lequel on avance. Et en même temps, c'est un chemin intérieur, c'est celui d'une lutte qui implique jusqu'au tréfonds de nos âmes pour ne plus être déterminé par le regard extérieur, qui soit celui de la masse des gens, mais aussi et singulièrement celui de ce système d'oppression qui est le colonialisme. Et donc retrouver notre identité profonde, retrouver cet endroit où on se découvre comme Ibad Allah, comme Abd Allah, comme personne qui est au-delà de son identité en tant que nationalité, identité de genre, identité professionnelle, toutes ces constructions sociales ne sont que des constructions très relatives finalement. Et donc l'endroit où on est authentiquement libre, c'est celui où nos âmes se libèrent, où la profondeur de nos consciences reprend toute sa force. Et ça, ça exige aussi pour nous, peuple arabe, porteur de la profondeur de la civilisation arabo-musulmane, pour nous palestiniens, palestiniennes, et ça exige aussi de connaître notre langue, de connaître notre patrimoine, et de trouver aussi les bonnes façons de traduire le souffle et l'héritage de la longue histoire de la résistance du peuple palestinien. Et cette résistance aujourd'hui, telle qu'elle est, elle est non seulement la ligne avancée de la lutte contre le fascisme, parce que le fascisme, c'est une longue histoire dont la généalogie, la genèse se trouve dans le colonialisme en réalité, si on suit Aimé Césaire. Donc Gaza aujourd'hui, c'est une ligne avancée de la lutte contre le fascisme. Mais cette résistance réelle, elle a une langue, elle a une inspiration, elle a des textes sacrés. Et ne pas les connaître, ne pas s'y référer, c'est quelque part nous priver de la richesse de ce que ces résistances ont à nous apporter ici, dans un Occident qui est de plus en plus ouvertement tenté par le fascisme génocidaire. Et donc pour mieux lutter, on a besoin aussi de cet enracinement et de cette profondeur.
1: Vous affirmez que la Palestine nous libère. Que signifie cette idée pour vous personnellement et politiquement, poursuivant le propos ?
2: La Palestine nous libère, c'est un slogan qui s'est imposé comme ça de façon un peu spontanée, justement en 2021, quand on sentait que il y a certes les luttes de nos peuples, de nos organisations, mais il y a une force plus grande qui dicte la direction de nos recherches et de nos luttes de libération. Et cette force plus grande, elle est une force divine, sacrée, qui nous a fait des promesses, notamment celle que la Palestine, quelle que soit la volonté des tyrans qui prétendent diriger le monde, était promise à une libération. Dans cette libération qui nous est promise, se pose la question de la place que nous allons prendre. Si la Palestine se libère coûte que coûte et quoi qu'il advienne, se pose néanmoins la question de notre responsabilité. Qu'allons-nous faire ? Quelle place allons-nous prendre dans cette libération inéluctable ? Est-ce qu'on va être de celles et ceux qui ont peur de la répression, de celles et ceux qui ont peur des conséquences de la lutte dans ce chemin nécessaire et sacré, ou est-ce qu'on est de celles et ceux qui vont assumer leurs responsabilités et prendre leur part? Et donc c'est une question qui s'est posée de façon extrêmement angoissée pour un certain nombre d'entre nous, et en fait j'espère pour une majorité d'entre nous, au moment où on assistait au génocide du peuple palestinien, à la destruction de nos terres, à la destruction de tout ce qui permet la vie sur la terre de Palestine et même plus généralement dans la région, on s'est tous retrouvés confrontés à cette question. Qu'est-ce que je peux faire? Qu'est-ce que je dois faire? Et il y a à cet endroit aussi un point qui me semble absolument important de développer, de déjouer finalement de la stratégie coloniale. La stratégie coloniale, dans le déploiement de sa force génocidaire, vise toujours en fait à nous sidérer et à prendre le pouvoir sur nos âmes, sur nos consciences, à nous défaire de cette agentivité qui est la nôtre. Et donc un des enjeux très importants, c'est de ne jamais accepter l'idée que le colon serait tout puissant. Le tout puissant pour nous, il est à un autre endroit que celui de ces fanatiques militaires, colons, qui prétendent diriger nos vies, voire les supprimer. La vie, telle que nous l'entendons, dans ces messages qui nous viennent de Palestine, dans ces messages qui viennent de nos traditions, la vie authentique, elle est à un autre endroit que celui où ils peuvent nous atteindre, nous torturer, tuer nos enfants. Mais quoi qu'il arrive, il me semble ce qu'on a retenu de Gaza, de la dignité de Gaza, de la force de la Palestine, c'est que même face à la menace du génocide, on peut rester debout et vivant. Et c'est aussi la promesse qui nous est faite, c'est ce qu'on doit à nos martyrs. Nos martyrs sont vivants, même tués par ces fanatiques armés par les États-Unis et l'Europe, finalement, sur le chemin même du sacrifice de nos vies, nous restons vivants, parce que la vie authentique, c'est la vie de ces idées qui sont infiniment plus grandes, c'est la vie de cette force qui est infiniment plus grande que celle de ces colons et de ces milliardaires qui prétendent gouverner le monde, avec cette arrogance et cette corruption que nos messages et nos prophètes ont toujours sont toujours venus déjouer et affronter. Donc c'est cette conscience historique profonde aussi qui doit nous permettre d'être des résistants plutôt que des victimes dans ce moment terrible de l'histoire de notre humanité.
1: Omar El-Soumi, vous subissez vous-même la répression en France. Quelle est votre situation actuelle, vous et votre famille ?
2: Je suis souvent tenté de déjouer un petit peu cette question, de mettre en pause tout ce qui concerne la répression dont on fait l'objet quand, encore une fois, aujourd'hui à Gaza, nos frères et sœurs font face à l'infamie de la famine imposée, orchestrée par l'armée israélienne et ses complices, qu'ils soient occidentaux ou arabes. C'est toujours aussi avec une humilité qu'on se dit résistant quand on pense au sacrifice extraordinaire des résistants palestiniens, palestiniennes qui aujourd'hui, dans les tunnels de Gaza, libanais, libanaises, dans les montagnes du sud Liban, arabes, musulmans, de ces différentes organisations de lutte qui se retrouvent dans des camps de la mort, que sont ces prisons israéliennes, où sont systématiquement orchestrées la torture, le viol, les privations et les sévices les plus indicibles.
1: Et bientôt les peines de mort. Et bientôt les peines de mort.
2: Et donc voilà, c'est important de toujours rappeler que finalement on n'est que les prolongations infimes de cette force de résistance qui nous vient de Palestine et de cette répression génocidaire qui est orchestrée par Israël et le pouvoir impérialiste qui prétend s'imposer à nous. Et ce dont on fait l'objet ici, ce n'est que la répercussion, le prolongement, une onde en bout de course de cette violence qui s'abat sur nos peuples. Et donc oui, ici aussi, il y a un projet de d'extermination qui se joue avec un autre niveau de violence. Il s'agit de faire disparaître, d'anéantir notre présence en tant que sujet politique. Mais on voit bien en fait aussi se déverrouiller cet imaginaire génocidaire qui fait qu'aujourd'hui, les bourgeois corrompus qui prétendent gouverner ces pays sont en fait de plus en plus ouvertement inspirés par le régime israélien et par cette pratique ouverte aujourd'hui du génocide comme mode de gouvernance. Et ils le disent de façon de plus en plus ouverte. cette extrême droite qui est invitée par Netanyahou à célébrer cette nouvelle alliance en fait fasciste qui va de Tel Aviv à Washington en passant par Paris ou la Hongrie. Jordan Bardella, Marion Maréchal Le Pen le disent de façon de plus en plus ouverte. Ils sont séduits par cette façon de gouverner les peuples arabes et musulmans qui est aujourd'hui défendue et mise en œuvre par Israël. Et donc, il y a effectivement une répression et des menaces dont on fait l'objet. Je pense qu'il faut les affronter avec beaucoup de calme et de sérénité, de constance et même de reconnaissance parfois. Si on est ciblé, c'est peut-être, j'espère en tout cas, qu'on est capable de dire des vérités qui dérangent, qu'on est capable d'être constant dans cette prolongation du souffle de la résistance palestinienne et de la résistance de nos peuples en général. Et pour répondre à la question quand même, très concrètement, ils ont voulu dissoudre Urgence Palestine, mais Urgence Palestine est toujours là, grâce à la mobilisation populaire, grâce à la mobilisation politique
1: et
2: juridique qui a été la nôtre. 250 000 personnes qui ont signé cette pétition, des centaines d'organisations politiques, syndicales, associatives, qui ont dit non à la dissolution d'Urgence Palestine. On a fait des recours aux Nations Unies et on se tient prêt quoi qu'il arrive, parce que jusqu'à aujourd'hui, quand la France est interpellée par les rapporteurs spéciaux des Nations Unies, la réponse officielle, c'est cette procédure de dissolution est toujours en cours. Donc on reste dans une menace existentielle et on reste dans une lutte pour la survie. Mais dans la lutte pour la survie, on peut devenir plus fort, on peut être plus organisé et finalement, c'était notre mot d'ordre depuis le début, la répression doit servir à nous rendre plus aiguisés, plus affûtés, plus efficaces dans notre capacité de mobilisation et c'est fort heureusement je pense ce qui est en train d'advenir aussi pour Urgence Palestine. On est dans un moment là où, déjà on peut le dire et le célébrer, le gouvernement qui prétendait dissoudre Urgence Palestine est aujourd'hui dans les poubelles de l'histoire. La bande à Bétaram, le ministre de l'Intérieur Retailleau, ont été contraints de démissionner. Et Urgence Palestine, elle, est toujours là, toujours plus forte et toujours plus déterminée à mener la lutte pour la libération de la Palestine, en soutien à la résistance palestinienne.

0: Merci d'être à l'écoute de l'émission Civis Pacem de l'Union Pacifiste sur Radio Libertaire. Vous venez d'entendre une autre composition musicale de la chanteuse palestinienne Rim Banna. Et nous reprenons maintenant l'entretien du militant d'urgence palestine Omar Al-Soumi, qui présente son livre « Enfants de Gaza » sur la chaîne YouTube Mizan TV et qui raconte comment le gouvernement français a décidé de dissoudre l'association Urgence Palestine qu'il avait créée.
1: Ils n'ont pas réussi à dissoudre Urgence Palestine. Ils sont venus me chercher

0: peut tout à fait traverser aussi ces épreuves sans faire de concessions sur la ligne politique et continuer d'affronter l'arbitraire de cet État sans renoncer à lutter. Parce qu'ils souhaitent nous faire peur, mais ce n'est certainement pas la peur de Macron ou de Retailleau qui doit guider notre engagement. La seule peur que nous avons, c'est de ne pas être fidèles au sacrifice de nos martyrs et à l'exigence de s'engager pleinement pour la justice et pour la libération. Et donc oui, la répression, elle continue, j'ai le désavoir,
1: ça fait combien
0: procès
1: de temps
0: à venir.
1: Ça fait un an et demi?
0: Là, ça fait 12 mois déjà, et donc c'est renouvelé pour encore 6 mois, donc... Et en fait, ça peut être prolongé indéfiniment. C'est vraiment des mesures totalement arbitraires. Ça montre le caractère hypocrite de ces prétendues démocraties libérales qui, en fait, appliquent un droit d'exception à l'endroit de nos corps et de nos êtres arabes et musulmans en lutte, et plus généralement de toutes celles et ceux qui s'engagent pour la justice. Il faut prendre la mesure de ce que ça implique, parce que c'est pas encore des mesures qui ont pénétré le reste des mouvements sociaux. Le gel des avoirs aujourd'hui, il utilise le prétexte de la lutte antiterroriste, mais ils l'ont pas encore appliqué comme ils l'ont fait pour d'autres lois, pour dissoudre des organisations antifascistes ou écologistes, etc. Mais ça arrive. Donc je le dis non seulement pour nous, arabes, musulmans, qui luttons contre l'arbitraire, mais pour tout le mouvement social, pour toutes les organisations politiques qui se veulent dans l'opposition à ce gouvernement. Ce qui nous arrive, vous arrive. Et à nous d'être efficaces et solidaires. Ce que veut faire le gouvernement, c'est de nous diaboliser, de nous rendre infréquentables, mais si on n'est pas solide et solidaire, effectivement, ce qui arrive aujourd'hui aux organisations palestiniennes, aux militants des luttes anticoloniales, ça va arriver à toutes les forces qui s'opposent à ce système, a fortiori si, la samahallah, arrive un pouvoir encore plus radical dans son fascisme et son racisme, et c'est quand même quelque chose qui nous pend au nez si on n'est pas très efficace et organisé.
1: Vous expliquez dans le livre que la répression impose des contraintes, mais peut aussi renforcer créativité et exigence. En quoi ces contraintes ont-elles transformé votre manière d'agir et de militer? Si vous pouvez nous donner quelques exemples concrets.
0: Inna ma'al usri yusra, c'est une promesse divine, c'est une loi cosmique. Dans ces moments d'épreuve, il y a une opportunité. Notre responsabilité, c'est de trouver l'endroit où elle réside. On peut se plaindre de la répression et des contraintes qu'il y a dans le contexte français notamment. Ce qu'on a expérimenté, nous, finalement, c'est que cette répression, elle nous a obligés à être beaucoup plus précis, beaucoup plus rigoureux dans notre expression. On peut pas dire tout et n'importe quoi, mais ça nous empêche pas de continuer à dire, j'espère, des paroles de vérité et de justice. Ce qu'on a traversé aussi, c'est une exigence d'être plus organisé dans le collectif. On voit bien que des individualités aussi compétentes, aussi volontaires qu'elles soient, sont beaucoup plus faciles à stopper par un pouvoir arbitraire. Et donc notre capacité à faire corps collectivement, c'est aussi une des forces qu'il s'agit de cultiver pour nous. Nos capacités organisationnelles, des formes de discipline militante, qui étaient un peu oubliées, mais parce que on a été peut-être bercés dans... une ère de réseaux sociaux où chacun fait un peu ce qu'il veut et dit ce qu'il veut et on s'organise souvent de façon un peu libérale finalement. Tout ça pour moi c'est des mythes dont il a fallu revenir. Et donc notre capacité à réhabiliter aussi tout cet héritage des luttes anticoloniales où il y a la discipline collective, où il y a la discipline organisationnelle. C'est aussi des choses qui me semblent être le fruit finalement positif de cette répression qui s'est abattue sur nous.
1: Les notions de résistance du peuple palestinien, d'antisionisme ou encore de décolonisation sont très débattues. Comment définissez-vous ces termes et comment répondez-vous aux critiques qui suscitent dans le débat public?
0: Alors pour tout dire, j'aimerais que ces questions soient plus débattues et plus librement débattues. Il y a quand même déjà une réalité terrible, c'est qu'il y a une interdiction du débat dans l'espace public francophone et français en particulier. Parler de résistance palestinienne, c'est quelque chose qu'on est obligé de faire en prenant 1000 pincettes parce que les accusations et poursuites pour apologie du terrorisme arrivent très facilement. De la même façon, parler de décoloniser la Palestine et donc de mettre fin au régime colonial sioniste, parler de la libération de la mer, de la Palestine, de la mer au Jourdain, pardon, c'est quelque chose qui potentiellement tombera sous le coup de la loi si après la loi Yadan, Aurore Berger poursuit ce projet gouvernemental

0: de criminaliser notre expression. Et donc, moi, j'ai plutôt l'impression qu'il y a beaucoup de débats nécessaires qui restent très largement empêchés, parce qu'en plus des lois, il y a aussi toutes ces censures, des salles municipales qui sont refusées à des associations locales, des universités qui refusent d'ouvrir l'espace du débat même académique, mais aussi du débat citoyen dans les universités. Et enfin, cette peur qui vient tétaniser de plus en plus de gens, et une réalité aussi du paysage médiatique qui s'est terriblement contracté. J'en profite encore une fois pour saluer le travail que vous faites ici à Mizan de rendre possible ce débat. Et c'est un débat stratégique, c'est un débat intellectuel, mais c'est surtout, je crois, un débat qui est une question de vie ou de mort, en fait, pour nous toutes et tous. On va continuer de l'avoir et continuer de le faire vivre. Je ne sais pas s'il faut répondre plus précisément à ces questions, mais oui, la résistance palestinienne est une résistance héroïque contre un colonialisme génocidaire et on doit tout faire pour la soutenir. Et j'affirme aujourd'hui, avec Urgence Palestine, que on a une responsabilité à soutenir les résistances anti-impérialistes au sens large aujourd'hui. À l'heure où les Israéliens et les Américains attaquent tous les peuples de la région, il faut saluer aussi la résistance anti-impérialiste en Iran, au Liban, et sortir aussi de ces clivages, de ces façons parfois caricaturales de regarder les uns comme étant les ennemis des autres. Il y a une recomposition à l'œuvre aujourd'hui, des alliances nécessaires, des projets politiques qui doivent animer nos peuples dans cette région du monde. Et le message général, c'est celui de l'unité face à l'ennemi principal qu'est l'impérialisme et le colonialisme sioniste.
1: Parler de la notion aussi d'antisionisme, qui est très décriée en Europe et en France. On assimile l'antisionisme à l'antisémitisme, alors que beaucoup de communautés juives au début du siècle étaient antisionistes. Même aujourd'hui, vous avez des rabbins antisionistes. Comment vous interprétez ces débats autour de ce terme-là ?
0: Moi, j'ai l'impression qu'il y a surtout une volonté du pouvoir dominant d'imposer une doxa, une opinion autorisée, toutes les autres étant par défaut interdites. Et donc, il y a une criminalisation de nos pensées, il y a une criminalisation de nos expressions politiques et une interdiction du débat intellectuel. L'antisionisme, en fait, c'est une évidence pour les Palestiniens, parce que le sionisme a été partout un projet colonial, d'une violence qui s'est imposée par la force brutale des canons, du nettoyage ethnique. Le sionisme est la négation de l'existence même de notre peuple. Et donc, par notre présence, par notre affirmation de notre existence, nous sommes, par nature, par notre ADN, notre sang est antisioniste, notre existence sur Terre est antisioniste. Et au-delà du seul peuple palestinien, il est légitime et évident pour toutes celles et ceux qui récusent le colonialisme de s'opposer à ce projet qui est né, certes, dans la matrice d'une Europe coloniale, raciste, antisémite, qui, quelque part, a voulu, en fait, sur le dos du peuple palestinien, se débarrasser de ces minorités juives persécutées, au point que l'Europe a collaboré au génocide nazi très largement. Mais tout ça, c'est une histoire européenne, et en aucun cas, nous, Palestiniens, n'avons vocation à faire les frais de ces terribles tragédies historiques. Et donc, notre lutte antisioniste, elle est une lutte contre le racisme sous toutes ses formes, une lutte contre le colonialisme, et elle est une lutte qui redessine justement les possibles des coexistences de nos différentes communautés. Et moi, je réponds souvent, en fait, aux personnes qui, depuis le confort de l'Occident, depuis ces histoires qui ont souvent été des histoires de collaboration avec les nazis, de participation au colonialisme. En gros, les Français qui me disent « Alors, qu'est-ce que vous allez faire une fois la Palestine libre ?» Je leur réponds « Regardez notre mouvement. La richesse de notre lutte de libération, c'est qu'elle est dirigée par des Palestiniens en résistance, avec une infinie diversité dans nos rangs, de personnes qui, arabes, musulmanes, chrétiennes, juives, athées, se rassemblent derrière la bannière de la justice et de la libération qui est le drapeau palestinien. Et donc, je me plais à dire des fois que notre mouvement de libération, il est à l'image de la Palestine libre à laquelle on inspire. Notre antisionisme, c'est la plus belle proposition d'émancipation pour toutes celles et ceux qui aspirent vraiment à l'égalité et à la dignité sur cette terre.

0: Après cette composition musicale de la chanteuse palestinienne Rim Banna, nous reprenons l'entretien du militant d'Urgence Palestine Omar Al-Soumi, qui présente son livre « Enfants de Gaza » sur la chaîne YouTube Mizan TV et qui précise comment les Palestiniens résistent pour leur survie à Gaza.
1: Pour affronter l'injustice de l'ordre colonial, partout où ils résistent par tous les moyens nécessaires, y compris dans ce travail que font les journalistes, les soignants, les soignantes dans les hôpitaux, ces pères et mères de famille qui accueillent des orphelins. Tout ça, c'est la résistance palestinienne qui nous unit et qui nous oblige. Et donc, pour être plus efficace, effectivement, je pense qu'il faut venir puiser à cet endroit. Et c'est des messages qui nous viennent, encore une fois, de Gaza, mais aussi de ces prisons où les prisonniers nous disent. C'est dans la lecture du Coran, c'est dans ces litanies, c'est dans ces pratiques collectives que, malgré la torture, ils arrivent à tenir bon et à garder le cap de la lutte de libération.
2: Vous l'avez un peu abordé, vous avez fait un panorama des moyens de lutte. J'aimerais vous poser une question assez claire et concrète. Aujourd'hui, les populations en Europe qui voudraient aider le peuple palestinien, qu'est-ce qu'ils peuvent faire? Et qu'est-ce que fait Urgence Palestine en parallèle de ça?
1: Urgence Palestine, c'est un outil de lutte politique. Et donc, si on doit lutter par tous les moyens nécessaires, en Europe, en France, notre vision en tant que Palestiniens en lutte pour la libération de notre terre et de notre peuple, c'est qu'il faut aujourd'hui être les ambassadeurs, ambassadrices de la résistance palestinienne légitime telle qu'elle est aujourd'hui sur le terrain. Et donc, notre travail politique, il exige d'abord de mobiliser, de faire passer notre message, d'organiser des manifestations, des événements, des conférences, des projections de films dans les universités, dans les quartiers, et donc d'occuper le terrain pour que notre vision politique, notre narration, notre histoire soit racontée par nous-mêmes, par le maximum de monde possible. Et ça doit se traduire ensuite par une capacité à peser politiquement. Et donc peser politiquement, ça veut dire rappeler à l'ordre ceux qui ont du pouvoir, quelle qu'en soit la forme, quand il dévie de cette narration, de cette exigence de vérité et de justice qui est la nôtre. Quand la résistance du peuple palestinien est qualifiée de terroriste, on a un devoir d'intervention. Quand il y a génocide en totale impunité, nous avons un devoir d'intervention. Et ça se traduit par exemple par les appels au boycott des organisations, entreprises et personnes complices du génocide. Et là, on parle bien sûr de Carrefour, mais aussi de ces salles de spectacle qui accueillent des promoteurs israéliens du génocide et de cette armée coloniale. Cette lutte, c'est aussi une lutte qui va se traduire en plus du boycott dans le domaine juridique. On est la première organisation qui a obtenu d'ouvrir une brèche dans ce mur d'impunité dont bénéficiaient les génocidaires sionistes. Par notre travail collectif, on a pu obtenir que Nelly Kupfer et d'autres promotrices de ce génocide se retrouvent non seulement avec des poursuites pour génocide ou complicité de génocide, mais aussi avec des perquisitions et des ouvertures d'enquête par le parquet national antiterroriste contre ces personnalités sionistes. C'est pas complètement anodin. On pourrait lister ainsi les victoires de notre mobilisation qui articulent le populaire, le politique, le juridique et le médiatique, mais quand on dit par tous les moyens nécessaires, c'est notamment à cet endroit-là qu'on cite une autre action. Après, il y a aussi tout le travail qui est aussi extraordinairement important autour de l'information, autour de la propagation des contenus qui viennent de Palestine, qui sont forgés au péril de leur vie par les journalistes palestiniens et palestiniennes. Et encore une fois, il me semble important de se défaire de ces frontières qui ont été créées par les découpages coloniaux, Sykes-Picot. Quand je parle de la Palestine, en réalité, je parle d'une lutte contre le sionisme qui se joue aujourd'hui au Liban et dans toute la région. Enfin, pour ce qui est de nos moyens de lutte ici, il y a aussi tous ces enjeux sur le travail social, éducatif, sur l'accueil des rescapés du génocide, sur ce travail nécessaire qui se fait aussi à l'échelle très très locale pour faire en sorte que les municipalités deviennent des alliés de la cause palestinienne plutôt que des participantes au génocide et au régime colonial. Donc tout ça, en fait, c'est une lutte qui se joue dans énormément de cadres. Il y a une très belle diversité aujourd'hui. On voit des organisations étudiantes, des organisations de quartier qui émergent. Et en même temps, on espère avoir créé une adresse collective, Urgence Palestine. C'est un endroit où on peut accumuler nos moyens, mettre en commun nos ressources de façon à être plus efficace et plus précis. Le but, c'est de mettre toute notre pression et toute notre force de façon à faire céder ces barrages qui nous empêchent d'exprimer notre aspiration à la justice et à l'indépendance, et en même temps qui garantissent l'impunité aux colons et aux génocidaires. Et un des aspects essentiels de la lutte, c'est le moment où on arrivera à mettre fin à l'accord d'association entre l'Union européenne et Israël. Ce qu'il faut dire, c'est qu'on est en France, en Europe, et à l'endroit qui, on peut parler longuement des complicités arabes, du soutien américain, mais en fait, l'Europe est un des aspects absolument essentiels de la bataille dans notre géographie politique. Il faut savoir que l'Europe est l'arrière-pays d'Israël. C'est parce que les Israéliens jouent au foot en Europe, qu'ils viennent faire des études ici, que le tourisme leur est facilité sans visa. Personne ne demande aux frontières espagnoles ou françaises, aux Israéliens, où est-ce qu'ils habitent, dans une colonie, est-ce que et dans quelle unité ils ont servi, à quel moment. Il faut savoir que tous les Israéliens sont des réservistes de l'armée génocidaire. Et donc, si on arrive à défaire cette complicité de l'Europe, qui est aussi le premier marché pour les Israéliens, on aura réussi. Et donc, c'est alors 40 milliards pour les exportations israéliennes, mais en fait, c'est aussi derrière beaucoup de contrats indirects, c'est aussi ces exportations et importations d'armes, de technologies de surveillance. Et donc, c'est des dizaines de milliards cumulés pour des projets de recherche financés par le contribuable européen qui bénéficient à ces universités et autres laboratoires israéliens qui, aujourd'hui, sont les lieux où s'élaborent ces technologies et ces doctrines de la mort qui s'appliquent sur le champ de bataille, sur le corps des enfants du peuple palestinien en général. Donc tout ça, effectivement, c'est l'endroit d'une complicité qu'il s'agit de déraciner. Finalement, la genèse du projet colonial sioniste, elle se trouve entre Paris, Londres et Berlin. Et c'est donc ici qu'on a aussi le pouvoir d'agir. Je le dis avec beaucoup de gravité aussi au moment où ces flottilles courageuses s'élancent encore une fois pour affronter le blocus de Gaza. Tout le monde se pose la question, où est la clé de Rafah? Comment faire en sorte que ces camions arrêtent de pourrir dans le désert alors que les gens sont affamés dans la bande de Gaza? Je pense aujourd'hui que la clé de Gaza, elle se trouve entre Paris et Bruxelles. Si on arrive à infliger ces sanctions à Israël, on aura sans doute la possibilité d'ouvrir les portes de Rafah et de faciliter la vie aujourd'hui de celles et ceux qui se battent pour notre dignité à toutes et tous à Gaza et dans le reste de la Palestine.
2: Vous qui avez étudié en tant qu'Urgence Palestine ce dossier précisément, on voit que c'est l'Allemagne qui bloque avec son veto, qui a des intérêts économiques en Israël, qui, il me semble, vend des armements, et qui, d'un point de vue historique, se sent aussi coupable par rapport au génocide qu'elle a commis envers les Juifs. Comment agir pour que l'Allemagne change de point de vue? Parce que c'est l'un des principaux vetos qui bloque, qui perpétue cet accord.
1: Moi, on peut le qualifier d'accord de la honte. En tant qu'acteur politique, moi, je le fais sans problème. Aujourd'hui, l'accord d'association entre l'Union européenne et Israël est une tache dans l'histoire de l'Europe, mais c'est une tache parmi d'autres. Je veux dire, on parle d'une Europe qui a colonisé, massacré et commis les pires exactions, y compris en soutenant aujourd'hui des dictatures corrompues partout, notamment dans nos pays. Cela étant dit, comment est-ce qu'on analyse l'évolution du rapport de force? Première chose très importante, il y avait un consensus européen à l'exception de la Hongrie. Orban est tombé et aujourd'hui, ce consensus minimaliste qui était accepté, y compris par les dirigeants allemands, c'était celui d'infliger des sanctions contre les colons et les organisations de colons en Cisjordanie. C'est bien sûr beaucoup moins que ce qu'on est en droit d'exiger, mais ce verrou semble avoir maintenant pris fin, et donc on peut s'attendre à quelques mesurettes qui, en effet, sont insuffisantes, mais qui peuvent s'appliquer, y compris avec un accord des autorités allemandes. Il y a une autre chose très importante à savoir, c'est que si l'Union européenne à cause d'un veto allemand ou autre, n'évolue pas dans sa position, les États ont la responsabilité d'agir. Et la France, par exemple, a mis le levier pour instaurer un contrôle sur l'entrée des touristes israéliens, pour mettre fin, par exemple, à ces accords qui permettent aux soldats franco-israéliens de participer impunément au génocide. Il y a des accords bilatéraux, notamment par exemple entre des universités françaises et israéliennes. On a attaqué d'ailleurs les universités françaises et le ministère de l'enseignement supérieur pour complicité de génocide parce qu'ils ont refusé jusqu'à présent de rompre ces relations de partenariat.
2: Vous parliez des soldats israéliens, franco-israéliens. Il me semble qu'ils sont 6 000, c'est ça, d'avoir participé au génocide?
1: Oui, le premier chiffre qui était sorti, c'était 4 000, et en fait, il semblerait qu'ils sont plutôt de l'ordre de 6 000. Ça, c'est la masse des réservistes franco-israéliens qui ont participé ces 2 dernières années aux opérations génocidaires de l'armée coloniale. Et donc, effectivement, toutes ces personnes tombent sous le coup de la loi, et a fortiori celles qui ont directement participé aux opérations de combat à Gaza, mais aussi au Liban, en Cisjordanie et ailleurs. Et donc ces criminels de guerre patentés, jusqu'à aujourd'hui, ont une relative impunité, mais je l'ai dit un peu plus tôt, cette brèche de l'impunité, elle s'est ouverte. À partir du moment où le parquet national antiterroriste a ouvert une enquête pour crime de génocide et complicité de génocide, il faut le dire, c'est une enquête contre X. Donc les procureurs et les autorités judiciaires qui travaillent sur ces dossiers ont vocation à s'intéresser au-delà de Nili Kupfer et de ces actions qui visaient à bloquer les camions d'aide arrivant à Gaza. En fait, il y a ces milliers de soldats français qui ont raison de s'inquiéter parce qu'effectivement, la justice arrive à leur trousse. On va continuer de pousser, on doit continuer de s'organiser. Et c'est la raison pour laquelle aussi Urgence Palestine lance une campagne de collecte de fonds, une souscription. Il faut donner de la force à Urgence Palestine et à toutes les organisations qui sont engagées sur ce plan. C'est aujourd'hui la façon pour nous de prendre notre part. On n'est pas impuissant. Ils essayent de construire notre impuissance, mais en réalité, on est en train de trouver les failles et les brèches qui nous permettent d'agir collectivement avec efficacité, en rejoignant les organisations ou au minimum en leur donnant de la force et en propageant ces appels à nous soutenir.
2: Vous parliez des leviers dont disposerait l'État français pour changer de politique envers l'État israélien. Est-ce qu'il y en avait d'autres de ceux que vous avez abordés?
1: En fait, il y a une infinité de leviers. On pourrait citer par exemple aussi toutes ces collaborations, ces jumelages qui existent entre des villes françaises et des villes israéliennes. Parmi ces accords de coopération, il y a ceux par exemple de Marseille avec Haïfa, qui est un port stratégique qui est absolument central dans ce projet géostratégique qui rassemble, après les accords d'Abraham, l'Arabie Saoudite, les Émirats et Israël, pour finalement abreuver l'Europe qui a soif d'hydrocarbures et de biens de consommation, de ces hydrocarbures qui viennent de notre partie du monde et de ces biens de consommation qui viennent notamment d'Asie. Et dans ce dispositif, le port de Haïfa a une place absolument centrale comme terminal portuaire, gazier et pour les biens de consommation, pour le transport de marchandises. Le port de Haïfa a vocation, avec cette connexion au port de Marseille, d'être une pièce absolument centrale de ce dispositif impérialiste et colonial. Et donc la ville de Marseille, par exemple, si elle mettait fin au jumelage avec Haïfa, ce serait un message extraordinairement fort. Mais ce qu'il faut savoir, c'est que la gauche qui prétendument dirige à Marseille est totalement sourde aux arguments de notre mobilisation contre ce jumelage. Par ailleurs, on sait qu'il y a des intérêts évidents, notamment de Rodolphe Saadé, ce copain de Macron, qui est aujourd'hui un des magnats de la ville de Marseille et qui dirige cette compagnie maritime qui lui a permis aujourd'hui d'être une des plus grandes fortunes de ce pays.
2: Donc, c'est Elmas CGM et il est aussi le président de BFM.
1: Exactement. Donc on voit aussi tous ces intérêts très concrets qui existent entre le complexe militaro-industriel israélien, des compagnies capitalistes.
2: Et pourtant, il est libanais.
1: En fait, être Libanais ou Palestinien n'empêche pas d'être un carnassier qui a soif de profit et qui est prêt en réalité à accepter le massacre de son peuple en échange de promesses de profit. Et donc c'est assez terrible, mais en réalité il y a, on le voit dans notre région aujourd'hui, toute une série de ce qu'on appelle les classes compradors dans les théories marxistes, c'est-à-dire des intermédiaires du colonialisme qui tirent un intérêt direct de la domination coloniale et impériale. Et donc aujourd'hui, les pouvoirs arabes et les capitalistes arabes sont tentés en fait par ces promesses de profit en milliards qui sont faites dans la foulée des accords d'Abraham et dans la foulée de l'acceptation en fait de la domination israélo-américaine sur notre région. Et donc aujourd'hui, c'est ces milliardaires-là en fait qui promeuvent la liquidation de nos résistances populaires contre l'impérialisme, parce que pour eux, résister ne rime à rien, et au contraire, collaborer, c'est des promesses de profit en milliards, même si ça veut dire renoncer à notre dignité, et même si ça veut dire se montrer complice du génocide des peuples de la région. Donc c'est terrible, mais c'est pas une nouveauté quand on se réfère à l'histoire longue de nos peuples. Il y a eu des intermédiaires en Afrique, dans l'esclavage et dans la traite triangulaire. Il y a eu des harkis et des régimes qui ont finalement tiré profit de la domination coloniale. Et c'est cette longue histoire, hélas, qui se continue. Mais ce qui continue aussi, c'est l'histoire de notre résistance et notre capacité à nourrir par notre conscience historique notre compréhension des phénomènes contemporains.
0: Vous venez d'entendre l'entretien que le militant d'urgence palestinienne Omar Al-Soumi a accordé à la chaîne YouTube Mizan TV à l'occasion de la sortie de son livre « Enfants de Gaza ». Alors bien sûr que nous remercions la chaîne Mizan TV d'avoir organisé un tel entretien. Omar Al-Soumi a raconté d'ailleurs comment le gouvernement français, qui fait tout pour continuer à soutenir le gouvernement israélien malgré les actions génocidaires de son armée à Gaza, en Cisjordanie et maintenant au Liban, et ce gouvernement qui fait tout aussi pour empêcher tout soutien au peuple palestinien en interdisant des manifestations de soutien et en dénonçant les membres de la flottille pour Gaza, le gouvernement donc français avait demandé l'interdiction de l'association Urgence Palestine créée par Omar El-Soumi. Et c'est d'ailleurs ce que raconte Omar El-Soumi sur la chaîne Orient 21, cette chaîne que vous connaissez bien, qui a été créée par Alain Grech. Il le fait le 28 mars 2026. Et je vais vous faire entendre ce contenu de son article, qui est lu d'ailleurs par une correspondante d'Orient 21.
3: Omar Al-Soumi est cofondateur et porte-parole du collectif français Urgence Palestine sous le coup d'une menace de dissolution. Dans Enfants de Palestine, en librairie le 28 janvier, il raconte son histoire et celle de sa famille palestinienne, ses engagements, notamment pour l'écologie et pour les droits de son peuple. Dans l'extrait que publie Orient 21, il revient sur la répression qui frappe ceux qui luttent pour la libération de la Palestine. Le 6 mai 2026, il sera jugé pour apologie du terrorisme. Un vendredi soir de la fin mai 2025, en sortant du parking où j'ai garé ma Dacia familiale, ma carte bancaire est rejetée lorsque je veux régler. Je tente avec celle de mon conjoint, idem. Je consulte l'application du Crédit Agricole, elle est inaccessible. Je crois à un piratage de mon compte, mais cela n'explique pas que ma carte bancaire de la banque postale soit également rejetée. J'en déduis que c'est l'automate du parking qui est défaillant. Je me rends le lendemain à la première heure à un guichet du Crédit Agricole où le jeune employé m'informe qu'un problème est survenu sur mon compte. Le directeur de la banque m'indique qu'il s'agit d'un problème relevant du siège qui ne répondra pas avant le mardi suivant. Je vais à la banque postale où est ouvert notre compte joint. La guichetière se montre beaucoup plus directe. Elle me désigne son écran sur lequel figure un gros encadré rouge. Votre client fait l'objet d'une mesure de gel des avoirs. Aucune opération ne peut être effectuée. Un acharnement stupide et dérisoire. J'appelle mon avocate, qui effectue une recherche rapide et me confirme, un décret a été publié dans la nuit. Il stipule « Les fonds et ressources économiques qui appartiennent à, sont possédés, détenus ou contrôlés par M. Omar Somi, alias M. Omar Ael Soumi, né le 29 octobre 1981 dans le 14e arrondissement de Paris, 75, dirigeant du groupement de fait Urgence Palestine, ainsi que les fonds et ressources économiques qui appartiennent à, sont possédés, détenus ou contrôlés par des personnes morales ou toute autre entité elle-même détenue ou contrôlée par M. Omar Somi, alias M. Omar Ael Soumi, ou agissant sciemment pour son compte ou sur instruction de celui-ci, font l'objet d'une mesure de gel des avoirs pour une durée de 6 mois à compter de la publication du présent extrait au Journal officiel de la République française. La mise à disposition, directe ou indirecte, ou l'utilisation de fonds ou ressources économiques au profit de cette personne et des personnes morales ou de toutes autres entités qu'elle contrôle, détient ou qui agissent sciemment pour son compte ou sur son instruction sont interdites pour une durée de 6 mois. Ouf ! Ce charabia est l'eau. Je le trouve drôle. Je suis un peu sonné, mais je prends ces nouvelles avec le sourire. Cet acharnement est stupide et dérisoire. Stupide, car rien ne nous fait peur depuis que nous avons vu, jour après jour, des enfants calcinés dans les bras de leurs parents en pleurs. Comment pourrions-nous encore avoir peur ? Dérisoire, car le gel des avoirs dont il est question concerne mon compte personnel au Crédit Agricole avec un montant créditeur de 0,40 euros et mon compte joint débiteur en cette fin de mois de père de famille nombreuse. Toutefois, dans la société où nous vivons, ne pas pouvoir utiliser de carte bancaire s'apparente à ne pas posséder de carte d'identité. Un casse-tête et un handicap lourd. Pour percevoir mon salaire, j'ai dû écrire à la Direction Générale du Trésor afin qu'elle en autorise la réception par ma banque. Tous les mouvements sur mon compte sont bloqués sauf ceux autorisés expressément par les agents du ministère de l'Économie et des Finances. Je suis comme sous curatelle. Les voies de recours juridiques sont vaines, la loi est très claire, le ministère de l'Intérieur peut sans jugement ni justification geler les avoirs de toute personne ou organisation. Motif, lutte antiterroriste. Le fait que je fasse partie des dirigeants d'urgence Palestine suffit à mobiliser une loi antiterroriste pour priver ma famille de ses moyens de subsistance et nous mettre sous des restrictions ultra sévères. Dès le début, le ministre de l'Intérieur a voulu inscrire la dissolution d'urgence Palestine dans la lutte contre ce qu'il appelle l'entrisme des frères musulmans. J'ai souvent travaillé avec des personnes proches ou issues de cette mouvance. Je les plains pour toute la violence qu'elles subissent. Torturées à mort en Égypte alors que leur mouvement a gagné les seules élections démocratiques du pays, étranglées en France malgré tous les compromis réalisés. Leurs réseaux sont en total retrait de la mobilisation actuelle, contrairement à 2009, quand nous avons connu les plus importantes manifestations pour la Palestine de l'histoire du pays. Et en l'occurrence, Urgence Palestine, qui accueille cordialement toutes les forces qui partagent sa plateforme politique et ses valeurs, ne compte pas dans ses rangs de représentants de cette tendance parmi d'autres de l'espace social et politique musulman. Ce sont les Émiratis qui, dans le monde arabe, sont devenus les fers de lance de la lutte contre les frères musulmans. On ne peut exclure que leur action ait influé sur le candidat potentiel Retailleau. Ce qui est sûr, c'est que le lobby pro-israélien El Ney est à l'initiative du meeting pour la République, la France contre l'islamisme, durant lequel, quelques semaines avant l'attentat islamophobe de la Grand Combe, le ministre de l'Intérieur a proclamé « Abat le voile !» tandis qu'une autre intervenante appelait à s'armer physiquement. Ces propos ne sont-ils pas une incitation à la haine et à la violence contre les musulmanes et les musulmans ? La réponse ne fait pour moi aucun doute. Quand la police débarque. 5 novembre 2025. Je me suis réveillée vers 5h30, c'est encore un peu tôt pour la prière de l'aube. J'ai regardé d'un œil endormi les nouvelles sur mon téléphone. Orhan Mamdani a gagné les élections à New York. Voilà une nouvelle qui fait plaisir. Je somnole encore quand des coups violents font trembler la maison familiale. Il est 6h09. J'ai tellement de chance, je suis plein de gratitude. J'ai une famille que j'aime, une épouse belle, forte et brillante, des enfants vifs et curieux. Nous habitons une maison avec un grand jardin à l'entrée du domaine naturel où nous avons notre ferme. Ma vie est celle d'un grand privilégié. Ce n'est pas parce que je m'ennuie ou que mon esprit est troublé que je milite contre le sionisme et le colonialisme pour la libération de la Palestine. C'est parce que c'est ainsi que je conçois la responsabilité de notre génération. Quand la police débarque à la maison, je ne ressens pas une once de peur, mais fais preuve d'une attention lucide autant que faire se peut. Protéger notre intimité, veiller à la sécurité de nos enfants, préserver la dignité de notre foyer. Nous étions préparés à ce risque. Nous en avions beaucoup parlé avec mon épouse et les enfants après les vagues répressives du printemps qui annonçaient l'intention du gouvernement de dissoudre Urgence Palestine. Les forces de l'ordre étaient déjà venues à 15, en mon absence, de nuit, terrorisant ma famille. C'était juste avant que mes comptes ne soient gelés. Perquisition, garde à vue, assombrissent depuis longtemps le quotidien de nos luttes antiracistes et anticoloniales et de plus en plus celui des luttes sociales et écologistes. Près de 500 personnes ont avant moi subi la violence d'être accusées d'apologie du terrorisme par le pouvoir français aligné sur son allié israélien. Dès le 10 octobre 2023, une circulaire du ministre de la Justice appelait les procureurs à une réponse pénale ferme et rapide à l'apologie du terrorisme qu'il définissait comme la tenue publique de propos vantant les attaques du 7 octobre 2023, en les présentant comme une légitime résistance à Israël. Nous étions prévenus. Nous avons passé ces 2 années de lutte à trouver les mots qui nous permettraient de défendre la légitimité de la résistance anticoloniale sans donner au gouvernement les moyens de nous écraser à bon compte. Notre collectif Urgence Palestine, fondé après le 7 octobre 2023, n'a pas pris position sur les événements des premiers jours suivant le début de cette bataille du déluge d'Al-Aqsa. Par-delà les actions militaires de ces jours pleins de brouillard de guerre et de propagande, subsiste une incompréhension entre l'espace occidental et l'espace arabe qu'il convient de lever. Ce qu'on appelle la bataille du déluge d'Al-Aqsa dans le monde arabe, c'est l'ensemble de cette période de 2 ans. Le déluge d'Al-Aqsa inclut ces longs mois de guerre génocidaire visant à détruire la résistance palestinienne et sa base sociale, cette lutte farouche de tout un peuple pour déjouer les plans de la machine de guerre coloniale et cette mobilisation sans frontières pour la libération de la Palestine. Dès les premiers instants de la perquisition, mon jeune fils a pu rejoindre mes filles à l'étage sans être trop exposé à la brutalité des allées et venues de cette brigade armée dans notre foyer. La perquisition n'a pas trop duré, mon téléphone a été saisi avant d'être mis sous scellé. Comme mon ordinateur, et avec lui la version originale du manuscrit de ce livre, balancé dans l'armoire du commissariat en attendant mon jugement. Ce matin nous offre un somptueux lever de soleil sur le chemin du cachot. Si on jauge une civilisation à l'aune de ses prisons, alors la France croupit dans un crépuscule délabré et puant. Nous sommes jusqu'à 5 dans une cellule qui compte 4 maigres matelas à même le béton et 3 couvertures usagées. Les toilettes débordent d'une nuée pestilentielle, collante et âcre. Ce commissariat est fait pour humilier. Comme la répression vise à faire peur et douter. J'oscille entre gravité et détachement amusé. Ce n'est pas juste et c'est violent ce que ma famille, mes camarades et moi subissons. Cependant, il est dérisoire et ridicule que la France s'en prenne de façon aussi grossière à des personnes qui ne font que défendre le droit d'un peuple à vivre libre sur sa terre. Nous faisons face à une oppression inacceptable. Néanmoins, ce n'est rien par rapport au sacrifice des résistants qui sont nos références. Nous sommes en France. En Palestine occupée, dans les geôles coloniales, nos frères et sœurs détenus le sont sans procès, sans avocat, soumis à la torture, aux pires sévices et privations. Le Parlement israélien s'apprête à voter un texte de loi permettant d'infliger la peine de mort aux prisonniers palestiniens. Avant même cela, depuis le 7 octobre 2023, plus de 80 prisonniers sont tombés en martyrs en détention. Chacun a un nom, une histoire, une famille. C'est sans doute d'eux dont il faudrait parler ici. Toutefois, beaucoup ont besoin de figures d'identification plus proches pour se sentir concernés, alors j'essaie de faire le trait d'union entre toutes ces histoires. Nous sommes ici de petits résistants élevés par les grands résistants qui sont là-bas. En France, je suis avec des prévenus de droit commun. Des personnes qui, selon les cas, ont braqué, cambriolé, conduit en état d'ivresse, trafiqué de la cocaïne ou sont sans papier. Il y a une femme aussi, dans une cellule solo dans notre aile mixte. Elle a mis un coup de couteau à son compagnon violent. Je préfère citer Jésus. Une expertise psychiatrique a été exigée avant de m'envoyer au tribunal. Je ne suis pas fou, plutôt mature et raisonnable même, à en croire le médecin d'origine roumaine qui a fui la dictature quelques décennies avant d'être réquisitionné pour m'examiner. Il me parle de Gandhi et de Soescu. Je ne lui parle ni de Macron ni de Retailleau. Je préfère citer Jésus, Issa, le plus illustre des enfants de Palestine. Voilà une heure plutôt plaisante parmi celles passées au trou. Lors des auditions, j'ai choisi de garder le silence. Ce sont les conseils de mon avocate et le fruit de l'expérience accumulée de nos luttes. Quand l'officier de police judiciaire me montre la vidéo d'un extrait tronqué de mon discours lors d'une manifestation de novembre 2024, je n'ai rien à déclarer. J'aurais tant à dire, à expliquer, à détailler. Mais ce n'est pas le moment, pas le lieu, pas le cadre. Si nous étions à égalité dans un échange sincère, peut-être pourrais-je le lui faire comprendre. Mais ce n'est pas de lui ni de moi dont il est question ici. Nous sommes les acteurs du face-à-face inégal entre un État qui souhaite anéantir la résistance anticoloniale et ce peuple parmi les peuples, en lutte contre la tyrannie et pour la libération. Je m'amuse de cette situation. Je le regarde en souriant. C'est l'expression d'un enfant de Palestine plein de confiance, empli d'une paix joyeuse et enjouée. Il note à plusieurs reprises sur le procès-verbal de l'audition, le prévenu sourit, le prévenu fait un large sourire. C'est là encore un de ces échos entre notre infime résistance et la grandeur de notre héritage. L'officier de police ignore sans doute qu'en 1957, accusée de terrorisme, la résistante algérienne Jamila Bouhired, à la sentence du juge français qui lui annonce sa condamnation à mort, a répondu par un immense éclat de rire. « Je suis un tout petit, juché sur les épaules de géants. Je ne signe pas le PV, considérant que la mention de ses sourires pourrait être prise pour un affront par le juge, un signe de cette désinvolture que les profs nous reprochaient au collège pour mieux nous punir. Il ne s'agit pas de cela, c'est infiniment plus profond. » Et peut-être indicible. Au fond, Nous savons ce qu'ils ne savent pas, nous avons ce qu'ils n'ont pas. Et nous serions heureux de tout partager si seulement ils renonçaient comme nous à vouloir prendre ce qui nous est confié, mais ne nous appartient pas. Je vais être jugé pour avoir fait l'apologie de la révolution décoloniale. Lors d'un discours sur un camion dans une manifestation en novembre 2024, j'ai parlé d'amour et de fraternité sans frontières, de notre exigence de droit et de justice. Dans cette manifestation et tant d'autres, j'ai dit que nous étions résolument les héritiers des luttes anticoloniales pour l'indépendance, de celles et ceux qui ont caché les Juifs durant la Seconde Guerre mondiale, résisté au nazisme et au fascisme. J'ai fait l'éloge de nos révolutions passées et à venir. En 2 années de mobilisation, j'ai parlé dans des dizaines d'événements, manifestations, conférences, débats, interviews. Je n'ai pas su consigner toutes ces phrases, ces arguments, ces faits, témoignages, analyses. Ce qui m'est reproché consiste en une phrase, détachée de tout contexte, suspendue entre les guillemets de l'accusation, entre des articles numéroxy alinéa lambda du code pénal. En effet, j'ai lancé « Est-ce qu'on est d'accord pour continuer d'être ce déluge d'Al-Aqsa, qui partout à travers le monde inonde les rues, inonde les âmes, inonde les consciences, ce déluge qui déborde, ce déluge qui amène l'eau de la vie et qui fait pousser les graines de la résistance et de la libération. » Cette phrase semble remplir les critères de ce que le ministère de la Justice français aurait à me reprocher. Pour ma part, je récuse le jugement d'un régime politique complice du génocide de mon peuple qui continue à livrer des armes et à offrir l'impunité aux criminels de guerre sionistes.
0: Après la lecture de cet article d'Omar El-Soumi, publié et lu sur le site d'Alain Grèche Orient 21, il me reste d'ailleurs à vous conseiller la lecture de son livre « Enfants de Gaza ». Ce livre publié aux éditions Les Liens qui Libèrent. Et maintenant, nous terminons notre émission avec une dernière chanson de Rima Bana, artiste palestinienne. Ciao, ciao.

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Numéro du studio 01 43 71 89 40. Yves au micro, c'est Jazz Libre, votre rendez-vous avec le jazz. Franck à la réalisation technique. 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Je pense que j'en mettrai un petit peu cet été, des photos avec les invités. À propos d'invités, nous allons recevoir en deuxième partie d'émission Thierry Maillard, qui est le pianiste, compositeur, chef d'orchestre. Nous avons passé beaucoup de ses créations dans notre émission. Donc il vient pour un double album un peu particulier, il nous dira pourquoi, je vous laisserai l'écouter à ce propos. Alors, deux choses, je n'ai pas eu le temps, pour des raisons diverses et variées, d'emploi du temps, de faire un hommage à Dollar Brand qui nous a quittés avant-hier, et Alain Pinsol, le vibraphoniste dont j'avais passé un certain nombre de morceaux, il y a quelque temps déjà, qui également nous a quittés au mois de mai dernier, et donc je verrai cet été à faire une plage, il va y avoir beaucoup d'hommages, je vais continuer avec Sonny Rollins, et puis bon, Dollar Brand également, et Sonny Rollins. Alors, en attendant, nous allons dépiler un petit peu les nouveautés, puisque nous en avons. Oui, j'ai oublié de vous dire, il y a l'émission Femmes Libres qui va fêter ses 40 ans dans pas longtemps. Je pense que vous avez déjà l'information par d'autres émissions, je n'ai pas toutes les infos. Et puis, nous sommes également en train de préparer les 45 ans de la radio, qui devrait se passer au mois de novembre, donc on vous en dira plus à ce moment-là. Alors nous allons commencer par un duo d'un contrebassiste et d'un guitariste. Il s'agit de Ron Carter. Bon, Ron Carter, 89 ans, il a joué avec tout le monde, donc je ne vais pas vous faire l'article sur Ron Carter. C'est un des derniers piliers incontournables. D'ailleurs, je vous ai passé une vidéo où il jouait avec Emmett Cohen et George Coleman, 92 ans, donc c'était vraiment tous les deux là, les papis, mais il jouait une très belle version de My Funny Valentine. Donc, Yotam Silberstein, nous l'avons déjà passé, il fait partie du label Jojo Records, je vous en avais parlé à plusieurs reprises, et notamment avec Simon Belletli, qui lui-même aussi est guitariste et qui est aussi comment dire, à l'origine de ce label. Et ils sont tous les deux basés à New York. Et ce sont de bons musiciens, mais un peu comme notre guitariste Laurent, qui vit aussi aux États-Unis, ils ont moins de popularité ici, je vais y arriver. Donc, nous allons commencer par un premier thème qui s'appelle « Love Letters », et ensuite, je vous en dirai un petit peu plus éventuellement. C'est parti.

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Donc il s'agit du... Alors je ne vous ai même pas dit le titre de l'album, Honte à moi, qui s'appelle tout simplement Duets, comme son nom l'indique. Donc il s'agit de Ron Carter avec Yotam Silberstein. Et c'est un album qui est sorti le 5 juin dernier. Donc il s'agissait d'une composition, vous l'avez tous reconnu, Love Letters, composée en 1945 par Victor Young et Edward Eman. Voilà, et c'est d'ailleurs, sans doute ont-ils pensé à ce duo de Ron Carter avec Jim Hall, où ils avaient fait beaucoup, beaucoup de belles versions, et évidemment Jim Hall aussi. Alors, nous allons enchaîner avec un deuxième morceau. Je vais essayer de ne pas trop causer dans le poste, comme on dit, parce que... j'ai beaucoup de retard dans mes nouveautés. Enfin bon, on va avoir tout l'été pour le faire. Donc il s'agit d'un autre thème qui s'appelle Blues for Brother Malone. Alors, qui est Brother Malone, vous allez me dire? Eh bien, Russell Malone est un guitariste qui nous a quittés à 60 ans. J'avais fait un hommage rapide lorsqu'il est mort d'une crise cardiaque. C'est vraiment dommage. C'est un excellent, mais vraiment excellent guitariste, pas tellement connu ici.

Jazz Libre, Radio Libertaire, 89.4, donc Blues for Brother Malone. Alors, les musiciens entre eux, enfin les jazzmen entre eux, ont tendance assez souvent à s'appeler bro, parce que bah, le jazz, c'est une fraternité, comme on dit. Alors, deux choses, j'ai complètement oublié de vous dire, dans le premier Love Letters, Yotam Silberstein fait des petites citations, donc dans le premier, il a cité le thème Stella by Starlight, et là il a évidemment fait la citation du fameux work song de

Nat Adderley, immortalisé par le quintet de Cannonball Adderley. Vous avez absolument tous reconnu ça sans mon concours. Alors nous continuons avec un autre thème. Alors celui-ci est intéressant à plus d'un titre. Il s'agit du thème « The Lamp is Low ». Et en fait, ce thème est tiré de la pavane pour une infante défunte de Maurice Ravel. Et ce qui, en fait, justifie pleinement mon émission GMC+, qui se charge plus ou moins de faire le lien entre ces deux musiques, entre ces deux époques, parallèlement. Et finalement, autant des musiciens comme Ravel et compagnie se sont inspirés du jazz, autant le jazz aussi s'est inspiré. Le générique de GMC+, comme pour ceux qui n'auraient pas loupé, qui est un thème de Gabriel Fauré, en fait, est très clairement identifié comme Fly Me to the Moon a été basé sur ce thème, hein, sur ce quintet, un de ces quintets pour piano avec de Fauré. Donc vous voyez, il y a vraiment un échange permanent entre tout ça. C'est comme Full Moon and Empty Arms, qui évidemment tiré du concerto pour piano et orchestre de Rachmaninov, qu'on retrouve dans le film 7 ans de réflexion avec Marilyn Monroe notamment. Bon, voilà. Et bon, on va tout simplement écouter ce thème. C'est parti.

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Alors, quelques informations supplémentaires. Russell Malone était un ami de Yotam Silberstein et il l'a beaucoup aidé dans ses débuts. Et il a également, Russell Malone a également joué longtemps avec Mulgrew Miller, magnifique pianiste, au sein d'un trio qui s'appelait The Golden Striker. Et Golden Striker, pour ceux qui ne le sauraient pas, est un des fameux titres du Modern Jazz Quartet. Voilà, autre chose, le thème là, que nous venons d'entendre, qui est évidemment tiré de la pavane de Ravel, Yotam Silberstein l'avait également joué avec le trompettiste Roy Hargrove, qui nous a quittés pendant le confinement, pendant cette pandémie, hélas. Mais enfin, cela dit, Roy Hargrove était très très malade, il avait des problèmes aux reins, donc voilà, santé à risque, et ça n'a pas loupé. Et donc il avait envie, malgré tout, de reprendre ce projet pour lui rendre hommage. Et donc là, on va terminer notre exploration de cet album que je vous recommande, hein, parce que bon voilà, ça swing. Ça n'a pas peur de swinguer, c'est beau, c'est pas simple du tout, ça paraît comme ça, mais ça ne l'est pas. Et donc, on va terminer sur un thème qui s'appelle Mildew. Alors, pas Mildew comme le mildew du parasite de la plante. Non, non, c'est Mildew, M-I-L-D-E-W, donc je pense un jeu de mots. C'est un thème du saxophoniste Johnny Griffin, qu'il avait écrit pour son album Blue Note qui s'appelait Introducing Johnny Griffin en 1956. Donc vous voyez que ça remonte à assez loin. Donc voilà, on écoute donc ce thème Mildew.

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Donc il s'agit du duo Ron Carter, Yotam Silberstein Duets, qui est sorti le 5 juin dernier. Pardon, excusez-moi. Et je vous recommande chaudement l'acquisition. Alors maintenant, nous allons passer à une formation. Alors, soyons clairs, je n'en connais aucun, ni aucune. C'est vraiment une surprise. Alors, je vais vous présenter un petit peu tout ce petit monde. Déjà, le titre est tel qu'il apparaît. C'est un album qui est paru le 1er juin dernier. Donc, ça s'appelle Dorota Piotrowska et the Sound Circle, qui présente Voices of Human Consciousness, c'est-à-dire les voix de la conscience humaine. Alors, il est dit dans le dossier de presse, parce que je suis obligé de m'appuyer dessus, je vous avoue que je ne connaissais pas du tout cette musicienne. Donc, Dorota Piotrowska, qui est batteuse, fait un peu un voyage mondial, puisqu'en fait, elle va mêler la Pologne, la Norvège, le Maghreb, les Américains. Donc, c'est un peu étrange. Et je vais vous dire qui compose cet orchestre. Alors, il y a déjà des musiciens états-uniens, dont un très connu, par contre, il s'agit du saxophoniste Greg Osby et du contrebassiste Amin Salim, qui eux, ont vraiment une carrière sur le jazz d'avant-garde assez importante. Donc, la batteuse-leaduse Dorota Piotrowska, le pianiste producteur polonais Leszek Mostzer. Vous m'excuserez pour ma voix un peu cassée parce que la température me fait un peu des misères. Et la prononciation, je vous la garantis pas. Il y a un pianiste libanais qui s'appelle Tarek Yamani, un percussionniste cubain Barbaro Crespo, et des chanteuses de Norvège, de Turquie, donc Hildegun Hoyset et Sanem Kalfa. Donc voilà, je peux pas vous dire plus. Toujours est-il que il y a des titres qui sont composés par Dorota Piotrowska, d'autres par Greg Osby, et ainsi de suite. Donc, que vous dire? Ils se sont présentés à la Journée internationale du jazz de l'UNESCO. Ça, je vous en avais parlé à l'époque quand ça avait été créé. L'album est sorti sur toutes les plateformes en streaming, au cas où. Et je vais donc vous donner un petit peu quelques détails sur les musiciens et musiciennes. Alors Dorota Piotrowska, qui est donc la leaduse de ce concert, s'est fait une carrière internationale en se produisant à Carnegie Hall, au Lincoln Center, au Concerthuset de Stockholm, et en collaborant avec des musiciens comme Jeremy Pelt, Anthony Wonsell et Curtis Broser, Cecily Norby. Je vous en avais déjà parlé de cette chanteuse musicienne. Jan Lundgren, qui évidemment fait partie aussi des musiciens scandinaves assez connus. Voilà. Et donc, elle a enregistré avec Sister in Jazz de Cecily Norby et enregistré sur le label ACT, qui est un label très important dans la jazz moderne. Alors, Greg Osby, là, évidemment, 25 albums en tant que leader, 15 albums pour Blue Note. En 2007, il a fondé son propre label, Inner Circle Music, et il a joué avec, entre autres, Herbie Hancock, Andrew Hill, Jacques DeJohnette, Jim Hall, Jerry Allen, Dizzy Gillespie, et voilà, bon. C'est pour dire. Alors, les autres. Hildegun Hoyset est une trompettiste, compositrice norvégienne, lauréate de nombreux prix. Elle a travaillé longtemps dans le Bohusland Big Band et elle s'est également produite en Europe, en Afrique, enfin, tout autour de la Terre.
qui est un globe, hein, je le dis pour les platistes qui éventuellement nous écouteraient. Non, non, la Terre n'est pas plate, c'est une... ce serait une erreur de le croire. Voilà, donc elle a joué également avec Marilyn Mazur et le Jazz Baltica Ensemble, qui est une très belle ensemble. Que dire d'autre ? Alors, Amin Salem, oui, contrebassiste américain, lui, il a joué pendant très longtemps avec Roy Hargrove. Voilà, et puis il a joué avec... ah oui, aussi, il y a des musiciens qu'on n'entend plus beaucoup avec les frères Harper et Chris Parker. Voilà, Tarek Yamani, pianiste, compositeur libanais, qui est lauréat du prix Tenorius Monk, quand même. Et il a sorti plusieurs albums sous son nom. Il a fondé le Beirut Speaks Jazz. Bon, j'imagine qu'en ce moment, le jazz n'est pas forcément ce qui speak le mieux là-bas. Passons. Barbaro Crespo. Alors lui, on le connaît plus sous le nom de Machito, qui reprend un diminutif bien connu, percussionniste cubain qui travaille à la télévision et théâtre à La Havane. Et voilà. Leszek Mosdzer, excusez-moi, c'est pas très facile à dire, est un pianiste polonais aussi, et il a à son actif plus de 100 albums. Donc voilà, c'est ce que je dis toujours, on a un côté un petit peu, chez nous franco-français, on n'a pas trop... d'ouverture sur les autres, mais enfin, il a quand même joué avec Lars Danielsson et Zohar Fresco. Alors, Sanem Kalfa, qui est une chanteuse qui est née à Trabzon, en Turquie, sur les rives de la mer Noire, pour ceux qui ne sauraient pas, a étudié aux Pays-Bas, qui a eu également plein de prix. Voilà, et donc nous allons écouter plusieurs titres de ce « Voices of Human Consciousness », qui est, je vous l'ai dit, sorti récemment. On va commencer par un titre qui s'appelle Cambria et qui a été composé par Greg Osby. Et c'est parti.

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Alors, je vous ai à peu près tout dit, ou presque, oui, je crois. Donc, il ne reste plus qu'à écouter. Je vous ai choisi un autre thème qui s'appelle Upon et qui là est une composition de Tarek Yamani. Et c'est parti.

Jazz Libre, Radio Libertaire 89.4, pardon. Donc je ne vous refais pas la liste de tous les musiciens parce que on ne va pas y arriver. Et donc en attendant l'arrivée de notre invité Thierry Maillard pour son nouvel double album, nous allons écouter un titre qui s'appelle, alors que je m'accroche, je vous garantis absolument pas la prononciation. C'est une composition de la batteuse Dorota Piotrowska et qui s'appelle L'Hôtelorien, avec l'accent français. Voilà, c'est parti.

0: Jazz Libre, Radio Libertaire 89.4, et bien voilà, on est quasiment sur un fonctionnement d'horloge suisse, puisque notre invité est arrivé. Donc je vous rappelle quand même le titre de l'extrait d'album que nous venons d'écouter, qui s'appelle Voices of Human Consciousness, de Dorota Piotrowska. Voilà, pardonnez-moi, alors j'ai vraiment la voix avec la chaleur, là, ça ne me réussit pas du tout. Donc Thierry Maillard, merci d'avoir accepté notre invitation. Et puis on a aussi également dans le studio notre attaché de presse célèbre. J'y tiens parce que, Sophie, parce que...
1: Sylvie,
0: pardon. tu vois, c'est la chaleur. Je dis toujours qu'autour de la musique, il y a beaucoup d'acteurs. Et sans toutes ces petites mains, finalement, les artistes n'existeraient pas. Et je pense que c'est important, de l'ingénieur du son, aux attachés de presse, les directeurs de labels, les directeurs de salles, enfin tout ça, c'est les pauvres journalistes que nous sommes et qui essayons aussi de faire notre boulot. Donc voilà. Alors Thierry Maillard, je suis très heureux de vous recevoir dans mon émission. J'ai même amené plein de choses à signer.
2: Je vois ça.
0: Ça faisait longtemps que je voulais vous avoir dans les studios. Bon, alors là, le double album est un peu particulier. J'ai fait peu d'explications sur ma page et dans mes invitations. Je vous laisse la parole pour... nous donner un petit peu ce qui a présidé à la genèse de ce double album.
2: Eh bien, tout d'abord, merci pour l'invitation. Oui, donc il m'est arrivé une tragédie en septembre dernier. Voilà, la perte de ma troisième fille, et d'une manière brutale et subite. Et du coup, ben voilà, quelque chose que tout le monde peut imaginer qui est... auquel personne est préparé. Et du coup, voilà, je me suis renfermé sur mon piano. J'ai eu envie d'écrire de la musique, une espèce de cri du cœur, comme ça, ou de cri de je sais pas quoi. Et donc, j'ai eu envie de composer ce double album. Au départ, je pensais que ce serait un simple, et puis ça a fini en double. Voilà, j'ai composé, les jours qui ont suivi le décès, pendant 3-4 jours, j'ai composé cet album. Voilà.
0: Alors j'ai une question qui est un peu particulière, mais quel est l'écueil en tant que compositeur face à un événement comme ça, pour trouver une esthétique,
2: J'ai pas cherché d'esthétique particulière, j'ai été vraiment... Je me suis mis sur mon piano et j'ai laissé parler... mes émotions, évidemment, ce que je suis, ce que voilà, j'étais moi-même, voilà, j'ai composé ces pièces, c'est venu comme ça, voilà, c'était un espèce de, comme une lettre ouverte en fait, c'était un peu comme je sais pas, tout un tas de mots évidemment que j'ai pas pu lui dire puisqu'elle était trop jeune et que voilà, et que j'aurais pu lui dire plus tard, donc voilà, c'est passé par à travers ces morceaux qui ont aussi à chaque fois un titre qui est assez évocateur et qui permet de se rendre compte à chaque fois de l'état d'esprit dans lequel j'étais, mais c'est quelque chose pour moi qui est important. C'est la musique, ça a toujours été une manière de véhiculer mes émotions en premier lieu. Je sais que Bill Evans l'a fait aussi beaucoup à la perte de son frère, tout un tas de choses comme
0: de
2: ça.
0: De sa femme aussi.
2: Voilà, de sa femme. Bon voilà, je me retrouve vraiment dans la musique et dans la mélodie. Voilà, pour moi, c'est là que je fais passer les émotions. Il y en a d'autres qui écriraient, qui feraient tout un tas de lettres ou de feuilles dans un cahier. Et moi, en fait, c'était ma manière d'exorciser un petit peu la douleur, même si la douleur reste et restera, mais voilà, sur le moment en tout cas, ça m'a permis de mettre de la musique sur une espèce de torpeur qui y a eu, quoi. Voilà.
0: Ben, je propose qu'on écoute tout de suite. Je suis vraiment désolé, hein, c'est une catastrophe. Le premier morceau du... Alors, si, quand même, juste avant, excuse-moi Franck. Il faut dire deux choses pour nos auditeurs, c'est que le disque est composé d'un disque en duo.
2: Alors, le premier disque, c'est en duo avec Stéphane Belmondo et aussi en trio avec Thomas Brunry, la contrebasse. En fait, j'ai voulu faire un album qui soit... qui commence assez doucement, entre guillemets, enfin en tout cas des acoustiques, évidemment, je voulais que ce soit acoustique. Donc en duo, il y a des trios, il y a un quartet aussi avec Johann Schmidt, et ça finit aussi avec David Linz qui est venu sur 4 titres poser sa voix et aussi écrire des textes par rapport à la situation. Voilà. Donc c'est regroupé sur ces deux albums, tout ça.
0: Ok, bon, on va écouter le premier du premier disque, qui s'appelle No More Cheese.

0: Jazz Libre, Radio Libertaire 89.4 avec Thierry Maillard, pianiste chef d'orchestre. Alors, j'ai relu tellement à la rue que j'ai oublié le dossier de presse, mais j'ai relu d'anciens papiers. Il y avait un petit mot de Lionel Eskenazi qui disait que vous étiez particulièrement prolifique, presque boulimique en termes de projet. D'où ça vient cette urgence?
1: Ben, c'est une bonne question auquel je ne saurais répondre, mais c'est quelque chose qui fait partie de ma vie. En fait, j'ai la chance de pouvoir le faire, donc c'est vrai que j'ai du mal à aussitôt qu'un projet est terminé, j'ai presque un coup d'avance, comme on dit. Et ouais, je suis vraiment sur un projet par an, c'est vrai, depuis maintenant beaucoup d'années, parce que là, je vais, mine de rien, arriver presque à mon 30e album. Donc, c'est quelque chose que, voilà, quand j'ai monté mon label aussi il y a 10 ans, ça m'a aussi permis de pouvoir faire un peu ce que je voulais. Et du coup, toutes mes influences, tout ce que, effectivement, j'adore écrire la musique, j'adore composer. Bon, à chaque fois que j'ai des idées, je me dis, je vais pas laisser ça sur un bout de papier dans un tiroir. Donc, s'il y a moyen de le mettre sur un support, autant en profiter et en faire profiter le public. Donc, voilà.
0: De notre côté, on va pas s'en plaindre. Oui, cette expérience est quand même assez terrible. Alors, j'étais toujours un peu... c'est un peu compliqué, parce que j'ai, dans mes connaissances, des amis qui ont eu la même expérience, avec des enfants plus grands, voire adultes. Bon, donc, je sais que c'est un peu difficile de parler de ça, mais... Ça, finalement, ça fonctionne un peu aussi comme une thérapie.
1: Pour moi, en tout cas, ça l'a été, oui. C'est clair que, tout de suite après la tragédie, c'est été pour moi une manière de entre guillemets, sauver ma peau, quoi, par rapport à la situation. Voilà, je pense que s'il n'y avait pas eu les musiques... J'ai eu un court moment où je me suis dit, j'arrête tout. Et je me suis très vite rendu compte qu'en fait, la musique me permettrait justement de pouvoir aussi me donner aussi le courage de pouvoir continuer à faire ce qu'il faut pour mes deux autres filles, parce qu'il y en a deux autres aussi qui sont là, quoi. Je suis pas tout seul, donc voilà. Donc ça a été pour moi une manière de pouvoir exorter justement ce drame plus facilement que si je l'avais pas fait.
0: Mmh. Elles ont quel âge ?
1: Elles ont 6 et 9 ans.
0: Ah, c'est des petites.
1: Voilà, justement, donc elles ont besoin d'un soutien de chaque instant.
0: Ok, bon, on est là pour en parler et puis pour écouter. Alors j'ai une question qui est toujours la même question et que je pose à tous les musiciens. Mmh. Elle vaut ce qu'elle vaut et chacun a une manière de répondre. Et c'est valable. Pas uniquement pour cet album, mais je dirais pour tous. Qu'est-ce que ça fait de se réécouter ?
1: Alors déjà, je réécoute pas tous mes disques. Je l'écoute pendant l'enregistrement. Bon, il faut dire aussi que moi, j'adore le studio, la production. Donc j'adore être en studio d'enregistrement et voir le projet se réaliser, naître et entendre la musique. Donc là, pour moi, à chaque fois que je fais un disque, c'est entre guillemets toujours le meilleur, c'est toujours le top, parce que c'était... ce que je venais d'écrire et que c'est ce que je voulais entendre. Mais après, je me réécoute pas, sauf celui-là, c'est la première fois que j'écoute depuis qu'il est sorti, enfin depuis qu'il a été, on l'a enregistré au mois de décembre dernier. Mais c'est vrai que on peut dire que c'est le disque que j'ai le plus écouté sur tous mes disques. Parce qu'aussi, par rapport à ce qui se passe, c'était une manière aussi de me plonger aussi dans cette histoire et quelque part de peut-être créer une espèce de lien sans qu'il y en ait, mais quelque chose d'un peu intemporel comme ça, qu'on sait pas trop ce qui se passe, et à travers la musique c'est un peu difficile à expliquer, mais sinon je suis pas du genre à écouter mes disques et à me dire c'est super. Voilà. C'est marrant parce que cette discussion, je l'ai eue, j'ai déjeuné ce midi avec Giovanni Mirabassi, Et justement, on parlait de ça. On parlait de ça, et parce qu'en fait, il m'a expliqué qu'il avait réenregistré son disque parce que justement, il avait toujours détesté son premier disque qu'il avait enregistré il y a 25 ans. Et que là, il était très très fier de lui sur celui-là. Donc, voilà.
0: Oui, il était il y a 15 jours dans les studios.
1: Ouais. Et du coup, ben, voilà, c'est marrant qu'on se parle de ça. Ce qu'il me disait, ben, celui-là, je l'écoute avec plaisir. Et on peut dire que moi, c'est un peu la même chose. Il n'y a que quelques disques que j'ai écoutés vraiment beaucoup, les big bands, depuis quelques années en fait. Mes productions depuis quelques années, je les écoute. Enfin, on va dire que c'est beaucoup plus... j'ai certainement beaucoup plus mature et beaucoup plus sûr à tout niveau, y compris au niveau de la composition, donc que les tout premiers disques. Bon, il y a peut-être des choses, comme on dit toujours, que j'aurais pu éviter, et voilà quoi. Et bon, bah, c'est comme tout, hein, c'est comme le vin, avec l'âge, on dit que c'est meilleur, donc bah, voilà. On va dire que pour les compositeurs, c'est peut-être la même chose, ouais. Sauf quand on s'appelle Mozart, mais c'est pas mon cas, donc voilà.
0: Bah, oui, enfin bon, moi, je suis pas un grand spécialiste ni fanatique de Mozart, mais enfin bon, il y a d'autres compositeurs que je... Non, c'est ce que je pose toujours la question à tous les musiciens. Certains me disent, ah oui, non, ce que je réécoute pas, ce que j'entends toujours, le pétouille, l'erreur, le truc que j'aurais... C'est un truc un peu récurrent. Rares sont ceux qui disent, si, je me réécoute.
1: Ouais, non, mais après, c'est pareil, ce disque aussi, ce que je voulais, c'était vraiment quand je l'ai composé, je l'ai écrit vraiment d'un seul trait, c'est-à-dire qu'il n'y a pas eu de... Il n'y a pas eu de... Parce que des fois, quand on compose des morceaux, on peut revenir dessus, arranger, changer des choses et tout ça. Là, c'est vraiment tel que je l'ai écrit. D'ailleurs, le disque, en fait, j'aime bien faire ça. Il se déroule dans l'ordre dans lequel on a enregistré l'album pendant les 3-4 jours, les 3 jours qu'on a passé en studio. Donc, ça a été vraiment... j'ai mis exactement l'ordre dans lequel on l'a fait. Et c'est pareil, en studio, il n'y a pas eu de recording. Enfin, je voulais vraiment faire un truc live. Et plus ça va, là, dans, dans,

0: pourrait parler à certaines personnes quand ils l'entendent. Quand on écoute des disques de Miles Davis, bah, des fois c'est faux, des fois il y a des pains, comme on dit. Aujourd'hui, il n'y aurait plus aucun musicien qui laisserait ça. Et bon, on dit rien parce que c'est Miles Davis, mais je trouve que c'est dommage qu'on ait perdu un peu ça. Ouais. Et moi, du coup, avec mes productions, là, aujourd'hui, j'essaye de retrouver ça avec les musiciens. Pareil, j'évite de répéter aussi, maintenant. Là, pour ce disque-là, je leur amène les partitions. Et en fait, c'est l'instant qui m'intéresse, c'est de voir ce que chacun donne. Et c'est vrai que là, ça a été miraculeux parce que, aussi bien Stéphane, surtout Stéphane, à trompette et au bugle, je pense qu'il n'y a pas beaucoup de disques où c'est aussi beau et aussi bien joué. Pourtant, Dieu sait qu'il a une sacrée carrière. Mmh. Donc voilà, donc c'est ça qui m'intéresse, en fait, aujourd'hui dans la musique, c'est de mettre sur ce support quelque chose qui soit vraiment d'abord de l'émotion avant le texte.
1: Non, mais moi je suis entièrement, mais alors à 100% d'accord. D'ailleurs, j'ai toujours dit ici que j'ai, même si la qualité de certains enregistrements était moyenne, voire médiocre pour certains, mais je trouve qu'on sait en live, il y a justement c'est pas un risque parce que je veux dire, on n'est pas en guerre, mais voilà, on peut faire le risque d'avoir un pain, une fausse note, un doigt qui manque. Même Bill Evans, il y a des enregistrements où il y manque un doigt, bon, à la limite, on s'en fout, c'est pas très grave, mais c'est vrai que ce côté. Lissage, en fait, dénote pour moi une société qui va vers une absence de risque, en fait, d'une certaine manière.
0: Oui, mais ça va avec la société, avec l'évolution, mais même dans les jeunes générations, ça se voit. On voit les jeunes musiciens d'aujourd'hui qui font du jazz, c'est la technique d'abord, Moi, j'ai une anecdote, c'est-à-dire qu'à l'époque, au tout début, j'avais 17-18 ans, quand j'ai monté mon premier trio, on parlait déjà à l'époque de la Berklee, parce qu'à l'époque, il n'y avait pas de classe de jazz, ça n'existait pas, il y avait le CIM à Paris,
1: oui.
0: Et puis ça s'est arrêté là, quoi. Aujourd'hui, vous allez dans n'importe quel village en France, il y a une classe de jazz, il y a une école, bah moi je sais ce que mes filles y sont, enfin, j'ai une fille qui fait de la flûte, mais aujourd'hui, c'est un truc de fou, quoi. Mm. Bon, Internet fait qu'aujourd'hui, moi j'ai des souvenirs. Parce que j'étais fan de Bill Evans après avoir fait beaucoup de classiques, et ben pour entendre du Bill Evans, il fallait que je trouve chez les disquaires des cassettes VHS de concerts qui c'était pas sûr de pouvoir les avoir ou de les voir. Aujourd'hui, carrément, il y a carrément des cours sur Internet, vous pouvez voir carrément ce qu'il joue, tel solo, tel truc et tout. Donc bon, c'est bien parce que ça fait des espèces de bêtes de cirque pour moi, quoi. Voilà, c'est un peu ce qui me dérange, c'est qu'ils jouent tous monstrueux, c'est-à-dire que moi je en plus, depuis ce qui s'est passé, je scrolle beaucoup sur Internet, ça me permet d'évader ma tête, et je tombe sur des musiciens, je trouve ça, il y a des fois j'ai envie de leur dire mais à quoi ça sert, quoi. Puis ils reprennent des trucs, des solos de Intel, de machin, de trucs et tout. Ils vont tous dans des écoles, alors ils apprennent l'harmonie, mais à la fois ils... Pour revenir à l'histoire de la Berklee, j'ai pas voulu y aller parce qu'en fait, déjà à l'époque, on disait tous les pianistes, ils jouent tous pareil. Mmh. Parce qu'ils ont appris avec un ou deux profs qui, évidemment, leur apprend des bases harmoniques et tout. Et donc, du coup, bah, ils jouent tous avec un phrasé. À l'époque, c'était bebop. Ils jouent tous bebop, quoi. Et moi, déjà à l'époque, je me rappelle quand j'avais rencontré Petrucciani, on en avait parlé et ça m'avait vraiment marqué parce que je me disais, bah voilà, Petrucciani, là. Il a un message, il a un discours, il a quelque chose. Bill Evans, il était reconnaissable. Faites reconnaître les musiciens. Mmh. Et aujourd'hui, je vois dans les jeunes pianistes là, qui débarquent, là, ils ont tous 18, 19, 20 ans, ils jouent, mais c'est monstrueux ce qu'ils font. Moi, je suis admiratif de ce qu'ils font et de la maturité, du coup, parce qu'ils ont tellement pris de tout ce qu'il y a sur Internet qu'à 20 ans, ils ont la maturité que nous, on avait quand on avait 40, 45 ans. Donc pour ça c'est super, mais je me dis après, si on gratte un peu dans le fond, quand ils enregistrent un disque, qu'est-ce qui reste en fait, qu'est-ce qu'il y a à dire et quoi dire. Et c'est un peu, c'est un sujet qui depuis une dizaine d'années, dont on a parlé aussi avec Giovanni ce midi, mais c'est vrai que c'est un truc ça m'épate pas en fait, parce que je trouve ça normal techniquement de jouer aussi bien, puisqu'ils ont tellement appris dans les écoles. C'est

0: comme à l'époque, nous on faisait ça en classique. Donc c'était un peu normal quand on... Si tu travailles ton instrument, c'est normal que tu progresses. Mmh. Donc à un moment donné, tu sais jouer, et puis il suffit que tu fasses des concours ou que tu veuilles faire ça ton métier, bon bah, a priori, avec le temps et le travail, t'arrives quand même à quelque chose. Donc moi, je suis pas impressionné aujourd'hui par tous ces jeunes pianistes qui débarquent. Moi, ce qui m'impressionnerait plus, c'est d'entendre un truc que j'ai pas entendu avant, en fait. Que ce soit dans la composition ou dans le piano ou dans un autre instrument. Ça arrive, mais c'est enfin là je vais pas, même si tu me disais tiens est-ce qu'il y a un pianiste dans les jeunes, je suis incapable de te dire. Il y en a plein, ils jouent tous super, mais il y a des fois je comprends pas en fait ce qu'ils veulent exactement, là où ils veulent aller, j'arrive pas à comprendre et je suis pas sûr que non plus d'ailleurs.
1: Ouais.
0: Il y a un pianiste là qui joue en ce moment que tout le monde trouve qu'il est, c'est un génie et tout, c'est sûrement un génie, mais je comprends pas en fait ce qui
1: c'est qui
0: Marc Prioré.
1: Ah oui, Marc Prioré.
0: Je comprends pas ce qu'il fait en fait, parce que c'est incroyable hein, la manière. Mais j'arrive, mais je comprends pas ce qu'il veut dire en fait, là où ça va. Et moi c'est ça dans la musique qui m'intéresse. Pour ça que j'adore le classique, j'adore la composition, j'adore les mélodies. Voilà, j'ai besoin d'être touché en fait. Et voilà, c'est un peu. Je sais pas pourquoi je parle de ça, mais c'est vrai que c'est quelque chose que je trouve dommage aujourd'hui, c'est qu'il y a, tellement de musiciens, il y a tellement de choses, et à la fois, j'ai l'impression qu'ils jouent tous pareil, en fait. Voilà. Mais c'est dans tous les styles de musique, hein, que vous preniez de la musique manouche, de la musique du jazz, j'ai l'impression qu'ils font tous pareil, en fait. Ou on est très calqué sur un style et sur une influence, mais moi je trouve ça dangereux, c'est un peu comme si aujourd'hui tous les pianistes jouaient comme Keith Jarrett, quoi. Et c'est un peu le danger, voilà. C'est un peu ce qui me gêne un peu aujourd'hui. C'est-à-dire que tout le monde connaît des choses, harmoniquement et techniquement, que même moi, je ne sais pas. Parce que moi, j'ai appris le piano tout seul, comme à l'époque on faisait. Hein. Mmh. On se débrouillait tout seul et il fallait bien qu'on se débrouille, quoi. Il n'y avait pas de cours, quoi. Donc voilà.
1: Je bois du petit lait.
0: Oui.
1: Pourquoi ? Pour plein de raisons. C'est d'abord, Franck, à la technique, est saxophoniste, et nous jouons ensemble de temps en temps, bon, voilà. Et on a exactement le même discours. Alors, moi, j'essaye je fais parler les musiciens, et je passe les choses qui me plaisent, qui m'intéressent, mais on est vraiment dans cet esprit, et même presque... on est même à rebours, parce que nous, par exemple, on aime les musiciens de la West Coast, c'est-à-dire un peu à l'os, dit West Coast, parce que en fait, tout ça, c'est aussi des appellations un peu marketing. Hein. Les Américains, ils savent faire. Mais bon, voilà, finalement, on se demande si les écoles n'est pas plutôt une catastrophe. Bon, je n'irai pas jusque-là, mais il y a une espèce de... Oui, d'uniformisation et puis de superposition de plans.
0: Ouais, non, mais moi j'ai un avis très très très clair par rapport à ça. Pour moi, de toute façon, s'il y a toutes ces écoles, c'est simplement parce que ça permet de faire manger des professeurs. Oui. C'est tout, hein. C'est que ça, hein. C'est pas autre chose. Hein. À l'époque, il n'y en avait pas parce qu'il n'y avait pas autant de musiciens. Aujourd'hui, il y a carrément un conservatoire. Moi, la première fois que j'ai entendu ça, conservatoire de jazz à la Villette. Je me suis dit, mais dans quel monde on est, quoi, en fait. Si on fait un copier-coller, alors tant mieux, il y a des... Ça fait vivre tout un monde autour de ça. Et du coup, bah, vous ressortez avec des gens qui ont 15-16 ans et qui sont déjà à des niveaux incroyables. Mais, bon, voilà, c'est un vieux discours hein, qu'on a... voilà. Alors après, bon, je ne veux pas faire le vieux réac ou le vieux... Mais c'est vrai que... On cherchait. On cherchait par nous-mêmes, et du coup, pour en avoir parlé beaucoup de ça avec Petrucciani, du coup, je pense que l'important, c'est de jouer un peu comme il disait, de jouer comme on est. Et c'est marrant parce que moi, par exemple, j'ai jamais eu honte de jouer une mélodie toute simple. Aujourd'hui, quand vous écoutez des musiciens, notamment les pianistes, de la génération, on va dire, des années... qui sont nés, qui ont 25-30 ans, quoi. on a l'impression que ça c'est pas possible, ils pourront pas jouer ça parce que pour eux on a l'impression que c'est comme à l'époque quand on parlait de Richard Clayderman pour classique quoi. Donc s'ils font ça, ça veut dire qu'en gros c'est pas bon, c'est bête, c'est trop simple, voilà. Et moi c'est ça qui me dérange. Alors moi justement je fais pas exprès à contrario, mais c'est vrai que des fois, et je le fais avec Stéphane, je le fais dans mes disques, des fois je me régale à faire justement bah oui juste un arpège, une note et j'ai un souvenir parce qu'on en parlait aussi beaucoup avec le regretté Sylvain Luc, on a fait un magnifique album en trio et cet album c'était la démarche de cet album avec Sylvain voilà Birka, c'était je me rappelle parce que des fois quand je jouais ça arrive évidemment qu'on joue des notes et que bon voilà. Et même Sylvain le premier disait non mais là c'est trop, on laisse la musique et on n'a plus besoin de prouver quoi, c'est bon, on fait pas ça pour ça quoi.
1: Il n'était pas avare de notes.
0: Ouais, Sylvain. mais ça dépendait, ça c'était vraiment ça dépend du sujet. Et là le sujet c'était mes compositions et c'est ça qui était génial avec Sylvain et donc il portait la musique par rapport à la lecture du message en fait. Et c'est vrai que s'il avait été là sur l'album là, que je viens de faire, No More Cheese pour ma fille, je pense que ça aurait été incroyable. Il aurait aussi. Et voilà. Et c'est un peu ça qui me manque aujourd'hui chez les musiciens. Voilà. C'est qu'aujourd'hui, on a des superlatifs, le meilleur saxophoniste au monde, le champion du monde.
1: C'est lui.
0: Le champion du monde du piano. On entend des trucs aujourd'hui, c'est des trucs qui n'existaient pas il y a avant, mais. Et voilà, moi je trouve que c'est un danger en fait, je pense, pour la créativité, la musique, et puis on est en train de perdre la simplicité et beaucoup de choses quoi.
1: Ouais, je pense que c'est aussi symptomatique d'une époque bavarde.
0: Oui.
1: Où on a besoin de remplir.
0: Mais nous aussi on avait besoin de remplir. Moi je dis ça, puis en même temps il y a des disques, on pourrait dire, mais t'en mets partout. Et c'est vrai. J'ai eu aussi cette période. Et je peux l'avoir. D'ailleurs, le prochain disque qui est déjà dans ma tête, je reviens un peu aux sources avec un disque qui sera purement jazz acoustique. Et donc, oui, il y aura des notes. Mais ce que je veux dire, c'est que j'essaye pas de... Ça, c'est un vieux discours que j'ai depuis des années, hein, surtout depuis Internet, là, je vois ça. On a l'impression que les gens cherchent vraiment à rendre compliqué le discours et le message. Moi, pour parler des pianistes, que je suis pianiste, il y a des fois, je trouve ça super, et puis très vite, en fait, ça me lasse, en fait. Parce que je me rends compte qu'on a l'impression qu'il a essayé de chercher quelque chose qui soit différent du voisin pour essayer de se démarquer. Et moi, je pense que c'est plutôt par la musique et par l'émotion et ce qui va jouer qui pourra se démarquer. J'ai des souvenirs, par exemple, de Michel Camilo. Mm-hmm. Bon, Michel Camilo, à l'époque, moi j'adore Michel Camilo. Aujourd'hui, qui joue comme Michel Camilo? Personne. Michel Camilo, vous mettez à la radio, on reconnaît tout de suite Michel Camilo. Aujourd'hui, vous prenez des pianistes qui ont la vingtaine, la 25 ans, vous les mettez les 10 à la suite. Je défie quiconque de reconnaître qui c'est. Sur un standard, par exemple, un standard, puisqu'ils apprennent ça dans les écoles, moi personnellement, je reconnais pas, quoi. Et c'est quand même un problème. C'est-à-dire qu'on n'a pas évolué par rapport à ça. Et à l'époque de Berkeley, on en parlait. Et là, j'ai vu tout à l'heure que tu avais un disque de Moog Project. Donc, Moog Project, justement, j'ai fait avec le pianiste Amory Fay, que j'adore, qui a fait la Berkeley, justement. Et quand je l'ai entendu jouer, j'ai tout de suite entendu la Berkeley. Par contre, il sait faire des choses et il connaît l'harmonie comme même moi, je ne la connais pas. Et c'est formidable. Mais voilà. Et c'est ça, moi, c'est ça qui me dérange. Donc, du coup, pour revenir au sujet principal, voilà pourquoi aussi je fais toutes ces productions et toutes ces musiques. J'ai envie de aussi parfois de me confronter en disant moi voilà, ça me dérange pas de faire trois notes et puis de jouer avec Stéphane, on fait pas de solo et puis on fait juste une petite mélodie toute simple, que ce soit pour le sujet, pour ma fille par exemple, ou pour autre chose. Voilà, j'ai fait un disque il y a 3 ans quand j'ai perdu ma mère, c'est pareil, c'est très très simple, c'est une volonté. Il y a pas beaucoup de musiciens qui est par peur, je pense, ou par je sais pas, voilà.
1: Mais ça me fait penser à, je sais plus qu'est-ce qu'il me disait dans les invités qui était un pianiste qui avait essayé de jouer Silence de Charlie Haden, ouais. Qui est une série de triades, en fait, d'accords à trois notes, hein, tout bête. Et il avait voulu en mettre partout, dans tous les sens, et puis finalement, il s'est aperçu que s'il revenait à ce qui était vraiment écrit, c'est-à-dire d'avoir juste ces accords de trois notes, ça marchait aussi bien, quoi.
0: Ouais, non, mais c'est sûr. C'est...
1: Et je trouve qu'il y a un groupe qu'on a complètement oublié, mais alors vraiment complètement oublié. Moi, je réécoute régulièrement, c'est le Modern Jazz Quartet, avec justement cette épure de John Lewis qui, c'est pas un virtuose, c'est pas un type qui va. Enfin, c'est l'anti-McCoy Tyner, quoi. Mais pourtant, ça swing, c'est. Vraiment. Tu voulais dire un truc ?
2: Je voulais rebondir sur ce qui s'est dit, mais ça va dans ce sens-là. Quoi.
1: Bon. Mais tu peux, hein, sinon. Ouais. Non, mais bon, voilà. Je pense que c'est très, très générationnel, en fait. Bon, je parle pas pour moi qui suis le plus vieux de la soirée. Je pense qu'on est vraiment en habit brené au disque, moi au 33 tours en plus, hein, donc et puis aux cassettes et puis à la radio beaucoup. Voilà, donc bien, on va écouter un deuxième titre. Où est-ce qu'il y en a un que tu as envie de réécouter plus spécifiquement? Non,
0: bon, non.
1: On va mettre dans l'ordre.
0: Ils sont
1: on va écouter le numéro 2 et puis le numéro 3 et puis on continuera comme ça.

0: Jazz Libre, Radio Liberté, on continue donc notre conversation avec notre invité Thierry Maillard pour ce double album qui est sorti le 22 mai dernier, No More Cheese. Alors, juste avant d'aller plus loin, des concerts de prévus bientôt avec cette formation.
1: Oui, alors là on vient de faire un concert au sud de l'Ermitage, en juin dernier. Et sinon, ça sera à partir de septembre, en fait, sur Paris. Il y aura le 18... Alors, il y a quelques concerts avant en duo, avec... Je fais pas mal de concerts aussi en duo dans des églises avec Stéphane Belmondo. Enfin, on sera le 18 septembre de mémoire au Son de la Terre à Paris. Et le 19, on sera à l'église Sainte-Marie. Et puis après, on part, on fait une tournée de un mois en Asie. On fait Corée, Chine et Japon.
0: Ah oui.
1: Voilà.
0: Très bien. Parlons un peu des musiciens qui sont dans cet album, dont certains sont dans d'autres précédents albums.
1: Oui, Stéphane Belmondo, là, qu'on vient d'entendre en duo là, avec moi, donc trompette et au bugle, Thomas Bramery à la contrebasse, et donc Fidèle, qui est sur tous mes disques, Johan Schmidt à la batterie, avec qui je travaille depuis presque 20 ans maintenant. Et donc David Lynx au chant sur quatre chansons.
0: Johan Schmidt, est-ce que c'est... Non, je dois confondre avec un autre batteur qui...
1: Damien Schmidt, peut-être.
0: Oui, peut-être.
1: Voilà. C'est pas la même chose.
0: Qui est plus proche de l'esprit Magma, c'est ça, je crois.
1: Je sais pas, peut-être, oui. Moi, je sais pas.
0: Ouais, ça doit être ça. On va peut-être écouter un extrait du disque 2 qui est en quartet, là.
1: Ouais. Le premier, par exemple.
0: Oui, le premier.

0: 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J'étais en train de viser gaiement. Oui, je voulais revenir un tout petit peu sur cette histoire d'en mettre beaucoup. Je trouve qu'il y a... Alors, je ne sais pas si c'est vraiment la bonne définition entre virtuosité et en mettre partout. Quoi, et démonstration, en fait, c'est ça. Ouais, virtuosité, démonstration, je pense qu'il y a un peu une différence, je pense.
1: Sûrement, je ne sais pas. J'ai du mal à me positionner par rapport à ça. En plus, bon, moi, c'est vrai que j'ai beaucoup d'influences musicales. J'ai commencé le jazz par la musique binaire. Donc voilà, la musique binaire, la musique symphonique, classique. Moi, je suis pas un enfant de Monk ou de Charlie Parker. J'ai vraiment commencé par la période Return to Forever, Zawinul, tous les trucs vraiment, George Duke, la musique binaire, quoi. Même pour Chick Corea, c'est plus la période Electric Band en fait que j'ai suivi. Donc voilà. Donc après, suivant les styles, il y a des moments où c'est bien d'en mettre partout entre guillemets. Ça va avec le style, un peu comme la période free jazz. Bon, il y a eu ce courant. J'ai eu il y a très longtemps une petite période comme ça. On a essayé de tester ça pour voir un peu. Mais je pense que le plus important, comme je disais tout à l'heure, c'est essayer de dans tout ça, dans toutes ces influences, toutes ces musiques, et tous ces maîtres qui ont amené tout, de toute façon, c'est comme pour la musique classique, tout a été fait, de toute façon. Quand vous écoutez Stravinsky, Bartok, je veux dire, qu'est-ce qu'on va aller composer aujourd'hui? Je veux dire, pour moi, je suis assez... ça peut paraître un peu défaitiste, mais c'est vrai que pour moi, enfin, tout a été fait musicalement, donc voilà, c'est pareil, le trio, quand vous écoutez du Cat Jarrett en trio, voilà, c'est pas le genre de choses dans lequel je vais aller me mettre. Bill Evans, pour moi, c'est le roi de la mélodie, le roi de l'émotion, voilà. Donc ça dépend, encore une fois, ce qu'on disait avec Sylvain Luc quand on parlait de musique, ça dépend vraiment de ce qu'on fait et de qui on est, en fait. Voilà. Je pense que c'est bien de savoir qu'on peut avoir plusieurs tiroirs comme ça, qu'on puisse jouer. Puis s'amuser aussi, c'est-à-dire que bon, moi, j'ai pas envie de m'ennuyer dans la musique, quoi. J'aimerais pas faire toute ma vie des disques en trio avec les mêmes musiciens, le même style de musique. Je pense que j'aurais arrêté depuis longtemps déjà, parce que ça m'ennuie en fait. Moi, ce qui m'intéresse justement dans la musique, dans la production, c'est après un disque, par exemple. En big band ou voilà, de faire pourquoi pas un piano solo. Et puis voilà, je me nourris aussi avec les différentes choses, puis ça m'évite aussi peut-être de faire une espèce de copier-coller, comme on disait tout à l'heure, sur la manière de jouer. Donc voilà, par exemple sur cet album, là, le titre qu'on vient d'entendre, qui est un titre vraiment plus dans l'esprit, un peu plus McCoy Tyner, on va dire, dans l'esprit et dans la composition. Voilà, j'ai voulu le mettre. C'est une espèce de, à contrario du premier disque, qui est beaucoup plus balade, beaucoup plus néo-classique entre guillemets. Et voilà, j'aime bien en fait faire ces espèces de mélanges comme ça et de diverses influences, mais jouer tout d'une certaine manière, comme on peut des fois entendre, voilà, ou tout vite, ou tout fort, ou tout, voilà, ça c'est bon. Après, chacun fait comme il veut, hein, mais voilà.
0: En même temps, Bill Evans a toujours fait tout le temps, pratiquement tout le temps la même chose.
1: Oui, mais encore une fois, pour moi, c'est des maîtres. Pour moi, c'est intouchable. Bill Evans, il a amené harmoniquement, mélodiquement. D'ailleurs, quand on écoute Bill Evans, on a l'impression que c'est ses compositions à lui, quoi. Et voilà, c'était le seul à savoir faire sonner le piano comme ça sur tel morceau. Il y en a pas beaucoup, hein, des pianistes qui peuvent apporter autant d'émotions. Moi, dans les vivants, il y a des pianistes comme Fred Hersch, par exemple, qui sont complètement incroyables. Voilà, c'est les extraterrestres. Voilà. Il y en a comme ça. Un tous les 10-15 ans qui voilà, Brad Meldo, évidemment. Voilà, mais il y en a pas 50. Mais ça, c'est des gens qui ont une puissance de une personnalité musicale qui est unique, voilà. Et c'est des gens qui savent tout faire. Je suis persuadé que si on met Fred Hersch derrière un synthétiseur, il sera pas bête, quoi. Voilà. C'est des gens qui ont un bagage qui est... Et bon, pour revenir à Bill Evans, voilà, c'est pareil. C'est des gens qui ont absolument tout. Ils ont tout... C'est des génies, quoi. Mmh. Et... Donc le but, je pense que c'est pas d'essayer de copier, c'est pas essayer de comprendre ce qu'il joue, de reprendre. On voit que ça maintenant sur Internet, tout le monde fait les solos de tout le monde reprend. C'est celui qui va jouer le plus vite, le plus fort. Il y en a, hein, il y a des espèces de champions du monde de la vitesse là, un Brésilien, je crois, je sais plus comment il s'appelle. Je sais même pas comment il fait pour aller aussi vite au piano.
0: Ah, mais... Roméo, je sais quoi là, un jeune.
1: Oui, il a une trentaine d'années, 35 ans, ouais. Je sais plus, Jésus, je crois, ou un truc
0: comme ça. Oui, c'est ça.
1: Voilà, c'est ça. Bon, moi, je sais pas comment il fait pour essayer, mais bon, lui, il se fait plaisir, donc c'est génial. Et quelque part, c'est un peu à la différence de ce que je disais tout à l'heure, et quelque part, il a une espèce de signature. C'est vrai que, du coup, comme pour moi, je sais pas comment on fait pour aller aussi vite, donc du coup, ben, il est reconnaissable. Voilà. Mais je pense que c'est ça qui est important. On parlait tout à l'heure de Mozart, mais Mozart, moi, au bout de 3 secondes, je sais que c'est du Mozart. Voilà. Et je trouve que c'est un peu ça, que ce soit qu'on sache composer ou pas, qu'on soit que interprète ou pas. Quand on arrive comme Bill Evans, par exemple, là, ou même Keith Jarrett. Keith Jarrett, c'était monstrueux, quoi. Keith Jarrett, il a fait toute sa carrière sur une musique qui n'était pas la sienne. Et voilà, c'est pareil. Donc pour moi, c'est des génies. Et donc ça, pour moi, c'est intouchable. C'est quelque chose qui est... Et même quand il jouait très très vite, Keith Jarrett, je l'ai vu plusieurs fois en concert, ben on a l'impression que c'était... Je sais pas comment dire, on a l'impression qu'en fait c'était doux, que c'était lent, c'était pas... Enfin, je sais pas, ils ont une force en eux, c'est comme Frédéric, je crois, c'est incroyable. Mm-hmm. Je l'ai vu en solo, c'est extraterrestre, quoi. C'est des gens, je sais pas, et pourtant ils ont deux mains comme nous tous, mais, mais ils font des choses que eux seuls... Donc, voilà, non, c'est passionnant, quoi. Et bon, voilà, je vais pas faire mon... Mais c'est vrai que c'est un peu ce qui me gêne aujourd'hui. Voilà. C'est bien des écoles, mais le problème, ce serait peut-être pas mal de revenir à ce que m'avait dit Michel Graillet au CIM il y a plus de 40 ans. Il m'avait dit qu'il faudrait peut-être déjà commencer à voir qui t'es en toi, ce que t'es, comme Petrucciani, hein, ce qu'il disait. Hein. Il disait qu'il faut déjà savoir. Est-ce que disait aussi Sylvain Luc beaucoup. Mmh. Quand Petrucciani disait on joue comme on est, mais c'est pas faux. C'est une vérité. Mais il faut se donner les moyens de le faire aussi. Et pas être simplement une bête de concours ou une bête de... Vous voyez, comme en classique, hein, on critique beaucoup les pays d'Asie pour les espèces de bêtes de cirque, oui, là, oui. Les pianistes. Mais je pense qu'on est un peu là-dedans maintenant dans le jazz à cause des écoles et je trouve ça dommage.
0: Voilà. Ouais, et puis ça va aussi avec ce que moi je... Une sorte de légitimité par rapport à classique, peut-être une... Le besoin de rattraper une...
1: Ouais, mais ça, c'est une vieille histoire. C'est vrai qu'à l'époque, faire du jazz, c'était comme faire de balmusette, quoi. Mmh. On était les mauvais musiciens. Et avec les classiques, étaient bons. Ça, c'est vrai. C'est vrai qu'il y a eu ça. Il y a eu ça, mais bon, après, comme maintenant, il y a des diplômes, tout le monde est prof, tout le monde... Moi, j'ai jamais voulu donner de cours, pour cette raison. Parce que je pense qu'il y a... Déjà, je pense qu'il n'y a pas besoin de prendre des cours. Il y a tout sur Internet. Hein. Enfin, c'est que du... Enfin, il suffit de regarder l'harmonie, regarder. Enfin, c'est incroyable sur Internet aujourd'hui, absolument.
0: Ah, oui.
1: Si on veut apprendre à jouer comme Keith Jarrett, il suffit de taper le truc et puis reproduire note à note. Bon, il n'y aura pas le toucher et le reste, mais en tout cas, les notes sont là. Mmh. Donc, c'est incroyable, en fait. Bon, voilà.
0: Alors, autre point que je note. Depuis un certain temps, c'est la qualité d'enregistrement. Ça, c'est aussi un truc important. Il y a eu vraiment une période. Je me répète souvent, mais bon, du passage de l'analogique au numérique, où au début du numérique, certains ingénieurs du son auraient mérité la pendaison. Alors que là, je trouve que depuis quand même 15-20 ans, ça va vraiment beaucoup, beaucoup mieux. Une maîtrise quand même des outils modernes qui fait que le son est bon.
1: Ouais, on revient aussi beaucoup à ça. Hein. Je vois dans les studios d'enregistrement, en fait, de plus en plus, on essaie de revenir à ce truc dont on parlait, de l'analogique, quoi.
0: Ah oui, carrément.
1: Ah bah oui, dans le numérique, maintenant, on voit que les consoles de numérique, on les laisse un peu de côté et ils essayent de trouver... Ils ont même inventé une espèce de machine, je ne sais plus comment ça s'appelle, le clash ou je ne sais plus trop quoi, c'est une espèce d'appareil en fait qui transforme le numérique en analogique. Voilà, donc on revient à l'époque, comme on va pas racheter des vieux magnétos qui coûtaient le prix d'un appartement à l'époque, avec des bandes et tout, bah, comme j'ai enregistré mon premier album, oui, enfin les deux premiers.
0: Les Studer.
1: Voilà. Mais donc, voilà, parce que, oui, on a envie de se rapprocher de ce grain. Bah, voilà, c'est toujours pareil, l'émotion, le grain, l'authenticité, on essaie de retrouver ça. Mais c'est un peu dans plein de choses, hein, c'est comme ça, je trouve. Hein. De toute façon, une fois qu'on est arrivé au top de la technologie, bah, on se rend compte qu'il y a un mur, en fait, hein, et qu'on n'ira pas au-dessus. Hein.
0: Je crois que le problème à l'heure actuelle, c'est l'IA qui est en train de pointer le bout de son nez très, très fortement.
1: Ouais, alors il paraît. Moi, honnêtement, je n'ai aucun avis sur le sujet parce que je me refuse absolument à y croire. J'ai pas voulu. Il paraît, j'entends des fois à la radio que l'IA, il est partout. Même en politique, j'entendais encore ce matin que même les hommes politiques, ils ont affaire à l'IA pour faire leur rendez-vous, leur truc, leur résumé de conférence et tout. J'ai pas trop envie de. Je crois que je vais faire mon vieux là-dessus, que je vais pas. J'ai non. pas trop. Mais il paraît, ouais, ça fait peur en fait. Le peu que j'ai entendu là sur la musique,
0: ah oui,
1: j'ai vu des trucs, c'est incroyable.
0: Extrêmement. Extrêmement angoissant parce que ouais. Y a déjà dans les playlists type Spotify et compagnie des choses faites par l'IA et il y a même des faux groupes avec
1: qui
0: des faux
1: montés.
0: Noms.
1: Ouais, j'ai entendu parler de ça. Ouais, c'est atroce. C'est atroce. Non, on va devenir des robots en fait. Déjà.
0: Ah oui, non, mais c'est terrible. Moi, je suis. Voilà.
1: Bientôt, on ne fera plus de disques, hein, on fera sur l'IA. Si on veut du Mozart, on tape Mozart, et puis voilà.
0: Non, mais alors là, c'est vraiment un truc... je trouve aussi que de faire des disques maintenant, enfin, les attacher... Si tu veux dire un mot, d'ailleurs, à ce sujet, n'hésite pas, hein, les micros sont là. De faire un disque, ça devient presque une... comment dire pas une épreuve, mais enfin quelque chose de... d'un peu d'aller contre l'adversité, enfin, c'est presque un sacerdoce.
1: Bah ouais, surtout que les disques se vendent plus.
0: Bah voilà.
1: on continue à faire les choses. C'est un peu comme pour l'IA. Je me refuse à voir tout ça, mais c'est vrai que si on était honnête, franc et sincère, on se dirait à quoi bon. Je crois qu'il y a encore peut-être même plus de sorties de disques. Qu'à l'époque, en fait.
0: Ah, c'est incroyable.
1: Et du coup, je sais pas. Je sais pas, mais c'est vrai que c'est notre métier aussi. On est musicien. Musicien, c'est aussi faire des enregistrements. Et puis c'est c'est ce qui nous anime, je pense tous. On est passionnés. Donc voilà. Si maintenant on est résumé à plus enregistrer parce que ça se vend plus, bon, à ce moment-là, on revient à l'époque de. On est juste amateur. On joue chez nous pour faire plaisir aux voisins ou à la famille et puis on fait un autre métier, hein, c'est un peu, mais peut-être qu'un jour ça arrivera, hein, peut-être, je sais pas ce qui se passera plus tard, mais non, pour le moment c'est vrai qu'en fait on a l'impression que c'est comme une bataille en fait, on veut pas se rendre à cette évidence. Et même l'IA, on pourrait se dire bon bah voilà, les maisons de disques, tous ces trucs là, Spotify et tout ça, hein. Moi, je sais pas, je vais pas sur ces trucs-là.
0: Non, moi non plus.
1: Donc, j'ai jamais voulu prendre à 9,99€ là, le truc.
0: Moi non plus, j'avoue que non. Et puis, je suis une vraie tanche. Je suis une vraie tanche par rapport à ça. Je suis plus quelqu'un, m'a mis Instagram sur mon téléphone, mais je l'utilise. Je sais pas comment ça marche, en fait. Et je cherche pas trop. Bon, je suis très nul, je sais qu'on me le reproche, mais bon. Nonobstant. Des radios comme la nôtre, on a, comment dire, un esprit de résistance. Et je trouve que cette musique est une musique de résistance à l'heure actuelle.
1: Oui, bien sûr. Oui, c'est ça. Exactement. Oui, sinon, il faut faire autre chose. Hein. Mm. Sinon, il faut élever des chèvres dans le Cantal ou je sais pas.
0: On leur jouera de la musique.
1: Oui, voilà. On mettra un piano, elles seront contentes.
0: Elle
1: ça leur changera du chien qui leur court après.
0: Ouais. Alors, à ce propos de musique et de vin, quand j'étais... j'ai une maison dans Lyon et juste à côté de mon village, il y avait le groupe Gong qui logeait. De temps en temps, j'entendais Didier Malherbe qui jouait dans les... Et en fait, je savais qu'il était là parce que toutes les vaches couraient. ils aimaient pas le soprano. Finalement, les vaches sont très sectaires.
1: Ben, évidemment.
0: Bon, alors on va écouter le numéro 2. Du 2. Numéro 2 du 2.

0: C'est Jazz Live, c'est Radio Libertaire, avec notre invité Thierry Maya. Vous avez fait beaucoup de prises ou pas beaucoup?
1: Non, ce que je te disais, on a fait juste une prise.
0: Juste une?
1: Pour chaque titre, ouais.
0: Ah oui. Waouh, bravo. Notre attachée de presse, Sylvie Durand, qui est à nos côtés, parlait de mélodie. Oui, c'est vrai que, pour revenir encore, on va se la faire vraiment vieux con, là, ce soir, je pense. Très très mal parti. Dans tous ces nouveaux musiciens qui font des choses complexes, avec des rythmes dans tous les sens, pas très simples, je trouve justement cette complexité, arrête-moi si je dis une connerie, mais empêche ou en tout cas réduit la place de la mélodie d'une certaine manière.
1: Bah, c'est la peur du silence, hein, tout simplement. En fait, ils font ça parce que c'est pour essayer de trouver. Il y a tellement de choses qui, comme je disais tout à l'heure, tout a été fait. Donc voilà, il y a tellement de musiciens et de super musiciens aujourd'hui, à la différence d'il y a 30 ans ou 35 ans. Bon, il y avait des catégories, des niveaux comme on voit dans le sport par exemple. En musique, ça n'existe plus. Ils jouent tous super. Donc voilà, ils arrivent, ils ont fait des études classiques à 14 ans, ils savent déjà tous. Ils rentrent au conservatoire de Paris en école de jazz 3 ans après, ils ont 17-18 ans, ils savent déjà tout faire. Ils ont tout. Donc en fait, après, bah, il faut bien qu'ils trouvent une solution pour se départager des autres. Donc, je sais pas comment ils font, mais c'est vrai que moi, c'est quelque chose qui m'a toujours étonné, en fait. Sur des pianistes, notamment les pianistes.
0: Oui, notamment les pianistes.
1: Notamment les pianistes, où on a l'impression que... Pourquoi, quoi? Pourquoi se compliquer? Même si ça peut être super, moi j'entends des choses, des fois, qui sont vraiment incroyables. On parlait tout à l'heure de... voilà, par exemple, c'est incroyable, hein, ce qu'il fait, c'est incroyable.
0: Mais
1: il y a un moment donné, en fait, où bah, je vais, il va me manquer quelque chose, en fait. Voilà, c'est plus ça, je pense. Et c'est un peu ce qu'il y avait avec Correa, avec tous ces gens-là, quoi. C'est-à-dire qu'ils savaient nous emmener dans un univers, ils savaient faire. Il pouvait faire. Correa, c'est aussi un bon exemple. Hein. Il y a plein de gens qui ont craché quand il a fait Electric Band parce que c'était soi-disant variétoche ou des trucs comme ça. Mais en réalité, aujourd'hui, moi, je trouve que ça n'a pas vieilli, quoi. Et mais les compos, elles sont super. C'est en même temps, c'est très intelligemment fait, c'est bien écrit. Et du coup, quand c'est fait avec sincérité, ça marche, quoi. Et ça fonctionne. Alors qu'aujourd'hui, bah moi je sais pas si c'est parce que c'est le nombre qui fait que bon, il faut bien sortir du lot, j'en sais rien. Mais je trouve que, enfin voilà, quoi, je sais pas. Moi je regarde de très loin là les jeunes là, parce que bon, il y a tous les jeunes qui arrivent là, les 19-20 ans, les nous avec les superlatifs qui vont avec le nouveau super, le nouveau machin et tout. J'écoute et bah oui, ils jouent bien. Je peux pas dire le contraire. Il joue super, il joue monstrueux, comme on dit en tant que musicien. Mais bon, je vais pas aller le voir en concert écouter ça pendant une heure et demie, quoi. Ça habite. C'est. Voilà, il y a trop. C'est ou trop connoté dans un esprit. J'ai entendu là, il y a pas très longtemps, un pianiste. J'avais l'impression que c'était du Avishai Cohen, en fait. Je vais pas regarder, en fait. Et en fait, non. Mais c'est du Avicii Cohen, quoi. C'est-à-dire que le mec, il a dû s'avaler le disque de 2008, là, qui était un grand tube. Et ils ont fait l'Olympia avec ça. C'est comme ça qu'il a percé chez Cohen, avec son pianiste, chez Maestro. Ben, c'était la même chose. Voilà. Donc, ça, c'est un truc que je trouve incroyable, en fait. Ça prouve qu'on n'en est plus dans l'influence, là. On est carrément dans le. J'ai bien appris mes gammes, j'ai bien appris le truc, j'ai bien compris ce que c'était. Et je vous le mets sur un disque, mais je vois pas l'intérêt puisque ça a déjà été fait.
0: C'est une photocopie.
1: Voilà, donc pour moi, ça n'a pas d'intérêt. C'est comme si je faisais ce que je disais tout à l'heure, et en plus, ce serait mal fait. C'est comme si je faisais du Bill Evans ou du Keith Jarrett. Non seulement ce serait mal fait, puis en plus, on dirait à quoi ça sert. Et c'est un peu ce qui me dérange. Pour ça que je parlais tout à l'heure des vrais extraterrestres qui ont une vraie identité, comme bah pour les pianistes, on parlait de Fred Hirsch, de Brad Meldo. Bon bah là, il y a pas photo, quoi. Quand vous écoutez Brad Meldo jouer des Beatles en piano solo, bah il y a que lui qui sait faire ça. Il y a que lui. Et donc c'est génial.
0: Alors moi, je suis pas extrêmement fan de Brad. Par contre, Fred, oui, je l'ai interviewé d'ailleurs. C'est pas un homme facile. Mais bon, ça se comprend aussi. Mais c'est un pianiste qui avait. C'est très bizarre. J'ai sorti les avirons pour mon interview parce que, en fait, avant que je reprenne l'émission, il y avait Gérard Théronès qui était une figure quand même bien connue. Et un des premiers disques de Fred avait été organisé par Gérard. Et donc, quand je lui ai rappelé le nom. Ça s'était très mal passé. Donc,
1: il n'avait pas des bons souvenirs.
0: Non, c'était vraiment pas des bons souvenirs. Donc j'ai un peu ramé pour. Bon, après, ça s'est pas trop mal terminé. Bon. Mais voilà, c'était un musicien absolument fabuleux. Vraiment fabuleux. Je sais plus ce que je voulais dire, donc on va écouter un truc. Voilà. Bah, on continue numéro 3 et puis voilà, on enchaîne. C'est parti.

0: 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Alors, on est un peu au ralenti parce qu'il fait chaud quand même dans les studios. Sylvie a un bel instrument que j'aimerais lui piquer. Ça s'appelle un éventail. Qu'est-ce que je voulais je dire Oui, alors tiens, j'ai les dates des concerts là, puisque j'avais perdu le dossier de presse. Je vais pas y arriver. Donc le 19 juin, c'est-à-dire demain en réalité.
1: Oui.
0: Jusqu'au 29, Tour Alliance. Ah, donc demain.
1: Non, en fait ça non, ça non. En fait, ça a été, ça collait pas au niveau des dates, donc je fais pas la tournée qui était en juin en Corée. Elle se fait en septembre.
0: D'accord.
1: Voilà.
0: Ok.
1: Le reste c'est bon.
0: Et le reste c'est bon. Donc 18 septembre, le son de la Terre.
1: Voilà.
0: En duo, en trio, en quartet,
1: en quintet, le disque avec David Lynx, oui.
0: D'accord. Et puis tournée en Chine en octobre.
1: Oui.
0: Donc pour ceux qui sont en Chine et qui écoutent l'émission en Chine et au Japon, en octobre aussi.
1: Voilà.
0: Comment ça se passe le public chinois
1: Ça se passe très bien. Non, ils sont de plus en plus friands. Bon, le public chinois, c'est surtout un public de classique. Ils sont vraiment très, très friands de classique, de théâtre, de danse contemporaine, des choses comme ça. Mais là, le jazz, ça vient. Enfin, moi, j'y vais depuis une petite dizaine d'années maintenant. Et là, maintenant, on voit la différence avec avant Covid. Mm-hmm. Et surtout, ce qui est super en Chine, c'est que c'est un public jeune. Ce qui n'est pas le cas en France.
0: Ah, alors...
1: Alors, de moins en moins, peut-être, mais bon...
0: Alors, c'est... Comment dire?
1: Ça dépend des groupes.
0: Non, je suis... Alors, je vais y arriver. Depuis que j'écoute cette musique et que j'en fais, j'ai toujours eu un peu cette impression. En réalité, depuis toujours, c'est un public mélangé. C'est-à-dire qu'il y a pas des vieux, il y en a quand même aussi, mais là par exemple au concert de Giovanni, dans ce nouveau lieu, ce nouveau ancien lieu là, boulevard Raspail, tu connais
2: Je suis jamais allé.
0: Ah, c'est magnifique. C'était le théâtre privé de Madame Elena Rubinstein. Donc ils ont tout repris, refait, c'est vraiment très très beau. Et dans le public, il y avait des vieux, des jeunes, et il y avait même des enfants.
1: Ouais, cool.
0: Donc, et j'ai toujours connu ça. Je me souviens d'un concert de Miles en 71 ou 72, j'arrive plus à savoir. Il y avait vraiment public mélangé. J'étais à Montreux en 75, pareil. Non, c'était... Je trouve qu'il y a une constante. Justement, c'est presque le côté universel du jazz et universaliste, humaniste qu'on a dans la musique, qu'on retrouve aussi dans le public d'une certaine manière. C'est un peu les mêmes types de population. C'est pas des gros bœufs avinés avec leurs bouteilles de... qui viennent... Enfin, il y en a, mais de moins en moins. Si, une fois, j'en ai vu un concert d'Henri Texier. Je pense qu'il était arrivé par erreur, mais sinon, c'est pas vraiment le genre. Et plutôt public middle class, en tout cas, qui réfléchit un peu, quoi. C'est pas le public de Céline Dion, on va dire. Je pense à ça, parce que ça me fait penser à la critique d'Étienne Guéraud. Sur le fait qu'elle avait triché avec le fameux autotune. Je pense qu'on devrait l'écrire différemment, d'ailleurs, l'autotune. On devrait l'écrire avec un H. D'autres choses. Oui, alors, un autre projet en cours, donc tu nous disais que. En trio
1: Non, en quartet.
0: En quartet.
1: Avec le même quartet, en fait.
0: D'accord.
1: On va faire un album au mois de décembre, là, qui sortira au printemps, l'année prochaine. Et que des compositions aussi. et vraiment jazz, on va dire, back to basics. Voilà.
0: Cool.
1: Retour aux sources.
0: Une question subsidiaire, puisque en fait on parlait dans le

0: toujours réussi, mais souvent, il y a une énergie, quelque chose qui est un peu du domaine du magique.
1: Pourquoi pas, peut-être un jour.
0: On prend rendez-vous.
1: Ok.
0: Sylvie, tu les...
2: Je prends des notes.
0: Tu les fouettes.
2: Je prends des notes.
0: On peut peut-être écouter un autre du CD1 en duo. Le numéro 3. On y va.

0: Jazz Libre, Radio Libertaire 89.4, avant de passer la parole à l'émission suivante, Epsilonia, on arrive sur les 22h. Thierry, quelque chose que tu aurais envie de dire plus spécifiquement, ou une question que je n'aurais pas...
1: Bon non, je crois que j'ai beaucoup dit, hein, déjà. J'en ai dit beaucoup. Hein. Non, je vois pas, c'était très sympa. Merci de m'avoir accueilli.
0: Non, c'est un vrai plaisir, je voulais le faire, et je sais pas pourquoi, ou... Oui, on avait essayé.
2: On n'avait pas réussi. Ouais.
1: Ben voilà, comme quoi.
0: Parce que j'avais bien aimé ce disque en
1: big band.
0: En big band. Alors moi, j'ai une passion pour les big bands. Mmh. Et alors, je suis pas un fanatique. Non, c'est pas ça. J'aime beaucoup Frank Zappa, mais je suis pas un spécialiste. Mmh. Mais j'ai toujours bien aimé. Mmh. Je fais partie de cette génération qui a grandi avec tout ça. Hein. Mmh. Moi, j'ai 71 ans, donc je les ai vus démarrer, tous ces petits jeunes. Et j'ai trouvé que c'était très, très intelligemment fait.
1: Ben, merci.
0: Parce que justement, c'était pas ce dont on déplore depuis 2 heures, une copie ou une redite ou quelque chose de...
1: Oui, ben non, c'était vraiment le but, hein, c'était de puiser mes influences depuis l'âge de 11-12 ans où j'écoute du Zappa, et puis de faire dans l'esprit d'eux. Voilà, c'était ça le but.
0: Oui, c'est ça. Ouais. Voilà,
1: dans l'esprit d'eux, mais surtout pas copier, ou même, j'ai même pas fait de citation ou quoi que ce soit. Et j'ai surtout pas voulu, quand j'ai écrit cette musique, réécouter du Zappa, pour éviter justement de tomber dans la citation, dans la redite. Mmh. Donc voilà. Ouais, je suis très, très, très content de cet album. C'était une belle aventure humaine, en plus, avec plein de super musiciens, Chris Potter et tout. Enfin, et vraiment des belles rencontres.
0: Baptiste Herbin.
1: Ouais, aussi.
0: Et puis Camille Berthaud,
1: oui.
0: Que j'étais un des premiers à interviewer. Mmh. Ben voilà, ça, typiquement, quelqu'un qui a été, comment dire, catapulté par Internet.
1: Mmh. Oui, ben oui. Comme quoi, c'est très bien.
0: Comme
1: aussi.
0: Quoi, de temps en temps.
1: Ouais, ouais.
0: Bon. Ben, merci en tout cas.
1: Merci.
0: Sylvie, tu veux dire quelque chose à l'antenne? Non.
2: Merci de nous recevoir et surtout merci de maintenir cette belle émission avec brio chaque semaine, enfin chaque 15 jours, mais puisque tu alternes classique et jazz, donc double casquette. Et c'est formidable de laisser un temps de parole aux artistes, de passer la musique, d'être là, quoi, c'est fondamental, et de faire découvrir aux auditeurs qui ne peuvent pas toujours se déplacer au concert ou leur donner envie d'y aller, si pour ceux qui peuvent. Et qui...
0: Oui, parce que je trouve en plus que les tarifs sont de plus en plus élevés, ce qui n'est pas évident.
2: Il y a
0: vraiment une sélection par le fric, un peu. Oui, ben merci, je suis très touché parce que des fois je me dis, oh, je suis fatigué, j'en ai marre, je vais arrêter. Et puis bon, cette musique me nourrit depuis toujours, grâce à mon père d'ailleurs, hein, qui n'est plus là depuis longtemps, mais à la maison on écoutait Errol Garner, Dizzy, Monk, bon, voilà, ça fait partie de... Moi, par contre, ça fait vraiment partie de mon ADN, mmh. Tout en étant avec Beethoven, quoi. Il y avait un peu les deux. Et puis bon, il y a eu évidemment les Beatles, enfin toute la pop, quoi. Mmh. Et puis des groupes importants comme Soft Machine. Alors, je cite ça parce que Eric Barret, malheureusement, qui nous a bêtement quittés, qui était vraiment de la même génération. Il disait qu'on avait eu vraiment les mêmes influences, quoi. On retrouve ça, quoi. C'est vraiment rigolo. Bon, j'espère. Ah oui, juste ce que je voulais avant que j'oublie. Donc merci pour le compliment. C'est vrai que c'est une radio où on a le temps de passer les morceaux en entier et puis de faire acte un peu de résistance face à l'adversité. Surtout en ce moment. Hier, on avait l'Assemblée Générale, justement, où on parlait des notions de financement des radios libres, enfin, associatives, plus exactement. Donc, on a été reçus à l'Assemblée Nationale. avec les syndicats représentatifs. Donc tout le monde est un peu vent debout. Hein. Je pense qu'il y a, quelque chose qui est quand même important. Donc, dernier point avant d'écouter un autre finir en musique. J'aurais bien vu celui-ci, justement, en public. ça aurait été, je pense, un bon truc. Bon, Thierry Maillard, merci beaucoup pour ce double album dont je rappelle le titre, No Manchies, qui est un album émouvant pour toutes les raisons que tu nous as expliquées. Et qui est un très bel album, qui peut être un peu sensible au point de faire approcher les larmes, pourquoi pas. Voilà, et puis après tout, ne pas s'en priver non plus. Et puis, bah, rendez-vous pour le prochain, prochain opus. On essaiera de trouver une date et de. Voilà, mais pas avant septembre.
1: Ah non, non, de toute façon...
0: Mais bon, voilà, je le dis parce que là, ça va être la période estivale, et donc on a encore un dernier rendez-vous avec le réalisateur du film de Michel Portal. Et après, ce sera les vacances avec sans doute des rediffs ou d'autres choses. Voilà, merci. Alors, bah, tu nous mettras « What you want ». Et Fraterny Swing, donc rendez-vous pour début juillet pour donc ce rendez-vous avec le réalisateur Benjamin Delattre, s'il s'appelle, sur Michel Portal. Et puis ensuite, eh bien, nous verrons. Voilà. Bye bye. Merci.
1: Merci.
0: Thierry. Merci à beaucoup. Bientôt.

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Voilà, donc sur une autre platine, moins poétique que la première, mais peut-être plus fiable, nous verrons.

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1: Il y avait un livre du temps de Montaigne, La Boétie, traité de la servitude volontaire. Ils aiment être l'esclave. 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Si ça leur plaît, mais faut pas qu'ils se plaignent. 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

Bonsoir, vous êtes bien sur Epsilonia pour le troisième jeudi du mois avec les fantastiques. On a démarré cette première demi-heure, cette première session avec, pour continuer sur l'anniversaire d'Epsilonia, ses 40 ans avec les contributions. On a mixé les différentes contributions. On rappelle de ce qui va suivre.

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7: 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On voudrait dire encore une fois à nouveau un grand merci à tous les contributeurs qui ont envoyé des compositions originales à Radio Libertaire et Ypsilonia pour les 40 ans d'Ypsilonia. On a passé cette première heure avec de nombreux extraits de ces compositions. On en a reçu quand même plus de 200. Donc encore une fois, merci à tous ces contributeurs et tous ces fidèles d'Ypsilonia. Voilà. Là, on va partir un petit peu ailleurs. On va partir aux Pays-Bas. Je vous en dirai plus bientôt. C'est Ypsilonia, Radio Libertaire 89.4.

aux Pays-Bas avec Yanis Kyriakides. Yanis Kyriakides qui vit aux Pays-Bas, qui est un des fondateurs avec Andy Moore du fameux label Unsounds et qui est donc compositeur d'origine chypriote. Et donc on va passer le restant de cette émission avec Yanis Kyriakides. Vous aurez les détails du casting sur le blog Epsilonia, comme d'habitude. Alors on continue. Unsounds Label.

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0: Yanis Kyriakides, fondateur du label excellent, le label néerlandais Unsounds avec Andy Moore, mais surtout cette dernière heure d'Epsilonia, c'était avec les compositions de Yanis Kyriakides que je recommande à tous nos aficionados. Voilà, Epsilonia sur Radio Libertaire 89.4. La soirée se termine, mais rien n'est terminé.
1: As far as I can see.
0: Car la nuit continue avec une sélection spécialement composée par l'équipe d'Epsilonia toute la nuit jusqu'au retour des directs demain matin. Epsilonia 89.4. Vous aurez tous les renseignements sur le blog Beyond the Coda, comme d'habitude. On vous dit bonne nuit sur Radio Libertaire. À la semaine prochaine pour Epsilonia à 22h, jeudi prochain. Ciao, ciao.
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1: Good.